0: résultats professionnels. Le succès, comme la richesse, peuvent s'envoler sans crier gare. Une seule chose demeure certaine ici-bas, c'est l'amour de Dieu. À partir de cette conviction, nous pouvons donner un sens à notre vie. L'amour de Dieu nous indique la connexion du ciel. Pas de mot de passe, de code, de numéro à composer, de répondeur automatique à subir, seulement un geste du cœur et de la pensée. Voilà, nous communiquons. Nous entrons en relation avec le ciel. L'amour de Dieu illumine notre vie et nous guide sur le bon chemin, celui de la réussite éternelle. J'en suis convaincu. N'oublie pas, mets ta confiance en l'Éternel de tout ton cœur et ne te repose pas sur ta propre intelligence. Cherche à connaître sa volonté pour tout ce que tu entreprends et il te conduira sur le droit chemin. C'est une citation du livre des Proverbes. Et votre prochaine chronique a pour titre « Affirmation et engagement ».
1: Cette chronique de John Graz est extraite de son livre « Réussir en 2 minutes chrono » aux éditions Vie et Santé.

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1: Parlez avec Dieu. Il est toujours disponible. Ouvrez-lui votre cœur. Il entend, il écoute, il s'intéresse, il intervient. Confiez-vous à lui avant de prendre une décision. Pendant, après et toujours. Croyez qu'il peut diriger votre vie. Voilà qui vous fera passer de l'ombre à la lumière. Une décision, un engagement se prennent rarement lorsque tout est clair, lorsque toutes les questions ont trouvé une réponse satisfaisante. C'est la plupart du temps un pas vers l'inconnu. Mais pour Dieu, l'inconnu n'existe pas. Il sait de quoi nous sommes faits. Il sait de quoi demain sera fait. Lui donner notre confiance, l'écouter, lui parler, rester en communication avec lui est le gage de toute réussite. Le voyage de la vie m'a enseigné beaucoup de choses, notamment que rien n'est jamais parfait, rien n'est jamais gagné d'avance. La marche vers l'excellence progresse par petits pas. Elle concerne davantage notre personnalité intérieure que nos résultats professionnels. Le succès, comme la richesse, peuvent s'envoler sans crier gare. Une seule chose demeure certaine ici-bas, c'est l'amour de Dieu. À partir de cette conviction, nous pouvons donner un sens à notre vie. L'amour de Dieu nous indique la connexion du ciel. Pas de mot de passe, de code, de numéro à composer, de répondeur automatique à subir, seulement un geste du cœur et de la pensée. Voilà. Nous communiquons, nous entrons en relation avec le ciel. L'amour de Dieu illumine notre vie et nous guide sur le bon chemin, celui de la réussite éternelle. J'en suis convaincu. N'oublie pas, mets ta confiance en l'Éternel de tout ton cœur et ne te repose pas sur ta propre intelligence. Cherche à connaître sa volonté pour tout ce que tu entreprends. Et il te conduira sur le droit chemin. C'est une citation du livre des Proverbes. Et votre prochaine chronique a pour titre « Affirmation et engagement ».
0: Cette chronique de John Grass est extraite de son livre « Réussir en 2 minutes chrono » aux éditions Vie et Santé.
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0: Marie-Pierre Lamy, bienvenue au micro de Un air de famille.
1: Merci.
0: Je rappelle que vous avez une formation en psychothérapie et que vous êtes aussi aumônier de prison. Donc vous nous rejoignez régulièrement à ce micro pour partager avec nous des moments de réflexion autour notamment du couple. Et aujourd'hui, vous allez nous parler des amis dans le couple. Alors, ça peut être une difficulté quand c'est mal géré, les amis dans le couple.
1: Oui, alors d'abord, il faut voir les amis comme quelque chose de positif, mais malheureusement, c'est aussi une difficulté. Et bien souvent, quand le couple se fréquente, déjà, on voit que les amis, prennent plus de place ou moins de place. Et déjà, pendant la fréquentation des deux personnes, il y a quelque chose qui se passe avec les amis. Certains disent « oui, mais maintenant, t'es toujours avec elle ou avec lui, t'es moins présente ». Donc déjà, avant le mariage, bon, y a des choses qui se passent. Et après, quand on est marié, les amis sont toujours là. Les amis sont toujours là, heureusement, parce que nous avons besoin d'eux. Alors, la question,

0: Soit il y a des repas ensemble, il y a des activités ensemble, et c'est sûr que ce sont des choses qu'on ne peut pas passer. On est obligé aussi de les pratiquer. Après, les copains, donc c'est un cercle différent, et les amis, c'est un cercle beaucoup plus proche. Mmh. Alors les copains, c'est moins important quelque part, parce qu'on ne les voit pas régulièrement, ils sont moins importants dans notre vie. Mais alors les amis, quelle influence ils ont sur moi et indirectement sur mon couple, et parfois, heureusement ou malheureusement, sur mon conjoint ou sur ma conjointe. Le couple se trouve parfois confronté à élaguer un peu les amis, parce que lui ou elle trouve que cet ami est trop présent, cet ami est trop exigeant. Oui, le couple vraiment, tout au long de sa vie, doit se repositionner par rapport à ces gens qu'il fréquente de près ou de loin. Alors, bien sûr, on l'a déjà dit auparavant, c'est toujours trouver la bonne distance avec les gens. Mais les amis, parfois, dépassent cette distance. C'est-à-dire que quand j'ai un coup dur, j'ai besoin de cet ami. Et là, il est très, très proche de moi. Alors voilà, donc c'est toujours difficile d'être en lien avec les amis. Parfois, le conjoint peut m'aider à trouver le juste milieu avec ses amis. C'est-à-dire que si j'ai un ami qui était envahissant à une époque, eh ben merci, tu vas pouvoir m'aider à mettre de la distance. Mais ces amis sont aussi un repère dans le couple, hein, parce que ils sont là dans les moments de joie, mais aussi les moments difficiles. Hein.
1: Et les vrais amis.
0: Ouais, les vrais. Et peut-être c'est à ce moment-là qu'on les reconnaîtra, parce qu'ils seront bons conseillers. Mais maintenant, c'est toujours difficile de savoir si notre ami va bien nous conseiller ou nous mal nous conseiller. Et malheureusement, c'est après coup qu'on pourra faire un bilan. Donc voilà, la question est de se poser aussi, c'est combien je passe de temps avec mes amis par rapport à mon couple. Si je passe plus de temps avec mes amis et moins avec mon conjoint ou dans ma famille, il est évident que ces amis sont trop envahissants et que peut-être que j'ai besoin de trop d'oxygène. Alors m'interroger sur ce que je vis dans mon couple pour pouvoir avoir une relation et une vie équilibrée. Donc les amis, c'est vraiment aussi l'oxygène du couple, parce qu'ils vont nourrir ma relation. Ils vont nourrir aussi un équilibre. Donc c'est important d'avoir des amis. Mais voilà, il faut avoir le juste milieu pour que ces amis ne soient pas trop envahissants et parfois toxiques.
1: Donc il faut apprendre à bien gérer son entourage et mettre les priorités là où elles sont.
0: Oui, mais malheureusement, on ne le sait pas. Parce qu'on ne sait pas qu'on va avoir un coup dur. On sait pas tout ça, mais la vie va nous dire un peu qui doit rester dans ma vie et qui doit s'en éloigner.
1: Donc, pour terminer, Marie-Pierre, est-ce que vous avez un mot de la fin?
0: Oui, donc les amis peuvent être source de conflits, hein, mais je voulais vous rappeler que l'amour n'est pas absence de conflits, mais l'amour est comment dans nos conflits, dans mes conflits, je lui montre que je l'aime.
1: Marie-Pierre Lamy, merci pour votre partage à ce micro. On se retrouve pour une prochaine chronique. À bientôt. Au revoir.
0: Au revoir. 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
2: Chers auditeurs, nous aimons te préparer de surprises et c'est bien pour ça que nous avons mis en place cette chronique. Aujourd'hui, c'est Carla qui nous a préparé quelque chose. Carla, qu'est-ce que nous avons comme surprise ?
3: Alors, la surprise du jour, la chronique surprise, en fait, là maintenant, on est en train de parler de pardon. Et puis, il y a un film qui m'a été présenté. J'ai pas regardé dans l'intégralité, mais ce que j'ai regardé...
2: Ah, tu as commencé à pleurer, t'as arrêté.
3: Mais oui, c'est ça, c'était trop profond. Ce film, il parle de pardon. Ce film, il s'appelle La Voix du Pardon.
2: Ah,
3: je vous invite
2: trop beau.
3: Regarder. Ce film raconte une histoire vraie, hein, déjà, pour commencer, et il se passe au Texas. C'est l'histoire d'un jeune garçon de 10 ans, Bart Millar. En fait, ce jeune garçon, il a été abandonné par sa mère et il vivait avec son père qui était alcoolique. Et son père, il le maltraitait, il le battait. Et un jour, il décide de partir, d'abandonner son père. Et en fait,
2: il s'est protégé alors, comme on vient de dire.
3: Exactement, c'est vraiment ce schéma, il se respectait, voilà, si on prend tous les éléments qu'on vient de parler. Et en fait, il part, et des années plus tard au lycée, il a une approche de la musique. Et cette musique lui fait du bien. Cette musique le soigne, je peux dire, si je peux la porter comme ça. Hein. Et puis, il commence à écrire. Et dans l'écriture de cette musique, il revit un petit peu ce qui s'est passé, son histoire avec son père.
2: Okay. Alors, tu ne racontes pas tout le film,
3: non,
2: hein, s'il te plaît.
3: D'accord,
2: est-ce que Bart va pardonner son papa ? Il va falloir regarder le film.
3: Ok, mais alors, lui, en fait, pour s'accomplir en tant qu'artiste, il a dû faire ce chemin de pardon, d'aller à la recherche de son père. Et en fait, il y a une chanson qui a fait un grand succès, qui ça s'appelle I Can Only Imagine. Qui, en fait, c'est une chanson qui a touché beaucoup de monde. Et en fait, ça raconte l'histoire, ce chemin de pardon de cet artiste envers son père. Donc, je vous invite à regarder cette pépite du jour.
2: La voix du pardon. Super. Merci, Carla.
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2: Chers auditeurs, nous aimons te préparer de surprises et c'est bien pour ça que nous avons mis en place cette chronique. Aujourd'hui, c'est Carla qui nous a préparé quelque chose. Carla, qu'est-ce que nous avons comme surprise ?
3: Alors, la surprise du jour, la chronique surprise, en fait, là maintenant, on est en train de parler de pardon. Et puis, il y a un film qui m'a été présenté. J'ai pas regardé dans l'intégralité, mais ce que j'ai regardé...
2: Ah, tu as commencé à pleurer, t'as arrêté.
3: Mais oui, c'est ça, c'était trop profond. Ce film, il parle de pardon. Ce film, il s'appelle La Voix du Pardon.
2: Ah,
3: je vous invite
2: trop beau.
3: Regarder. Ce film raconte une histoire vraie, hein, déjà, pour commencer, et il se passe au Texas. C'est l'histoire d'un jeune garçon de 10 ans, Bart Millar. En fait, ce jeune garçon, il a été abandonné par sa mère et il vivait avec son père qui était alcoolique. Et son père, il le maltraitait, il le battait. Et un jour, il décide de partir, d'abandonner son père. Et en fait,
2: il s'est protégé alors, comme on vient de dire.
3: Exactement, c'est vraiment ce schéma, il se respectait, voilà, si on prend tous les éléments qu'on vient de parler. Et en fait, il part, et des années plus tard au lycée, il a une approche de la musique. Et cette musique lui fait du bien. Cette musique le soigne, je peux dire, si je peux la porter comme ça. Hein. Et puis, il commence à écrire. Et dans l'écriture de cette musique, il revit un petit peu ce qui s'est passé, son histoire avec son père.
2: Okay. Alors, tu ne racontes pas tout le film,
3: non,
2: s'il te plaît.
3: D'accord,
2: est-ce que Bart va pardonner son papa ? Il va falloir regarder le film.
3: Ok, mais alors, lui, en fait, pour s'accomplir en tant qu'artiste, il a dû faire ce chemin de pardon, d'aller à la recherche de son père. Et en fait, il y a une chanson qui a fait un grand succès, qui ça s'appelle I Can Only Imagine. Qui, en fait, c'est une chanson qui a touché beaucoup de monde. Et en fait, ça raconte l'histoire, ce chemin de pardon de cet artiste envers son père. Donc, je vous invite à regarder voilà, cette pépite du jour.
2: La voix du
3: la
2: pardon.
3: Voix de pardon.
2: Super. Merci, Carla.
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2: Bienvenue à notre post-it spécial 10 commandements. J'ai prêt de poser une question. Est-ce que tu as déjà fait un trajet de nuit sans lumière? Et si ta réponse c'est oui, est-ce que tu as trouvé que c'était facile ou difficile? Alors si ta réponse est difficile, il faut vraiment écouter ce post-it juste à la fin parce qu'on va justement parler de cela. On est aujourd'hui avec notre deuxième commandement de la loi de Dieu. Il se trouve en Exode chapitre 20 bien sûr et le verset 4. Il nous dit comme ça. Tu ne feras pas de statue ni aucune forme de ce qui est dans le ciel en haut et de ce qui est sur la terre en bas, ou de ce qui est au-dessus de la terre et dans les eaux. La dernière fois, on avait vu que l'amour qu'on porte vers un idole va toujours nous piéger. Parce que c'est vrai qu'on peut adorer des choses, mais ces choses pourront jamais nous aimer en retour comme une personne. Alors, le deuxième commandement nous semble partir un peu dans la même dynamique. Ne fais pas une image taillée parce que si tu te prosternes devant elle, elle va rien faire parce que c'est juste une image. Et c'est là que j'aimerais encore une fois sur les post-it voir un thème qui est très récurrent chez nous. Cette idée que tous les êtres humains, ils ont besoin de voir pour croire. C'est vrai que y a rien de mauvais en soi de faire une image allusive à quelque chose qui existe dans le ciel. D'ailleurs, Dieu, quand il a commencé

0: c'est la réalité de ce qu'on espère et l'attestation des choses qu'on ne voit pas. C'est exactement ça, la foi. Et le Seigneur, oui, pour un certain temps, il peut nous regarder avancer avec notre béquille et de se dire « Ok, très bien, tu viens de commencer, donc ça va, il n'y a pas de souci. » Mais notre Seigneur, il veut qu'on puisse cheminer dans notre foi vers une vie de liberté. Il ne veut pas qu'on continue à être esclave de quelque chose, qu'on ait besoin des choses d'ici-bas pour arriver à Dieu. Il aimerait nous amener à un moment dans notre vie qu'on n'a plus besoin de béquilles dans notre foi, dont l'idée de ne pas faire des images taillées. Quelle est la béquille que tu as dans ta vie aujourd'hui, au niveau spirituel? Cette chose que peut-être t'a aidé à cheminer tout au début, mais que le Seigneur est en train de t'appeler aujourd'hui à laisser de côté et d'avancer avec lui, tout seul, par la foi. En tout cas, pour moi, c'est la réflexion que je prends du deuxième commandement.
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0: 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Il est 4h. 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
2: Beaucoup d'enfants chinois qui est né en France ne parlent plus chinois. Oui. C'est un peu triste.
3: Oui. Et on trouve que aussi c'est aussi important garder les deux langues parce que on croit que nos enfants en fait ils vont parler le français beaucoup mieux que nous. Ils peuvent prêcher, ils peuvent passer le message du Seigneur au français.
1: Ça vous tente de voyager un peu? Allez, on vous emmène en Chine aujourd'hui dans C'est vous l'histoire. Enfin, en Chine, en France. Nous recevons Man et Yimin Yin, un couple d'une quarantaine d'années avec deux enfants et qui réside à Marseille. Il faut savoir que les relations diplomatiques et amicales entre la France et la Chine remontent à loin, en 1964, du temps de Mao et du général de Gaulle. Ils sont aujourd'hui 600 000 Chinois résidés sur le sol français, dont plus de 50 000 étudiants, la plus grosse communauté d'étudiants étrangers en France. Et c'est précisément alors qu'ils étaient étudiants que Man et Yimin se sont rencontrés et qu'ils ont entendu l'évangile de Jésus-Christ. C'est ce qu'ils expliquent à notre journaliste François Sergi.
4: Man Yiming, bonjour.
3: Bonjour.
4: Vous êtes arrivé en France en quelle année à peu près?
3: 2001.
4: Et vous êtes marié, vous êtes connu en Chine en fait?
3: Non,
2: en France.
4: Ah, c'est en France.
2: Oui. À Lille, c'était à Lille.
3: D'accord. On était célibataires, on était étudiants jeunes ouais. Pour faire des études. On suis venu en France. On s'est rencontrés à l'église des Chinois à Lille, protestante. On est invité par des amis et on connaît Seigneur, on connaît Jésus, accepter Jésus d'abord et après on travaille ensemble aussi à l'église, un peu par exemple dans les chorales.
2: Jouer le piano,
4: oui.
2: J'aime bien chanter.
4: D'accord. Et vous aviez un regard du côté du piano du coup.
2: quelque chose comme ça. Voilà. C'est plus compliqué que ça.
4: Oui, bien sûr.
3: On croit que c'est la grâce de Dieu.
4: Oui.
3: De oui, nous faire connaissance. Et,
4: on et un était... peu grâce à la France aussi.
3: Oui, bien sûr. Parce qu'on était très très loin, notre famille.
2: 1500 kilomètres à peu près.
4: Ah oui.
2: Entre les deux familles en Chine.
3: Natale.
4: Et ensuite, vous avez eu des enfants.
3: Oui.
4: Qui eux sont nés en France.
3: Oui, oui, bien sûr.
4: Mais qui parlent chinois, donc vous êtes en fait, vous avez gardé et préservé votre culture chinoise.
3: Oui. Hein? On fait exprès.
2: Un peu ça, parce que j'ai vu beaucoup d'enfants chinois qui sont nés en France, ils ne parlent plus chinois. Oui. C'est un peu triste. Oui.
3: Et on trouve que aussi, c'est aussi important. Garder les deux langues parce que on croit que nos enfants en fait ils vont devenir un bon de culture et aussi leur religion parce que ils vont parler le français beaucoup mieux que nous.
4: Bien sûr,
3: que notre
4: oui.
3: génération. Oui, oui. Ils peuvent prêcher, ils peuvent passer le message.
4: Voilà.
3: De Seigneur aux Français. On croit que ça aussi, c'est aussi important.
4: Et préserver le chinois, la oui. langue chinoise, pourquoi, pour eux?
3: Pour nos familles. Dans notre famille, il y a pas mal de membres, pas encore
2: croyants.
3: Donc nos enfants peuvent aussi...
4: être des témoins auprès
3: voilà,
4: de cette famille élargie. Quoi.
3: Oui.
4: Et votre avenir, il est en France ou bien est-ce qu'il y aurait un appel du retour en Chine?
3: Notre avenir, c'est au Seigneur.
4: Il est au Seigneur.
3: Oui. Si l'appel est ici en France, on va aussi travailler en France.
4: Donc, pour l'instant, vous êtes très engagé ici, vous avez de quoi faire, mais tout reste ouvert, si j'ai bien compris.
3: Même. Oui, bien sûr.
2: C'est ça. Ouais.
3: On a du travail, j'ai dit des boulots, en fait, mais on a du travail aussi à l'église.
4: Ouais. Votre communauté, elle est composée uniquement de Chinois, et est-ce que vous n'avez pas l'impression d'être enfermé?
3: On ne veut pas dire c'est fermé. Pourquoi? Parce que, par exemple, on a prêté la salle à une église protestante des Français.
4: D'accord, vous avez des liens avec les autres églises.
3: Voilà.
4: En fait.
3: Et maintenant, c'est une autre église qui vient de Madagascar.
2: On partage le local.
3: On croit que c'est de grâce du Seigneur nous donner cette église, le lieu, l'endroit. Mmh. Donc on veut partager la grâce avec les autres frères et sœurs. Ce n'est pas uniquement aux Chinois.
1: souvient d'une rencontre avec un pasteur de Nice. Ça l'a marqué et il nous dit pourquoi.
2: Il me racontait une histoire. Quand il est petit, il priait avec ses grands-parents pour la Chine. Et aujourd'hui, quand il a vu les étudiants chinois, les Chinois, chrétiens chinois, viennent utiliser le local, il était content. Et puis, il a dit aussi, quand j'étais petit, je priais avec mes grands-parents pour la Chine. Mais aujourd'hui, c'est à vous de prier pour nous. Ça me touche beaucoup. Ça me touche beaucoup.
4: Voilà. Vous êtes une richesse pour les églises de France. Vous revivifiez l'église en France.
3: Voilà, c'est ça. Parce qu'on voit, c'est le royaume de Dieu. Il n'y a pas de séparation entre les Français ou Chinois ou les autres.
4: Oui. Il y a une seule identité en Christ, en fait.
3: Oui,
4: une seule
3: Christ.
4: Communion en Christ.
3: Voilà.
2: Aussi. Pas seulement croyant, mais aussi pratiquant. Parce que pour nous, il n'y a pas de pratiquant ou non pratiquant. Si quelqu'un est croyant, il est pratiquant. Voilà, c'est la même chose pour nous.

0: coup de C'est vous l'histoire. Avec nous, Man et Yiming Yin, un couple chinois établi en France. Et ils sont interrogés par notre journaliste François Sergi dans leur église chinoise de Marseille. Une église qui est du reste conduite par le pasteur Xia, lequel assistait à l'entretien. Nous nous sommes permis une petite parenthèse. Il a répondu également à quelques questions.
1: Donc le pasteur Xia, vous étiez quoi?
2: Voilà, avant?
1: Avant, oui. Alors, avant d'être chrétien.
2: Je suis toujours chrétien, parce que mon père, mon compère, on a déjà...
1: c'est incroyable, oui, ça. Oui, un Chinois qui était de famille chrétienne.
2: Il est pasteur. Mon grand-père, il est pasteur aussi.
1: Là-bas en Chine?
2: Oui, en Chine, oui, c'est ça.
1: D'accord. Donc vous avez connu l'évangile tout petit.
2: C'est ça, oui.
1: Comment est-ce qu'on peut devenir chrétien en Chine sur plusieurs générations?
3: C'était les pasteurs viennent d'étrangers qui entrent en Chine, qui donnent les formations de la Bible, qui donnent les messages, qui a changé la vie de la famille. Moi, je dis, en Chine, on a pas mal de familles qui est comme ça.
1: Vous n'étiez pas devenu pasteur tout de suite. Vous avez d'abord travaillé, c'est ça?
2: Bien sûr, depuis je suis le commerçant.
1: Dans le commerce?
2: Oui.
1: Et ça marchait bien?
2: Ça va. Ça va.
1: Mais vous êtes toujours à la fois dans le commerce maintenant?
2: Maintenant, c'est...
3: Il est pasteur de notre église. Ouais. C'est l'église qui donne le salaire.
1: Voilà. Vous aviez des affaires, en fait, et puis ça marchait bien, mais vous avez décidé d'arrêter et de devenir pasteur.
2: Oui.
1: Et donc, vous contribuez à chercher des disciples dans la communauté chinoise, ici à Marseille ou dans la région. C'est facile, parce qu'il y a beaucoup de Chinois qui ne sont peut-être pas intéressés par l'évangile.
2: Oui, c'est ça, c'est pas très facile, c'est un petit difficile.
1: Qu'est-ce qui pose problème?
2: Mais au début, les gens ne connaissent pas notre religion.
1: Est-ce qu'ils pensent que c'est la religion des Français, mais pas la religion des Chinois?
2: Non, je crois, y a les gens, ils pensent comme ça, mais ils ne croient pas.
3: Je pense que ce qu'il a dit, c'est les gens simplement, ils ne s'intéressent pas.
1: Ça ne les intéresse pas. Et alors, comment vous leur donnez l'envie et le besoin?
2: Je vais comme l'ami. Voilà, comme ça, ami. Après, voilà, petit à petit, voilà, on parlait, on discutait.
0: L'interview a finalement dû être interrompue pour des raisons de compréhension linguistique. C'est aussi ça, les aléas des interviews. On referme donc cette parenthèse pour faire un saut dans l'histoire. Savez-vous que la première trace d'une traduction de la Bible en chinois date de la dynastie Tang au 7e siècle? Depuis, des missionnaires l'ont traduite et la Bible est rendue accessible en Chine, même à plus de 58 millions de protestants. Ce sont les chiffres de 2010 de Pew Research, un think tank américain. Il pronostique d'ailleurs qu'en 2030, ce sera en Chine que l'on trouvera la plus grande communauté chrétienne au monde. Très modestement et à leur échelle, Man et Yiming Yin continuent de témoigner autour d'eux, Bible en main, et ils nous laissent chacun en conclusion une parole à méditer.
4: Dieu a tant aimé le monde qu'il a donné son Fils unique afin que quiconque croit en lui ne périsse pas, mais qu'il ait la vie éternelle. En chinois, 神爱世人, 甚至将他的独生子赐给他们, 叫一切信他的不至灭亡, 反得永生。
3: Je n'annule pas la grâce de Dieu, car si la justice est par la loi, Christ est donc mort pour rien. Tout le monde en vit dans la grâce de Dieu, mais certaines personnes, ils ne savent pas, ils ne se sentent pas. Mais c'est la vraie. Voilà.
1: Même chose, s'il y a des auditeurs chinois qui nous écoutent, vous pouvez le traduire en chinois.
3: 我不废掉谁的人，意就是借着律法得的基督，就是突然死了。我们都是活在神的恩典里面，所以很多人，可是很多人很可惜，很多人不知道，我们愿意分享我们的信仰。
1: Vous avez dit un peu plus que le verset, là.
4: Oui.
3: Ah, oui.
1: Avec le commentaire, c'est bien.
3: J'ai parlé quelque chose comme tout à l'heure, la même chose.
1: Merci beaucoup.
4: Merci à vous. Hein.
0: merci au couple Yin et au pasteur Xia d'avoir fait l'effort de nous dire quelque chose de leur foi chrétienne, en français qui plus est. Vous savez que vous pouvez nous retrouver sur le site parole.fm et sur les réseaux sociaux où nous sommes présents. Et l'équipe de Radio Réveil qui signe ce C'est vous l'histoire vous souhaite bon vent. Bye bye.

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1: Beaucoup d'enfants chinois qui est né en France ne parlent plus chinois. Oui. C'est un peu triste. Oui.
2: Et on trouve que aussi c'est aussi important garder les deux langues parce que on croit que nos enfants, en fait, ils vont parler le français beaucoup mieux que nous. Ils peuvent prêcher, ils peuvent passer le message de Seigneur au français.
3: Ça vous tente de voyager un peu? Allez, on vous emmène en Chine aujourd'hui dans C'est vous l'histoire. Enfin, en Chine. En France. Nous recevons Man et Yimin Yin, un couple d'une quarantaine d'années avec deux enfants et qui réside à Marseille. Il faut savoir que les relations diplomatiques et amicales entre la France et la Chine remontent à loin, en 1964, du temps de Mao et du général de Gaulle. Ils sont aujourd'hui 600 000 Chinois à résider sur le sol français, dont plus de 50 000 étudiants, la plus grosse communauté d'étudiants étrangers en France. Et c'est précisément alors qu'ils étaient étudiants que Man et Yimin se sont rencontrés et qu'ils ont entendu l'évangile de Jésus-Christ. C'est ce qu'ils expliquent à notre journaliste François Sergi.
4: Man Yiming, bonjour.
2: Bonjour.
4: Vous êtes arrivé en France en quelle année, à peu près?
2: 2001.
4: Et vous êtes marié, vous êtes connu en Chine, en fait?
2: Non,
1: en France.
4: Ah, c'est en France.
1: Oui. À Lille, c'était à Lille.
2: D'accord. On était célibataires, on était étudiants jeunes. Ouais. Pour faire des études, on s'est venu en France. On s'est rencontrés à l'église des Chinois, à Lille, protestante. On est invités par des amis et on connaît Seigneur, on connaît Jésus, accepter Jésus d'abord et après on travaille ensemble aussi à l'église, un peu par exemple dans les chorales.
1: Jouer le piano,
4: oui.
1: J'aime bien chanter.
4: D'accord. Et vous aviez un regard du côté du piano du coup.
1: quelque chose comme ça. Voilà. C'est plus compliqué que ça.
4: Oui, oui, bien sûr.
2: On croit que c'est la grâce de Dieu.
4: Oui.
2: De nous faire connaissance. Et,
4: un peu grâce à la France aussi.
2: Oui, bien sûr. Parce qu'on était très très loin de notre famille.
1: 1500 kilomètres à peu près.
4: Ah oui.
1: Entre les deux familles en Chine.
2: Natale.
4: Et ensuite, vous avez eu des enfants.
2: Oui.
4: Qui eux sont nés en France.
2: Oui, oui, bien sûr.
4: Mais qui parlent chinois, donc vous êtes en fait, vous avez gardé et préservé votre culture chinoise.
2: Oui. Hein? On fait exprès.
1: Un peu ça, parce que j'ai vu beaucoup d'enfants chinois qui sont nés en France, ils ne parlent plus chinois. Oui. C'est un peu triste. Oui.
2: Et on trouve que aussi, c'est aussi important garder les deux langues, parce que on croit que nos enfants, en fait, ils vont devenir un bon de culture et aussi leur religion, parce que ils vont parler le français beaucoup mieux que nous,
4: bien sûr,
2: que notre
4: oui.
2: génération. Oui, oui. Ils peuvent prêcher, ils peuvent passer le message
4: voilà.
2: de Seigneur aux Français. On croit que ça aussi, c'est aussi important.
4: Et préserver le chinois, la oui. langue chinoise, pourquoi, pour eux?
2: Pour nos familles. Dans notre famille, il y a pas mal de membres, pas encore...
1: croyants.
2: Donc nos enfants peuvent aussi...
4: être des témoins auprès
2: voilà,
4: de,
2: être
4: des
2: témoins,
4: de cette famille élargie. Quoi.
2: Oui.
4: Et votre avenir, il est en France ou bien est-ce qu'il y aurait un appel de retour en Chine?
2: Notre avenir, c'est à Seigneur.
4: Il est au Seigneur.
2: Oui. Si l'appel est ici en France, on va aussi travailler en France.
4: Donc, pour l'instant, vous êtes très engagé ici, vous avez de quoi faire, mais tout reste ouvert, si j'ai bien compris.
2: Même. Oui, mmh. bien sûr.
1: C'est ça. Ouais.
2: On a du travail, j'ai dit des boulots, en fait, mais on a du travail aussi à l'église.
4: Votre communauté, elle est composée uniquement de Chinois, et est-ce que vous n'avez pas l'impression d'être enfermé?
2: On ne veut pas dire c'est fermé. Pourquoi? Parce que, par exemple, on a prêté la salle à une église protestante des Français.
4: D'accord, vous avez des liens avec les autres églises.
2: Voilà.
4: En fait.
2: Et maintenant, c'est une autre église qui vient de Madagascar.
1: On partage le local.
2: On croit que c'est grâce du Seigneur nous donner cette église, le lieu. En toi. Mmh. Donc on veut partager la grâce avec les autres frères et sœurs. C'est pas uniquement aux Chinois.
3: Yimin Yin se souvient d'une rencontre avec un pasteur de Nice. Ça l'a marqué et il nous dit pourquoi.
1: Il me racontait une histoire. Quand il est petit, il priait avec ses grands-parents pour la Chine. Et aujourd'hui, quand il a vu les étudiants chinois, les Chinois, chrétiens chinois, viennent utiliser le local, il était content. Et puis, il a dit aussi, quand j'étais petit, je priais avec mes grands-parents pour la Chine. Mais aujourd'hui, c'est à vous de prier pour nous. Ça me touche beaucoup. Ça me touche beaucoup.
4: Voilà. Vous êtes une richesse pour les églises de France. Vous revivifiez l'église en France.
2: Voilà, c'est ça. Parce qu'on voit, c'est le royaume de Dieu. Il n'y a pas de séparation entre les Français ou Chinois ou les autres.
4: Oui. Il y a une seule identité en Christ, en fait.
2: Oui,
4: une seule communion en Christ.
2: Voilà.
1: Aussi. Pas seulement croyant, mais aussi pratiquant. Parce que pour nous, il n'y a pas de pratiquant ou non pratiquant. Si quelqu'un est croyant, il est pratiquant. Voilà, c'est la même chose pour nous.

0: vous l'histoire. Avec nous, Man et Yimin Yin, un couple chinois établi en France. Et ils sont interrogés par notre journaliste François Sergi dans leur église chinoise de Marseille. Une église qui est du reste conduite par le pasteur Xia, lequel assistait à l'entretien. Nous nous sommes permis une petite parenthèse. Il a répondu également à quelques questions.
1: Donc le pasteur Xia, vous étiez quoi?
2: Voilà, avant?
1: Avant, oui. Alors, avant d'être chrétien.
2: Je suis toujours le chrétien, parce que mon père, mon grand-père, il est, voilà, on a dit ça...
1: Ah, c'est incroyable, oui, ça, oui, un Chinois ça, oui. Qui était de famille chrétienne.
2: Il est pasteur. Mon grand-père, il est pasteur aussi.
1: Là-bas en Chine?
2: Oui, oui, aussi là, oui, ça.
1: D'accord. Donc vous avez connu l'Évangile tout petit.
2: Oui, c'est ça, oui.
1: Comment est-ce qu'on peut devenir chrétien en Chine sur plusieurs générations?
3: C'était les pasteurs viennent d'étrangers qui entrent en Chine, qui donnent les formations de la Bible, qui donnent des messages, qui a changé la vie de la famille. Moi, je dis, en Chine, on a pas mal de familles qui est comme ça.
1: Vous n'étiez pas devenu pasteur tout de suite. Vous avez d'abord travaillé, c'est ça?
2: Bien sûr, de type aussi le commerce.
1: Dans le commerce?
2: Oui.
1: Et ça marchait bien?
2: Ça va. Ça va.
1: Mais vous êtes toujours à la fois dans le commerce maintenant?
2: Maintenant, c'est...
3: Il est pasteur de notre église. Ouais. C'est l'église qui donne le salaire.
1: Voilà. Vous aviez des affaires, en fait, et puis ça marchait bien, mais vous avez décidé d'arrêter et de devenir pasteur.
2: Oui.
1: Et donc, vous contribuez à chercher des disciples dans la communauté chinoise, ici à Marseille ou dans la région? C'est facile, parce qu'il y a beaucoup de Chinois qui ne sont peut-être pas intéressés par l'Évangile.
2: Oui, c'est ça, c'est pas très facile, c'est un peu difficile.
1: Qu'est-ce qui pose problème?
2: Mais au début, les gens ne connaissent pas notre religion.
1: Est-ce qu'ils pensent que c'est la religion des Français, mais pas la religion des Chinois?
2: Non, je crois, y a les gens, ils pensent comme ça, mais ils ne croient pas.
3: Je pense, ce qu'il a dit, c'est les gens simplement, ils ne s'intéressent pas.
1: Ça ne les intéresse pas. Et alors, comment vous leur donnez l'envie et le besoin?
2: Je vais comme l'ami. Voilà, comme mon ami, comme ça, ami. Après, voilà, petit à petit, voilà, on parlait, on discutait.
0: L'interview a finalement dû être interrompue pour des raisons de compréhension linguistique. C'est aussi ça, les aléas des interviews. On referme donc cette parenthèse pour faire un saut dans l'histoire. Savez-vous que la première trace d'une traduction de la Bible en chinois date de la dynastie Tang au 7e siècle? Depuis, des missionnaires l'ont traduite et la Bible est rendue accessible en Chine, même à plus de 58 millions de protestants. Ce sont les chiffres de 2010 de Pew Research, un think tank américain. Il pronostique d'ailleurs qu'en 2030, ce sera en Chine que l'on trouvera la plus grande communauté chrétienne au monde. Très modestement et à leur échelle, Man et Yimin Yin continuent de témoigner autour d'eux, Bible en main, et ils nous laissent chacun en conclusion une parole à méditer.
4: Dieu a tant aimé le monde qu'il a donné son Fils unique afin que quiconque croit en lui ne périsse pas, mais qu'il ait la vie éternelle. En chinois, 神爱世人, 甚至将他的独生子赐给他们, 叫一切信他的不至灭亡, 反得永生。
3: Je n'annule pas la grâce de Dieu, car si la justice est par la loi, Christ est donc mort pour rien. Tout le monde en vit dans la grâce de Dieu, mais certaines personnes, ils ne savent pas, ils ne se sentent pas, mais c'est la vraie. Voilà.
1: Même chose, s'il y a des auditeurs chinois qui nous écoutent, vous pouvez le traduire en chinois.
3: 我不废掉谁呢？义若是借着律法得的，基督就是突然死了。我们都是活在神的恩典里面，所以很多人可是很多人很可惜，很多人不知道。我们愿意分享我们的信仰。
1: Vous avez dit un peu plus que le RCL, hein,
3: oui. Ah, oui.
1: Avec le commentaire, c'est bien.
3: J'ai parlé quelque chose comme tout à l'heure, la même chose.
1: Merci beaucoup.
4: Merci à vous. Hein.
0: Merci au couple Yin et au pasteur Xia d'avoir fait l'effort de nous dire quelque chose de leur foi chrétienne, en français qui plus est. Vous savez que vous pouvez nous retrouver sur le site parole.fm et sur les réseaux sociaux où nous sommes présents. Et l'équipe de Radio Réveil qui signe ce C'est vous l'histoire vous souhaite bon vent. Bye bye.
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0: petit sujet psychologique, Oscar Miani reçoit Éléonore Tarlet, psychologue et psychothérapeute.
1: Bienvenue pour notre émission Petit Sujet Psychologique et nous sommes aujourd'hui en compagnie d'Éléonore Tarlet. Bonjour.
2: Bonjour Oscar.
1: Et alors aujourd'hui, eh bien, nous allons poursuivre ce que nous avions déjà entamé lors de l'émission précédente, c'est-à-dire que vous allez nous parler de l'adolescence. Alors vous nous avez rappelé qu'il y avait deux étapes ou deux périodes dans l'adolescence. Vous nous aviez parlé de la puberté et aujourd'hui, nous allons aborder plutôt la question adolescence proprement dit. Alors, est-ce que vous pouvez nous rappeler, et je rappelle au passage que vous vous basez sur un livre, celui du professeur Écochard, Homme-femme. Et alors, est-ce que vous pouvez nous dire, eh bien, de ce que vous en avez retenu ou de ce que vous avez ressorti de ce livre, quelle est la période exactement de l'adolescence ?
2: Alors, l'adolescence, elle se déroule à peu près 12 à 24 ans pour les neurophysiologistes. Et on a notamment l'expression de Dan Siegel qui parle de la deuxième douzaine de
1: d'accord,
2: la vie. Hein.
1: D'accord.
2: Parce qu'en fait, les neurophysiologues, donc les personnes qui étudient le développement du cerveau, situent plusieurs temps de la vie. Hein. Et là, on est sur la deuxième douzaine. Donc, en gros, il y a un peu deux phases dans cette adolescence. Il y a une première phase qui est la puberté. On va voir le corps qui change, qui se prépare à devenir un corps adulte. Et le côté plus social-émotionnel qui va être plus un deuxième temps. C'est comme si le corps, le développement du corps et de la capacité à procréer avançait plus vite que le cerveau.
1: Et alors donc, il y a quelque chose à noter, c'est que cette période d'adolescence, on la retrouve aussi chez les animaux, vous m'avez dit.
2: Oui, tout à fait. Hein. Ce sont des recherches qui montrent que les animaux, c'est vraiment une période où ils vont être incités à aller à l'extérieur du nid. Et on retrouve la même période d'adolescence chez les animaux que chez les humains. Hein. Toutes les recherches scientifiques démontrent ça. Donc c'est assez intéressant, c'est pas quelque chose de sociétal.
1: Et alors, pour revenir à l'homme ou à la femme, qu'est-ce qui se passe exactement dans le cerveau en termes de développement ? Est-ce que vous pouvez nous expliquer un peu les différentes étapes ? Je crois qu'il y a des mécanismes ou des dynamismes qui se mettent en place.
2: Voilà, tout à fait. On va dire qu'il y a quatre dynamismes qui se passent au niveau du cerveau. Donc, un, ça va être l'importance des émotions, hein, cette phase. Deux, l'engagement social. Trois, la recherche de nouveautés. Et quatre, la créativité. Alors, l'importance des émotions, c'est-à-dire que l'ado va devenir très perméable aux stimuli émotionnels. Donc, la perception des émotions va être vraiment exacerbée. Et il y a une refonte des circuits neurologiques. C'est-à-dire qu'il va aller vers le contrôle progressif des émotions qui va se passer à la fin de l'adolescence, et notamment au niveau du lobe préfrontal qui va se développer à la toute fin.

0: On a vu de mutations, en fait, qui va procurer un mal-être temporaire, puisqu'on sait bien aussi que tant qu'on n'est pas quelque part suffisamment mal, on ne peut pas mettre en place des choses nouvelles. Hein. On le voit en thérapie. On va consulter que quand on est vraiment très mal. Et là, c'est une opportunité à réorganiser les choses. Donc finalement, au niveau neurologique, on voit déjà cette phase-là.
1: Et puis, il y a aussi la période où on va chercher donc à sociabiliser, mais avec un réseau qui n'est pas le nôtre.
0: Voilà, ce qu'on appelle un peu l'engagement social. C'est une phase où on va être amené, on va être poussé à aller voir vers l'extérieur. Donc, il y a cette recherche de nouveautés et qui est de la survie. Donc, ça aussi, on le retrouve chez les animaux.
1: De la survie, vous dites ?
0: C'est de la survie. En fait, si le petit animal, il reste dans son cercle, eh ben, il va se reproduire avec papa, maman, avec la sœur, le frère. Et bon, il va y avoir peut-être un problème de consanguinité. En tout cas, ça ne favorise pas la vie, on va dire. Ouais. Donc, le développement de la vie, c'est d'aller chercher vers l'extérieur, de s'ouvrir au monde
1: Et ça se joue au moment de l'adolescence. Alors,
0: et voilà. Et donc ça, on le voit au niveau du cerveau. Tout ce qui est à l'intérieur, donc les parents, hein, c'est des cons, ils n'ont rien compris. Tout est moche, tout est nul. Il n'y a qu'à l'extérieur que c'est bien, que c'est intéressant, que c'est stimulant. Mais c'est une phase tout à fait normale. Ce n'est pas une phase qui va rester comme ça. C'est une phase qui est nécessaire. Donc les adultes, les parents, ne le prenez pas pour vous. Si votre enfant, ado ou pré-ado, critique tout. C'est normal, c'est sain, et c'est ce qui doit se faire.
1: C'est la période qui veut ça.
0: Voilà. Ensuite, on a effectivement cette phase de recherche de nouveautés. Donc, la recherche de nouveautés, c'est aussi le fait d'être intégré dans un nouveau groupe, d'avoir des nouveaux codes vestimentaires ou d'avoir cette curiosité pour des nouvelles choses. D'ailleurs, ce sont des jeunes qui ont découvert l'ADN, je ne le savais pas, et l'électricité. Et ce sont souvent des jeunes qui créent des œuvres caritatives. Donc, cette recherche de nouveautés, cette curiosité vers l'extérieur est une phase qui va être propice, mais qui peut aussi malheureusement faire tomber nos jeunes dans des mauvaises influences puisqu'ils vont se conformer à la pression du groupe pour éviter le rejet. Ils ont vraiment besoin d'être intégrés ou d'être validés dans des nouvelles choses, et comme ils n'ont pas encore le préfrontal tout à fait en place, ils vont peut-être manquer de discernement.
1: Et puis, vous nous avez parlé d'un quatrième dynamisme aussi.
0: Voilà, la créativité. Donc, le cerveau, il est incité à inventer ou à proposer des solutions inédites, à être créatif. Et c'est favorisé par les grandes capacités d'apprentissage qu'ils ont à cet âge-là.
1: Et alors, il ne nous reste plus beaucoup de temps, mais vous ne nous avez pas encore parlé du rôle des hormones. Qu'est-ce qu'il y a à en dire ?
0: Oui, alors effectivement, donc chez les garçons, on avait déjà vu que la testostérone, ça incite à ne pas être prudent, en fait. Hein, on va vers l'extérieur.
1: Foncer tête baissée.
0: Donc là aussi, le risque, le pendant, ça peut être de tomber dans des addictions, peut-être dans des essais de drogue ou dans des comportements à risque de conduire vite. Hein, malheureusement, on voit ces choses-là. Oui. Alors que la fille avec ses oestrogènes, c'est presque l'extrême inverse, va être trop prudente et elle est plutôt tournée vers sa vie intérieure. Donc elle s'écoute beaucoup, elle parle beaucoup d'elle avec les copines, elle est touchée par des expériences de vie sociale. Alors que lui, le garçon, il va surtout aller faire du sport en groupe, vivre des nouvelles expériences. Voilà un petit peu ce qu'on peut dire sur les différences hormonales.
1: Et Léonore Tarlet, pour terminer, des conseils à donner aux parents pour accompagner au mieux leurs ados ?
0: Voilà, si vous voyez votre enfant qui est exacerbé dans son mal-être, je dirais c'est normal, entre guillemets, ça ne va pas durer. Donc faites attention, c'est une psy qui vous le dit, de ne pas tout psychologiser. C'est pas parce que mon ado est en train de développer une phobie scolaire parce que quand elle rentre au lycée, elle a des bouffées de chaleur ou elle se sent oppressée ou elle a des fortes angoisses. Les émotions vont être exacerbées pendant cette période-là. Nous faisons attention de ne pas porter des diagnostics sur cette période spécifique et une période de grand chamboulement et d'exacerbation des émotions. Hein, souvenons-nous que le préfrontal ne sera en place qu'à la phase de l'adolescence, on verra 24 ans hein, à peu près, et qu'ils seront beaucoup plus capables de réguler leurs émotions, en tout cas de les vivre moins fort. Nous, notre rôle, c'est de les accompagner pour les aider à accueillir leurs émotions, leur dire que les émotions sont normales, font partie de la vie, et à leur apprendre peut-être des techniques de gestion émotionnelle, mais ça ne va pas rester toute leur vie aussi fort.
1: Voilà, donc on encourage les parents à voir plus loin que cette période d'adolescence.
0: Prenez votre mal en patience, soyez un roc à toute épreuve, faites confiance.
1: Voilà, et le meilleur sera pour à venir.
0: Tout à fait.
1: Merci beaucoup.

0: Beaucoup Éléonore Tarlet, donc vous nous avez parlé aujourd'hui d'adolescence dans cette mini-série sur le couple, hein, puisque c'est ce qui nous permet de bien comprendre la différence de fonctionnement entre les hommes et les femmes, enfin les garçons et les filles, en ce qui concerne ce que vous avez abordé aujourd'hui. On se retrouve très bientôt pour une nouvelle émission de Petits Sujets Psychologiques. À
1: Avec
0: bientôt.
1: Grand plaisir, à bientôt Oscar.
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La formation So Gospel poursuit sa tournée estivale à la basilique Notre-Dame de la Joie de Pontivy. 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À Liège, en Belgique, les 31 juillet et 1er août, le Harel Gospel Festival, un événement musical et culturel unique qui célèbre la richesse et la diversité du gospel. 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Pour fêter ses 20 ans, le chœur a choisi Paris avec 2 grands concerts exceptionnels. 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

0: Frédéric de Nimal, bonjour.
1: Bonjour.
0: Ces derniers temps, nous avons parlé de Jésus et de ceux qui l'interpellent d'une manière ou d'une autre. Donc on l'a vu, ce peut être au travers des miracles, ce peut être au travers des paraboles. Finalement, qui sont ces gens qui écoutent Jésus ? Ou à qui Jésus s'adresse, parce qu'il ne l'écoute pas toujours.
1: Oui, en fait, il parle à beaucoup de monde. On pourrait peut-être donner trois ou quatre catégories de personnes qui vont être particulièrement à l'écoute de Jésus. Il y a en tout cas des entretiens particuliers sur un sujet ou sur un autre. Parfois, c'est Jésus qui interpelle quelqu'un. Parfois, c'est, et c'est le plus souvent le cas, des personnes qui viennent vers Jésus, qui lui posent une question, qui lui posent un problème, qui l'interrogent. Parfois, on le dérange même la nuit. C'est un certain Nicodème, par exemple, qui est un prêtre, qui est un responsable du Sanhédrin. Le Sanhédrin, c'est un peu les autorités, à la fois surtout religieuses, mais aussi un peu civiles, qui gouvernent un petit peu et qui forment même un tribunal. Le Sanhédrin, c'est d'ailleurs le tribunal qui va juger Jésus et le condamner. Donc Nicodème fait partie de ce Sanhédrin, de ces religieux qui parfois sont irrités par Jésus et par ce qu'il dit. Mais Nicodème vient voir Jésus pour un entretien particulier, très particulier et même très clandestin, parce qu'il va venir en pleine nuit. Et donc là, il va lui poser des questions, en commençant d'ailleurs par une espèce de confession assez étonnante. On se rend bien compte, cher Jésus, que tu ne peux pas dire ce que tu dis et tu ne peux pas faire ce que tu fais, c'est-à-dire les paraboles et les enseignements et les miracles. Tu ne peux pas faire tout ça, tu ne peux pas dire tout ça si tu n'es pas vraiment un envoyé de Dieu. Donc tu nous poses problème, quoi, quelque part. Et donc il va lui poser une question, il va lui demander un certain nombre d'informations et Jésus va lui répondre. Il va lui répondre de façon très précise, parce que les questions sont très précises. Et même parfois, il va lui rentrer dans l'art, si j'ose dire, parce qu'à un moment donné, Jésus va même lui dire, mais enfin, écoute, tu es prêtre, tu es quand même un spécialiste du religieux et tu ne sais pas ça. Comment c'est possible? Et donc là, il le remet un petit peu en place. Et ça, c'est la liberté de parole que peut avoir Jésus, qui n'a peur de personne, même s'il risque de se faire mal voir. Et puis, il y a d'autres épisodes. Entre parenthèses, il y a une chose très marrante avec l'histoire de Nicodème, parce que Nicodème vient donc poser des questions en pleine nuit, donc très discrètement. Jésus termine l'entretien en disant, en fait, c'est ceux qui n'aiment pas Dieu qui font tout en pleine nuit. Ce sont ceux qui préfèrent les ténèbres. Et je pense que là, Nicodème, il a dû dire, mais il parle de moi ou quoi? Enfin, voilà, ça c'est le côté très direct et parfois très subtil de Jésus. Puis parfois, il y en a d'autres qui viennent pour d'autres questions. Il y a un jeune homme qui... D'autres questions, il y a un jeune homme qui vient le voir et puis il dit, mais bon, ok, d'accord, mais qu'est-ce qu'on fait pour hériter de la

0: C'est-à-dire que la réponse que Jésus va donner à ce jeune homme, à cette question générale, c'est une réponse qu'il ne pourra pas donner à quelqu'un d'autre qui poserait exactement la même question, mais qui serait dans un contexte complètement différent. Donc les réponses ne sont pas des stéréotypes, ce n'est pas question-réponse, un quiz où la réponse est toujours la même. Donc ça, voilà, c'est des entretiens particuliers. Il y en a quelques-uns qui sont très intéressants. Et puis, il y a naturellement, parce que c'est un maître, Jésus est un maître, et il a des disciples, il va donc parler à ses disciples. Il va y avoir des entretiens avec eux, des explications, des discours, enfin des petits discours, des petites leçons. Tout au long du ministère de Jésus, il y aura des moments où Jésus et les apôtres et les disciples sont ensemble et on discute et Jésus va leur enseigner quelque chose. Et eux, il les forme un ministère à venir. Et il n'est pas simplement là pour encourager leur spiritualité du moment, mais ce sont les futurs conducteurs spirituels. Très souvent, d'ailleurs, Jésus va bien pointer les défauts des religieux du moment en laissant entendre « Attention, mes amis, parce qu'on peut critiquer ces religieux du moment, mais demain, les religieux de demain, c'est vous. Et il ne faudrait pas que vous fassiez la même chose. » Donc, il y a toute cette pédagogie et cette pertinence aussi de la part de Jésus lorsqu'il parle à ses disciples. Et puis, il y a une troisième catégorie de personnes qui est là, le tout-venant, c'est-à-dire le peuple. Le peuple qui est là, les foules qui viennent, des gens qu'on ne maîtrise pas.
1: On dirait le grand public aujourd'hui.
0: Le grand public, voilà. Alors, parfois, c'est 30, 40 personnes, parfois, c'est plusieurs centaines, parfois, c'est peut-être même plusieurs milliers. On n'imagine pas ça. Quelqu'un qui fait un discours en pleine nature avec plusieurs milliers de personnes qui l'écoutent. Avant la multiplication des pains, ils sont tous là en train de l'écouter. Il y a la multiplication des pains, et là, comme on a fait une petite comptabilité, on sait qu'il y avait 5000 personnes. Ben, je ne sais pas comment on fait pour parler à 5000 personnes quand on n'a pas de micro, c'est quand même assez impressionnant. Mais Jésus a des astuces, parce que c'est un grand orateur, et il sait comment se placer, même géographiquement, contre une montagne, ou bien sur une barque, à quelques mètres de la rive, avec la répercussion du son sur le plat de l'eau. Donc voilà, il c'est un spécialiste de la communication. Il a des choses à dire et il sait les dire. Et puis, il y a d'autres interlocuteurs de Jésus qui sont des interlocuteurs un peu particuliers. C'est ceux qui ne sont pas nécessairement là pour l'écouter ou en tout cas pas pour l'écouter et adhérer à ses idées. Ce sont les prêtres, les religieux qui sont toujours présents. Il y en a tout le temps. On a vraiment l'impression que le temple fourmille d'espions du temple. Il y a tout le temps quelqu'un qui est là pour le reprendre, des scribes, des pharisiens, quel que soit l'endroit géographique. Qu'on soit loin ou pas loin de Jérusalem et du Temple, il y a tout le temps des religieux qui sont là. On a l'impression que le peuple est quadrillé par ces renseignements généraux religieux qui sont là pour surveiller et bien sûr pour contester la parole de Jésus. Et Jésus, là, il a tendance à leur rentrer dans l'art. Il est très sévère. C'est très intéressant de voir, par exemple, que Jésus a un discours extrêmement tolérant, ouvert, accueillant à l'égard de personnes qui normalement devraient être critiquables, c'est-à-dire des prostituées, des voleurs, des manipulateurs, etc. Jésus va avoir à leur égard une parole qui sera toujours une parole bienveillante, mais à l'égard des religieux, il va toujours avoir une parole dure parce qu'il considère que ces gens sont détenteurs d'une parole importante et qu'ils instrumentalisent cette parole et ils la trafiquent. Et à cet égard-là, il est extrêmement sévère. Jésus n'est sévère vraiment que contre les prêtres et les religieux parce que, et ça c'est l'essentiel aussi du message, c'est ce qu'il va dire en particulier aux apôtres ou à la foule, vous pouvez rencontrer Dieu, vous pouvez le rencontrer sans la structure du religieux, sans la structure du temple. Vous pouvez avoir une relation directe avec Dieu, parce que l'intermédiaire qui existe aujourd'hui est quelqu'un qui fausse le discours de Dieu. Et donc, vous ne pouvez pas avoir confiance en lui. Donc voilà, ça c'est assez radical, finalement. Si ça plaît à la foule est très contente d'entendre tout ça. Il est évident que ça crée quelques ennemis, et les ennemis sont quand même très forts.
1: Forts jusqu'à la mort, en tout cas, en apparence. Vous parliez de ces discours vis-à-vis des uns et des autres. Je vous propose qu'on se retrouve dans une prochaine émission pour parler justement des sujets sur lesquels Jésus s'arrête en particulier.
0: Volontiers.
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2: En Ukraine, 8 personnes, dont 6 membres d'une même famille, ont été tuées la nuit dernière dans des frappes russes visant le centre du pays, selon les autorités locales. Des bombardements qui ont été déclenchés quelques heures seulement après la mise en garde hier du président ukrainien Volodymyr Zelensky contre une attaque massive imminente. La Pologne voisine, elle, a déployé par précaution des avions de chasse pour sécuriser son espace aérien. Les États-Unis ont mené cette nuit une lourde série de bombardements sur l'Iran en représailles aux attaques contre leur base au Moyen-Orient. Selon le commandement américain, des dizaines de cibles du corps des gardiens de la révolution islamique ont été frappées, notamment des centres de commandement militaire, des installations de missiles et de drones, des sites de surveillance et de défense côtière ainsi que des capacités maritimes. Les médias iraniens font état d'explosions dans 2 provinces du pays. Le bilan a de nouveau été revu à la hausse au Japon après le puissant séisme survenu mardi dans le sud-ouest du pays. Les autorités nippones font état désormais de 28 morts et de préciser que cela incluait aussi les personnes dont le décès fait encore l'objet d'une enquête pour déterminer s'il est lié ou non au séisme. Par ailleurs, des centaines de secouristes poursuivent leurs efforts à la recherche d'éventuels survivants dans les ruines d'un centre commercial. En Bolivie, le parquet général ordonne l'arrestation de l'ex-président Evo Morales. Un mandat d'arrêt a été lancé contre l'ancien dirigeant pour son rôle dans les manifestations anti-gouvernementales pour exiger la démission du président Rodrigo Paz. Le pays avait été paralysé pendant 50 jours en mai et juin dernier. En Grèce, 3 pompiers sont morts en luttant contre des feux de forêt. 2 ont été piégés par les flammes en Crète. Et un 3e est décédé en combattant un autre incendie dans la région du Péloponnèse. La Turquie, pas épargnée non plus par plusieurs incendies de forêt, attisés par des vents violents, en particulier dans les régions touristiques du sud et de l'ouest du pays. Selon le président Recep Tayyip Erdogan, 90 foyers d'incendie ont éclaté pour la seule journée d'hier. D'importants moyens ont été déployés sur place. Plus de 3000 personnes sont toujours mobilisées. Au Brésil, ce sont les vents violents qui ont fait 5 victimes. 2 personnes sont mortes suite à l'effondrement d'un mur à Rio de Janeiro et 3 autres dans l'état de Sao Paulo. Les puissantes rafales ont atteint plus de 100 km/h. Des dizaines d'arbres ont été abattus et des milliers de personnes sont restées bloquées dans le métro complètement paralysées. Football, le FC Sion en ballottage favorable après son bon match nul, 1 but partout obtenu à l'aller en Azerbaïdjan. Les Valaisans reçoivent ce soir le Baté Borisov pour atteindre le 3e tour de qualification de la Conference League. Toujours du soleil et de la chaleur qui vont régner ce jeudi, avec quelques passages nuageux toutefois dans le courant de l'après-midi au nord des Alpes. En soirée, quelques averses ou orages ne sont pas à exclure le long du Jura. Des minimales comprises entre 17 et 21 degrés et des maximales qui grimperont jusqu'à 38 degrés. Et le même programme vendredi, un peu moins chaud toutefois, 33 degrés pour les maximales.
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1: Bienvenue à l'écoute de Sentez-vous bien. Nous sommes aujourd'hui en compagnie du docteur Jean Lindsay. Bonjour.
2: Bonjour Oscar.
1: Alors aujourd'hui, vous venez à ce micro pour nous parler de santé et plus particulièrement de la santé de notre cerveau avec un titre qui pourrait être Notre cerveau nous trompe, docteur Jean Lindsay.
2: Oui, tout le temps.
1: Tout le temps.
2: Oui, absolument.
1: Donc vous vous appuyez sur deux ouvrages qui sont parus. L'un s'intitule Le bug humain de Sébastien Boller et le second Quand le cerveau devient masculin, celui-ci de Jacques Balthazar.
2: Le bug humain, c'est dont le sous-titre est Pourquoi notre cerveau nous pousse à détruire la planète et comment l'en empêcher, est un ouvrage qui montre comment notre cerveau est adapté à une vie de chasseur-cueilleur et a du mal à s'adapter aux civilisations que paradoxalement notre cerveau nous fait construire.
1: Qu'est-ce que c'est une vie de chasseur-cueilleur ?
2: Une vie de chasseur-cueilleur, c'est très simple. Il est régi par l'alimentation maximale. Hein, quand vous êtes dans la nature, avoir assez à manger, c'est difficile. Hein. Le sexe à gogo, parce qu'il faut se reproduire très vite, hein, sinon le groupe s'éteint. Et la domination, il faut quand même un chef qui domine tout ça. C'est la lutte pour la domination du groupe et les femelles en sous-produits. Et puis, la loi du moindre effort. Parce qu'il faut, quand on est chasseur-cueilleur, comme la nourriture est rare, il faut pas se dépenser inutilement, si vous voulez. Et donc, avoir des neurones de la paresse dans le cerveau, ça aide à survivre.
1: Donc là, on n'est pas loin du fonctionnement animal, quand même.
2: Oui, sauf que nous avons également un cortex préfrontal, nous avons une zone frontopolaire, nous avons une capacité à faire de l'abstraction, et ce sont ces territoires que les neurosciences sont en train de nous faire découvrir. L'homme aurait fait, on pense, quelque chose comme 10 000 sociétés. Certaines sont devenues éminentes, beaucoup ont disparu alors qu'elles étaient à peine esquissées, hein. Et toutes jusqu'à maintenant sont allées à l'échec. Alors là, tout de suite, comme vous le savez, il s'agit de trouver la porte de sortie pour garantir la pérennité de l'espèce humaine eu égard aux contraintes physiques, co-chimiques que nous affrontons.
1: Alors donc ça, c'est l'ouvrage Le bug humain.
2: Oui, de Sébastien Boller, oui. Qui est docteur en neurosciences et il est rédacteur en chef du magazine Cerveau et Psycho.
1: Donc notre cerveau est fait pour être chasseur-cueilleur.
2: Oui, et donc aller au moindre effort, parce que c'est une question de survie, il est paresseux. Donc c'est pour, alors nous, avec la technique et la science, on a fabriqué des moteurs et on en met partout. Et c'est ça qui nous rend malades, puisque la première cause de maladie actuellement, c'est la sédentarité et l'absence d'activité physique. Avec comme sous-produit, comme on met des moteurs partout, c'est de la pollution partout.
1: Et c'est en cela qu'on se tromperait, docteur Jean Lindsay ?
2: Ben oui, puisque notre cerveau, lui, il croit ce qu'il sent. Il sent bien qu'être paresseux, c'est bon. Mmh. Il croit qu'être paresseux, c'est bon. Alors, si vous apprenez pas, dès le plus jeune âge, que l'effort peut donner des satisfactions, ben c'est très difficile à combattre. Sauf qu'on a accès à la raison. Et c'est ce que nous faisons tout de suite. C'est-à-dire qu'en expliquant à nos auditeurs que l'activité physique est bonne, ça arrive dans le cortex, dans la raison, et la raison peut reprendre la main sur le cerveau instinctif, le cerveau

0: de comprendre à quel point le cerveau peut nous tromper. Et ça nous amène au deuxième livre.
1: Oui, de Jacques Balthazar.
0: Jacques Balthazar est neuro-endocrinologue, chercheur au groupe de recherche de neuro-endocrinologie du comportement à l'Université de Liège. Il est un des grands neuroscientifiques contemporains. Son ouvrage qui s'appelle « Quand le cerveau devient masculin », qui explique bien les différences entre cerveau masculin, cerveau féminin, il n'y a plus de débat. Le cerveau des hommes et le cerveau des femmes ne sont pas identiques. C'est relativement compliqué, mais maintenant, on peut comprendre. En lisant ce livre, il n'y a pas de difficulté particulière. Il y a simplement à accepter de lire de façon à la suite les éléments factuels. On peut, en étant un peu concentré, avec un crayon, comprendre ce qui est expliqué. Il n'y a pas de difficulté. Quelqu'un, un enfant de sixième comprendrait facilement, même peut-être de primaire, comprendrait cela. Simplement, il faut se poser et pas se laisser distraire en permanence par les distracteurs technologiques qui font que les contemporains ont des capacités attentionnelles érodées. Un exemple que donne Balthazar est amusant, c'est que les femmes disent moins bien dormir que les hommes, mais quand on mesure objectivement les phases de sommeil, quand on regarde à l'électroencéphalogramme ce qui se passe, ben en fait, c'est le contraire. C'est un autre exemple de ce que notre cerveau est capable de nous tromper. Vous voyez. Il n'y a que la raison, la science, la technique, la mesure quantitatif des choses qui nous permet de nous soustraire aux illusions subjectives que nous envoient notre corps et notre cerveau.
1: Merci beaucoup, docteur Jean Lindset. Au revoir.
0: Au revoir, Oscar.
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3: En Ukraine, 8 personnes, dont 6 membres d'une même famille, ont été tuées la nuit dernière dans des frappes russes visant le centre du pays, selon les autorités locales. Des bombardements qui ont été déclenchés quelques heures seulement après la mise en garde hier du président ukrainien Volodymyr Zelensky contre une attaque massive imminente. La Pologne voisine, elle, a déployé par précaution des avions de chasse pour sécuriser son espace aérien. Les États-Unis ont mené cette nuit une lourde série de bombardements sur l'Iran en représailles aux attaques contre leur base au Moyen-Orient. Selon le commandement américain, des dizaines de cibles du corps des gardiens de la révolution islamique ont été frappées, notamment des centres de commandement militaire, des installations de missiles et de drones, des sites de surveillance et de défense côtière ainsi que des capacités maritimes. Les médias iraniens font état d'explosions dans 2 provinces du pays. Le bilan a de nouveau été revu à la hausse au Japon après le puissant séisme survenu mardi dans le sud-ouest du pays. Les autorités nippones font état désormais de 28 morts et de préciser que cela incluait aussi les personnes dont le décès fait encore l'objet d'une enquête pour déterminer s'il est lié ou non au séisme. Par ailleurs, des centaines de secouristes poursuivent leurs efforts à la recherche d'éventuels survivants dans les ruines d'un centre commercial. En Bolivie, le parquet général ordonne l'arrestation de l'ex-président Evo Morales. Un mandat d'arrêt a été lancé contre l'ancien dirigeant pour son rôle dans les manifestations anti-gouvernementales pour exiger la démission du président Rodrigo Paz. Le pays avait été paralysé pendant 50 jours en mai et juin dernier. En Grèce, 3 pompiers sont morts en luttant contre des feux de forêt. 2 ont été piégés par les flammes en Crète. Et un 3e est décédé en combattant un autre incendie dans la région du Péloponnèse. La Turquie, pas épargnée non plus par plusieurs incendies de forêt, attisés par des vents violents, en particulier dans les régions touristiques du sud et de l'ouest du pays. Selon le président Recep Tayyip Erdogan, 90 foyers d'incendie ont éclaté pour la seule journée d'hier. D'importants moyens ont été déployés sur place. Plus de 3000 personnes sont toujours mobilisées. Au Brésil, ce sont les vents violents qui ont fait 5 victimes. 2 personnes sont mortes suite à l'effondrement d'un mur à Rio de Janeiro et 3 autres dans l'état de Sao Paulo. Les puissantes rafales ont atteint plus de 100 km/h. Des dizaines d'arbres ont été abattus et des milliers de personnes sont restées bloquées dans le métro complètement paralysées. Football, le FC Sion en ballotage favorable après son bon match nul, 1 but partout obtenu à l'aller en Azerbaïdjan. Les Valaisans reçoivent ce soir le Baté Borisov pour atteindre le 3e tour de qualification de la Conference League. Toujours du soleil et de la chaleur qui vont régner ce jeudi, avec quelques passages nuageux toutefois dans le courant de l'après-midi au nord des Alpes. En soirée, quelques averses ou orages ne sont pas à exclure le long du Jura. Des minimales comprises entre 17 et 21 degrés et des maximales qui grimperont jusqu'à 38 degrés. Et le même programme vendredi, un peu moins chaud toutefois, 33 degrés pour les maximales.
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0: Bienvenue, chers amis auditrices, auditeurs. Nous sommes ensemble pour ces deux heures de matinale. On est le jeudi 2 juillet, il est 7h10 et nous commençons notre temps de matinale avec une évocation d'une foi qui est aussi forte qu'elle nous permet de croire sans voir. C'est Samuel Cunha qui aborde ce thème dans son post-it. Nous enchaînerons avec les Perry Sisters qui parlent de traverser le feu.
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3: Bienvenue à notre post-it spécial 10 commandements. J'ai prêt de poser une question. Est-ce que tu as déjà fait un trajet de nuit sans lumière? Et si ta réponse c'est oui, est-ce que tu as trouvé que c'était facile ou difficile? Alors, si ta réponse est difficile, il faut vraiment écouter ce post-it juste à la fin parce qu'on va justement parler de cela. On est aujourd'hui avec notre deuxième commandement de la loi de Dieu. Il se trouve en Exode chapitre 20, bien sûr, et le verset 4. Il nous dit comme ça. « Tu ne feras pas de statue ni aucune forme de ce qui est dans le ciel en haut et de ce qui est sur la terre en bas, ou de ce qui est au-dessus de la terre et dans les eaux. » La dernière fois, on avait vu que l'amour qu'on porte vers un idole va toujours nous piéger. Parce que c'est vrai qu'on peut adorer des choses, mais ces choses pourront jamais nous aimer en retour comme une personne. Alors, le deuxième commandement nous semble partir un peu dans la même dynamique. Ne fais pas une image taillée parce que si tu te prosternes devant elle, elle va rien faire parce que c'est juste une image. Et c'est là que j'aimerais... Encore une fois, sur les post-it, voir un thème qui est très récurrent chez nous. Cette idée que tous les êtres humains, ils ont besoin de voir pour croire. C'est vrai qu'il n'y a rien de mauvais en soi de faire une image allusive à quelque chose qui existe dans le ciel. D'ailleurs, Dieu, quand il a commandé le peuple d'Israël de construire le temple, il y a plein de décorations qui sont faites à l'intérieur avec des anges. Donc, ce n'est pas l'art en soi qui est problématique. Mais le problème, c'est quand on a besoin d'avoir une béquille dans notre foi, quand on n'arrive pas à croire juste sans voir. Et ça devient problématique parce que selon la Bible, la foi, c'est justement de croire en quelque chose qu'on ne voit pas. Tu te rappelles peut-être du texte d'Hébreux, chapitre 11, verset 1er, qui dit comme ça. « Or, la foi, c'est la réalité de ce qu'on espère et l'attestation des choses qu'on ne voit pas. » C'est exactement ça, la foi. Et le Seigneur, oui, pour un certain temps, il peut nous regarder avancer avec notre béquille et de se dire « Ok, très bien, si tu viens de commencer, donc ça va, il n'y a pas de souci. » Mais notre Seigneur, il veut qu'on puisse cheminer dans notre foi vers une vie de liberté. Il ne veut pas qu'on continue à être esclave de quelque chose, qu'on ait besoin des choses d'ici-bas pour arriver à Dieu. Il aimerait nous amener à un moment dans notre vie qu'on n'a plus besoin de béquille dans notre foi, dans l'idée de ne pas refaire des images taillées. Quelle est la béquille que tu as dans ta vie aujourd'hui au niveau spirituel? Cette chose que peut-être t'a aidé à cheminer tout au début, mais que le Seigneur est en train de t'appeler aujourd'hui à laisser de côté et d'avancer avec lui, tout seul, par la foi. En tout cas, pour moi, c'est la réflexion que je prends du deuxième commandement.
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0: Ça va t'arriver de trébucher ici-bas, mais ensuite tu sauras traverser le feu. Magnifique message des Perry Sisters, dont j'espère vous avez apprécié la fraîcheur vocale, même si ça évoquait ici la chaleur du feu. Nous enchaînons avec les petits sujets psychologiques. Nous continuons notre long parcours passionnant à propos de la vie de couple avec Eleanor Tarlet et Oscar Miani. 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
2: Bienvenue pour notre émission Petit sujet psychologique et nous sommes aujourd'hui en compagnie d'Eleanor Tarlet. Bonjour.
3: Bonjour Oscar.
2: Et alors aujourd'hui, nous allons poursuivre ce que nous avions déjà entamé lors de l'émission précédente, c'est-à-dire que vous allez nous parler de l'adolescence. Alors vous nous avez rappelé qu'il y avait deux étapes ou deux périodes dans l'adolescence. Vous nous aviez parlé de la puberté et aujourd'hui, nous allons aborder plutôt la question adolescence proprement dit. Alors, est-ce que vous pouvez nous rappeler, et je rappelle au passage que vous vous basez sur un livre, celui du professeur Ecochard, Homme-femme. Et alors, est-ce que vous pouvez nous dire, de ce que vous en avez retenu ou de ce que vous avez ressorti de ce livre, quelle est la période exactement de l'adolescence ?
3: Alors, l'adolescence, elle se déroule à peu près 12 à 24 ans pour les neurophysiologistes et on a notamment l'expression de Dan Siegel qui parle de la deuxième douzaine.
2: D'accord,
3: de la vie. Hein. Parce qu'en fait, les neurophysiologues, donc les personnes qui étudient le développement du cerveau, situent plusieurs temps de la vie. Hein. Et là, on est sur la deuxième douzaine. Donc, en gros, il y a un peu deux phases dans cette adolescence. Il y a une première phase qui est la puberté. On va voir le corps qui change, qui se prépare à devenir un corps adulte. Et le côté plus social-émotionnel qui va être plus un deuxième temps. C'est comme si le corps, le développement du corps et de la capacité à procréer avançait plus vite que le cerveau.
2: Et alors donc, il y a quelque chose à noter, c'est que cette période d'adolescence, on la retrouve aussi chez les animaux, vous m'avez dit.
3: Oui, tout à fait. Hein. Ce sont des recherches qui montrent que les animaux, c'est vraiment une période où ils vont être incités à aller à l'extérieur du nid. Et on retrouve la même période d'adolescence chez les animaux que chez les humains. Hein. Toutes les recherches scientifiques démontrent ça. Donc c'est assez intéressant, c'est pas quelque chose de sociétal.
2: Et alors, pour revenir à l'homme ou à la femme, qu'est-ce qui se passe exactement dans le cerveau en termes de développement ? Est-ce que vous pouvez nous expliquer un peu les différentes étapes ? Je crois qu'il y a des mécanismes ou des dynamismes qui se mettent en place.
3: Voilà, tout à fait. On va dire qu'il y a quatre dynamismes qui se passent au niveau du cerveau. Donc, un, ça va être l'importance des émotions, hein, cette phase. Deux, l'engagement social. Trois, la recherche de nouveautés. Et quatre, la créativité. Alors, l'importance des émotions, c'est-à-dire que l'ado va devenir très perméable aux stimuli émotionnels. Donc, la perception des émotions va être vraiment exacerbée. Et il y a une refonte des circuits neurologiques. C'est-à-dire qu'il va aller vers le contrôle progressif des émotions qui va se passer à la fin de l'adolescence et notamment au niveau du lobe préfrontal qui va se développer à la toute fin de cette période d'adolescence, donc plutôt vers 24 ans,
2: on peut entendre alors.
3: Donc avant ça, la régulation des émotions, elle n'est pas en place. Mmh. Ils vont être vraiment très touchés, très affectés, vous savez, une moindre caresse, ça y est, on est dans tous nos émois, un regard, oh, il m'a regardé, voilà, on vit les choses extrêmement fort. Et il y a aussi un mal-être un mal-être temporaire qui s'explique par les déséquilibres des circuits neurologiques puisque c'est une phase, on a vu, de mutation en fait va procurer un mal-être temporaire puisqu'on sait bien aussi que tant qu'on n'est pas quelque part suffisamment mal, on ne peut pas mettre en place des choses nouvelles, hein, on le voit en thérapie, on va consulter que quand on est vraiment très mal et là c'est une opportunité à réorganiser les choses. Donc finalement au niveau neurologique, on voit déjà cette phase-là.
2: Et puis, il y a aussi la période où on va chercher donc à sociabiliser, mais avec un réseau qui n'est pas le nôtre.
3: Voilà, ce qu'on appelle un peu l'engagement social. C'est une phase où on va être amené, on va être pousser à aller voir vers l'extérieur. Donc il y a cette recherche de nouveautés et qui est de la survie. Donc ça aussi, on le retrouve chez les animaux.
2: De la survie, vous dites?
3: C'est de la survie. En fait, si le petit animal, il reste dans son cercle, eh ben, il va se reproduire avec papa, maman, avec la sœur, le frère. Et bon, il va y avoir peut-être un problème de consanguinité. En tout cas, ça ne favorise pas la vie, on va dire. Ouais. Donc le développement de la vie, c'est d'aller chercher vers l'extérieur, de s'ouvrir au monde.
2: Et d'aller, ça se joue au moment de l'adolescence, alors.
3: Et
2: ça.
3: Voilà. Et donc ça, on le voit au niveau du cerveau. Tout ce qui est à l'intérieur, donc les parents, hein, c'est des cons, ils n'ont rien compris. Tout est moche, tout est nul. Il n'y a qu'à l'extérieur que c'est bien, que c'est intéressant, que c'est stimulant. Mais c'est une phase tout à fait normale. Ce n'est pas une phase qui va rester comme ça. C'est une phase qui est nécessaire. Donc les adultes, les parents, ne le prenez pas pour vous. Si votre enfant, ado ou pré-ado, critique tout, c'est normal, c'est sain, et c'est ce qui doit se faire.
2: C'est la période qui veut ça.
3: Voilà. Ensuite, on a effectivement cette phase de recherche de nouveautés. Donc la recherche de nouveautés, c'est aussi le fait d'être intégré dans un nouveau groupe, d'avoir des nouveaux codes vestimentaires ou d'avoir cette curiosité pour des nouvelles choses. D'ailleurs, ce sont des jeunes qui ont découvert l'ADN, je ne savais pas, et l'électricité. Et ce sont souvent des jeunes qui créent des œuvres caritatives. Donc cette recherche de nouveautés, cette curiosité vers l'extérieur est une phase qui va être propice, mais qui peut aussi malheureusement faire tomber nos jeunes dans des mauvaises influences, puisqu'ils vont se conformer à la pression du groupe pour éviter le rejet. Ils ont vraiment besoin d'être intégrés ou d'être validés dans des nouvelles choses. Et comme ils n'ont pas encore le préfrontal tout à fait en place, ils vont peut-être manquer de discernement.
2: Et puis, vous nous avez parlé d'un quatrième dynamisme aussi.
3: Voilà, la créativité. Donc, le cerveau, il est incité à inventer ou à proposer des solutions inédites, à être créatif. Et c'est favorisé par les grandes capacités d'apprentissage qu'ils ont à cet âge-là.
2: Et alors, il ne nous reste plus beaucoup de temps, mais vous ne nous avez pas encore parlé du rôle des hormones. Qu'est-ce qu'il y a à en dire?
3: Oui, alors effectivement, donc chez les garçons, on avait déjà vu que la testostérone, ça incite à ne pas être prudent, en fait. Hein, donc, on va vers l'extérieur.
2: Foncer tête baissée.
3: Donc là aussi, le risque, le pendant, ça peut être de tomber dans des addictions, peut-être dans des essais de drogue ou dans des comportements à risque de conduire vite. Hein, malheureusement, on voit ces choses-là. Oui. Alors que la fille avec ses oestrogènes, c'est presque l'extrême inverse, va être trop prudente et elle est plutôt tournée vers sa vie intérieure. Donc elle s'écoute beaucoup, elle parle beaucoup d'elle avec les copines, elle est touchée par des expériences de vie sociale. Alors que lui, le garçon, il va surtout aller faire du sport en groupe, vivre des nouvelles expériences. Voilà un petit peu ce qu'on peut dire sur les différences hormonales.
2: Et Léonore Tarlet, pour terminer, des conseils à donner aux parents pour accompagner au mieux leurs ados?
3: Voilà, si vous voyez votre enfant qui est exacerbé dans son mal-être, je dirais c'est normal, entre guillemets, ça ne va pas durer. Donc faites attention, c'est une psy qui vous le dit, de ne pas tout psychologiser. C'est pas parce que mon ado est en train de développer une phobie scolaire, parce que quand elle rentre au lycée, elle a des bouffées de chaleur, ou elle se sent oppressée, ou à les fortes angoisses, les émotions vont être exacerbées pendant cette période-là. Nous faisons attention de ne pas porter des diagnostics sur cette période spécifique et une période de grand chamboulement et d'exacerbation des émotions. Souvenons-nous que le préfrontal ne sera en place qu'à la phase de l'adolescence, on verra 24 ans à peu près, et qu'ils seront beaucoup plus capables de réguler leurs émotions, en tout cas de les vivre moins fort. Nous, notre rôle, c'est de les accompagner pour les aider à accueillir leurs émotions, leur dire que les émotions sont normales, font partie de la vie, et à leur apprendre peut-être des techniques de gestion émotionnelle, mais ça ne va pas rester toute leur vie aussi fort.
2: Voilà, donc on encourage les parents à voir plus loin que cette période d'adolescence.
3: Prenez votre mal en patience, soyez un rock à toute épreuve, faites confiance.
2: Voilà, et le meilleur sera pour à venir.
3: Tout à fait.
2: Merci beaucoup Éléonore Tarlet. Donc vous nous avez parlé aujourd'hui d'adolescence dans cette mini-série sur le couple, hein, puisque c'est ce qui nous permet de bien comprendre la différence de fonctionnement entre les hommes et les femmes, enfin les garçons et les filles, en ce qui concerne ce que vous avez abordé aujourd'hui. On se retrouve très bientôt pour une nouvelle émission de Petits Sujets Psychologiques. À bientôt.
3: Avec grand plaisir. À bientôt, Oscar.
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0: public acclame, célèbre cette magnifique interprétation de la part de Lashon Pace, At All Times, à tout moment. Nous enchaînons à 7h30 avec notre désormais habituel rendez-vous de cette première heure, Jésus-Christ pour les nuls, cet extrait d'un livre du même nom. Aujourd'hui, nous parlons des interlocuteurs de Jésus avec Éric Denimal et Daniel Giraud.
1: Bonjour.
2: Bonjour.
1: Ces derniers temps, nous avons parlé de Jésus et de ceux qui l'interpellent d'une manière ou d'une autre. Donc on l'a vu, ce peut être au travers des miracles, ce peut être au travers des paraboles. Finalement, qui sont ces gens qui écoutent Jésus ? Ou à qui Jésus s'adresse ? Parce qu'il ne l'écoute pas toujours.
2: Oui, en fait, il parle à beaucoup de monde. On pourrait peut-être donner trois ou quatre catégories de personnes qui vont être particulièrement à l'écoute de Jésus. Il y a en tout cas des entretiens particuliers sur un sujet ou sur un autre. Parfois, c'est Jésus qui interpelle quelqu'un. Parfois, c'est le plus souvent le cas, des personnes qui viennent vers Jésus, qui lui posent une question, qui lui posent un problème, qui l'interrogent. Parfois, on le dérange même la nuit. C'est un certain Nicodème, par exemple, qui est un prêtre, qui est un responsable du Sanhédrin. Le Sanhédrin, c'est un peu les autorités, à la fois surtout religieuses, mais aussi un peu civiles, qui gouvernent un petit peu et qui forment même un tribunal. Le Sanhédrin, c'est d'ailleurs le tribunal qui va juger Jésus et le condamner. Donc Nicodème fait partie de ce Sanhédrin, de ces religieux, qui parfois sont irrités par Jésus et par ce qu'il dit. Mais Nicodème vient voir Jésus pour un entretien particulier, très particulier et même très clandestin, parce qu'il va venir en pleine nuit. Et donc là, il va lui poser des questions, en commençant d'ailleurs par une espèce de confession assez étonnante. On se rend bien compte, cher Jésus, que tu ne peux pas dire ce que tu dis et tu ne peux pas faire ce que tu fais, c'est-à-dire les paraboles et les enseignements et les miracles. Tu ne peux pas faire tout ça, tu ne peux pas dire tout ça si tu n'es pas vraiment un envoyé de Dieu. Donc tu nous poses problème, quoi, quelque part. Et donc il va lui poser une question, il va lui demander un certain nombre d'informations et Jésus va lui répondre. Il va lui répondre de façon très précise, parce que les questions sont très précises. Et même parfois, il va lui rentrer dans le lard, si j'ose dire, parce qu'à un moment donné, Jésus va même lui dire, mais enfin, écoute, tu es prêtre, tu es quand même un spécialiste du religieux, et tu ne sais pas ça. Comment c'est possible ? Et donc là, il le remet un petit peu en place, et ça, c'est la liberté de parole que peut avoir Jésus, qui n'a peur de personne, même s'il risque de se faire mal voir. Et puis, il y a d'autres épisodes, entre parenthèses, il y a une chose très marrante avec l'histoire de Nicodème, parce que Nicodème vient donc poser des questions en pleine nuit, donc très discrètement. Jésus termine l'entretien en disant, en fait, c'est ceux qui n'aiment pas Dieu qui font tout en pleine nuit. Ce sont ceux qui préfèrent les ténèbres. Et je pense que là, Nicodème, il a dû dire, mais il parle de moi ou quoi ? Enfin, voilà, ça c'est le côté très direct et parfois très subtil de Jésus. Puis parfois, il y en a d'autres qui viennent pour d'autres questions. Il y a un jeune homme qui vient le voir et puis il dit, bon, ok, d'accord, mais qu'est-ce qu'on fait pour hériter de la vie éternelle ? Et Jésus va décrypter un petit peu cette question, parce que derrière la question, il imagine bien qu'il y a d'autres choses. Il y a parfois des questions derrière les questions. Donc il va dégoupiller un petit peu tout ça pour finir par répondre à cet homme. Mais la réponse qu'il va donner à cet homme, à une question qui est générale, c'est-à-dire que faut-il faire pour hériter de la vie éternelle, ça c'est une question très générale, et la réponse va être une réponse qui ne va coller que pour ce jeune homme-là. C'est-à-dire que la réponse que Jésus va donner à ce jeune homme, à cette question générale, c'est une réponse qu'il ne pourra pas donner à quelqu'un d'autre qui poserait exactement la même question, mais qui serait dans un contexte complètement différent. Donc les réponses ne sont pas des stéréotypes, c'est pas question-réponse, un quiz, où la réponse est toujours la même. Donc ça, voilà, c'est des entretiens particuliers. Il y en a quelques-uns qui sont très intéressants. Et puis, il y a, naturellement, parce que c'est un maître, Jésus est un maître, et il a des disciples, il va donc parler à ses disciples. Il va y avoir des entretiens avec eux, des explications, des discours, enfin des petits discours, des petites leçons. Tout au long du ministère de Jésus, il y aura des moments où Jésus et les apôtres et les disciples sont ensemble et on discute et Jésus va leur enseigner quelque chose. Et eux, il les forme un ministère à venir. Et il n'est pas simplement là pour encourager leur spiritualité du moment, mais ce sont les futurs conducteurs spirituels. Très souvent d'ailleurs, Jésus va bien pointer les défauts

0: 40 personnes, parfois c'est plusieurs centaines, parfois c'est peut-être même plusieurs milliers. On n'imagine pas ça. Quelqu'un qui fait un discours en pleine nature avec plusieurs milliers de personnes qui l'écoutent. Avant la multiplication des pains, ils sont tous là en train de l'écouter. Il y a la multiplication des pains et là, comme on a fait une petite comptabilité, on sait qu'il y avait 5000 personnes. Ben, je ne sais pas comment on fait pour parler à 5000 personnes quand on n'a pas de micro. C'est quand même assez impressionnant. Mais Jésus a des astuces parce que c'est un grand orateur et il sait comment se placer, même géographiquement, contre une montagne ou bien sur une barque à quelques mètres de la rive avec la répercussion du son sur le plat de l'eau. Donc voilà, il c'est un spécialiste de la communication, il a des choses à dire et il sait les dire. Et puis il y a d'autres interlocuteurs de Jésus qui sont des interlocuteurs un peu particuliers, c'est ceux qui ne sont pas nécessairement là pour l'écouter ou en tout cas pas pour l'écouter et adhérer à ses idées. Ce sont les prêtres, les religieux qui sont toujours présents, il y en a tout le temps. On a vraiment l'impression que le temple fourmille d'espions du temple. Il y a tout le temps quelqu'un qui est là pour le reprendre, des scribes, des pharisiens, quel que soit l'endroit géographiquement, qu'on soit loin ou pas loin de Jérusalem et du temple, il y a tout le temps des religieux qui sont là. On a l'impression que le peuple est quadrillé par ces renseignements généraux religieux qui sont là pour surveiller et bien sûr pour contester la parole de Jésus. Et Jésus, là, il a tendance à leur rentrer dans l'art. Il est très sévère. C'est très intéressant de voir, par exemple, que Jésus a un discours extrêmement tolérant, ouvert, accueillant à l'égard de personnes qui normalement devraient être critiquables, c'est-à-dire les prostituées, des voleurs, des manipulateurs, etc. Jésus va avoir à leur égard une parole qui sera toujours une parole bienveillante, mais à l'égard des religieux, il va toujours avoir une parole dure parce qu'il considère que ces gens sont détenteurs d'une parole importante et qu'ils instrumentalisent cette parole et ils la trafiquent. Et à cet égard-là, il est extrêmement sévère. Jésus n'est sévère vraiment que contre les prêtres et les religieux parce que, et ça c'est l'essentiel aussi du message, c'est ce qu'il va dire en particulier aux apôtres ou à la foule, vous pouvez rencontrer Dieu. Vous pouvez le rencontrer sans la structure du religieux, sans la structure du temple. Vous pouvez avoir une relation directe avec Dieu parce que l'intermédiaire qui existe aujourd'hui est quelqu'un qui fausse le discours de Dieu. Et donc, vous ne pouvez pas avoir confiance en lui. Donc voilà, ça c'est assez radical finalement. Si ça plaît à la foule est très contente d'entendre tout ça. Il est évident que ça crée quelques ennemis et les ennemis sont quand même très forts.
1: Fort jusqu'à la mort, en tout cas, en apparence. Vous parliez de ces discours vis-à-vis des uns et des autres. Je vous propose qu'on se retrouve dans une prochaine émission pour parler justement des sujets sur lesquels Jésus s'arrête en particulier.
0: Volontiers.
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Juste oui, personne ne peut dire non. La délicate écoute du public, pourtant qu'on entend très nombreux à la fin de ce titre, pour écouter l'harmonie des voix autour de Michelle Williams, dit oui. Nous avons écouté précédemment Whitney Houston pour I Go to the Rock, et il est temps d'écouter maintenant Ghislaine pour l'agenda culturel. 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

0: Bonjour à toutes et à tous, ici Aurélien sur Hop Radio. Chaque semaine, je vous embarque pour un tour d'horizon des meilleures sorties culturelles entre la France et la Suisse romande. Au programme aujourd'hui, du cinéma en plein air gratuit au pied des immeubles parisiens, un tombeau égyptien à explorer en réalité virtuelle et une échappée dans les Alpes valaisannes au son du violon. Alors installez-vous confortablement, c'est parti! On démarre notre tour à Paris avec une belle initiative estivale, le festival Ciné Voisin. Jusqu'au 2 août, des projections de films en plein air, entièrement gratuites, s'installent dans différents parcs et squares des 12e et 20e arrondissements. Le principe est simple et convivial, on amène sa couverture, on s'installe entre voisins et on profite d'un film sous les étoiles, à deux pas de chez soi. Une belle façon de vivre le cinéma autrement, sans sortir de son quartier. Toujours à Paris, direction Paris Expo, Porte de Versailles pour un rendez-vous spectaculaire, l'exposition Toutankhamon. Son tombeau et ses trésors. Jusqu'au 6 septembre, on y découvre une reconstitution impressionnante du tombeau du jeune pharaon. Ses trésors funéraires, un audioguide complet, une salle immersive et même une expérience en réalité virtuelle. De quoi voyager 3000 ans en arrière sans quitter la capitale. Et si vous cherchez encore plus de spectacles vivants, le festival Paris l'été bat toujours son plein jusqu'au 4 août avec de la danse, du théâtre et du cirque disséminé aux quatre coins de la ville, un festival exigeant et pointu qui sait aussi se rendre accessible à tous les publics. On traverse maintenant la frontière direction la Suisse romande et plus précisément les Alpes valaisannes où se termine cette semaine le festival classique des Oder. Jusqu'au 2 août, cette 24e édition met à l'honneur Verdi, Bach ou Kostakovitch dans un cadre montagnard absolument somptueux. Un festival intimiste et exigeant où la musique classique semble encore plus belle avec les sommets en toile de fond. Direction ensuite Genève, où Ciné Transat continue d'égayer les soirées d'été des cinéphiles. Cette 17e édition installe son écran au parc de la Perle du Lac. On s'installe confortablement pour admirer des films cultes avec le lac Léman en arrière-plan et des soirées à thème pour twister l'expérience. Et pour finir, cap sur Roll, où le cinéma en plein air continue jusqu'au 16 août sous les murailles du château. L'événement est entièrement gratuit, avec bancs, tables et transats à disposition, bars et petites restaurations sur place. De quoi passer une soirée simple et chaleureuse entre films modernes et grands classiques. Et voilà 6 idées entre Paris et la Suisse romande, que vous soyez amateur d'histoire ancienne, de cinéma sous les étoiles ou de musique classique en altitude, il y a de quoi se faire plaisir. Notez bien toutes ces dates et surtout, sortez, bougez et profitez à fond de toute cette effervescence culturelle. Je vous retrouve très vite pour de nouvelles pépites à ne pas manquer. D'ici là, prenez soin de vous et à très bientôt sur Hop Radio.
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0: Décidément, nous recevons aujourd'hui l'énergie du public qui acclame, qui célèbre et qui communie avec les artistes. C'était le grand et l'unique Andrew Crouch. It won't be long, ça ne durera pas longtemps. Nous enchaînons avec l'agenda gospel présenté par Ed et j'espère que justement cette présence du public là vous donne envie d'en être, d'en faire partie. C'est pour ça que chaque matin nous vous annonçons les concerts à venir.
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2: À Pontivy, le samedi 30 juillet, la formation So Gospel poursuit sa tournée estivale à la Basilique Notre-Dame de la Joie de Pontivy. Ils seront le 31 à Cancale, église Saint-Méan, à Concarneau le lundi 3 août, toujours à 21h, le 5 août à Camaret-sur-Mer, le 6 à Penmarche et le 8 à Morlaix. À Liège, en Belgique, les 31 juillet et 1er août, le Arhel Gospel Festival, un événement musical et culturel unique qui célèbre la richesse et la diversité du gospel. C'est à Liège Expo, au cœur de la ville de Liège. Cette première édition rassemblera des artistes locaux et internationaux pour 2 jours de partage dans une atmosphère vibrante. À Paris, samedi 1er août, la formation afro-antillaise Gospel Dream sera en concert à la cathédrale américaine à 20h30. Ils seront le 8 août également à la cathédrale américaine et le 6 août à l'église de la Madeleine à Paris. À Tours, vendredi 7 août, pour le programme Gospel les grands classiques, laissez-vous emporter par le Linda Lee Hopkins Quartet dans la ferveur et l'émotion du gospel traditionnel lors d'un concert intimiste et bouleversant à l'église Notre-Dame-la-Riche à 20h. Retrouvez-les également le 8 août à Rennes, le 9 à la Bolescoublac, le 10 à Chalans, ils seront le 11 à La Rochelle, le 12 à Saint-Martin-de-Ré, le 13 à Royan, église Notre-Dame-du-Parc, et le 14 à Angoulême, à la cathédrale Saint-Pierre. À Paris, vendredi 7 août, grand concert gospel avec les 50 choristes du Medina Community Choir, venus de l'île de Wight en Angleterre. Pour fêter ses 20 ans, le chœur a choisi Paris avec 2 grands concerts exceptionnels. Vendredi 7 août à 20h, église Saint-Philippe-du-Roule, 154 rue du Faubourg Saint-Honoré. Et samedi 8 août à 16h, église Saint-Séverin, rue des Prêtres Saint-Séverin, toujours à Paris. Participation libre aux frais. 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
1: 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Sandra Viscardi.
2: Un 1er août sans feu et sans pétard, ce sera samedi une fête nationale un peu particulière en raison de la sécheresse et du risque d'incendie trop élevé. Le Valais, Vaud et Genève interdisent même la vente des feux d'artifice. Alors certains feux seront quand même tirés sur des plans d'eau pour éviter les risques. Ce sera notamment le cas à Neuchâtel ou au Bouvray sur le lac Léman. Pour les entreprises qui élaborent ces feux d'artifice, les annulations en cascade sont un coup dur, notamment pour Sugip SA, un poids lourd roman. Des feux d'artifice, il concocte bon nombre de ces spécialistes de ces spectacles pyrotechniques pour les collectivités. Écoutez son directeur Nicolas Guinan.
3: Ça implique sur l'été 2026 une baisse de chiffre d'affaires de plus de 80%. Donc c'est pas forcément sur cette année, mais c'est l'année d'après où il nous manquera un chiffre d'affaires. On facturera les frais effectifs pour retirer le feu d'artifice l'année d'après. Mais effectivement, c'est en 2027 qu'il y aura un manque à gagner pour notre entreprise. Non, je leur en veux pas du tout. Pour nous, la priorité, elle est avant tout la sécurité. Maintenant, c'est vrai qu'on préférerait avoir des décisions, étant donné que c'est des spectacles professionnels, tirés par des professionnels, où on a une demande d'autorisation par spectacle, d'avoir des décisions également par spectacle en fonction des mesures sur chacun des sites. Je pense que si on prend l'exemple des pays du Sud, comme le Portugal, l'Espagne, même Malte, qui sont dans les pays où on tire le plus de feux d'artifice, qui ont des niveaux de sécheresse souvent bien plus importants que ce qu'on a en Suisse, ont mis en place des systématiques pour pouvoir faire leur spectacle.
2: Nicolas Guinan avec Quentin Frey. Et le danger d'incendie est très important. Hier à Bernay, dans le canton de Genève, un feu de champ s'est propagé à la forêt voisine comme une traînée de poudre en raison de cette sécheresse. Pompiers suisses et français ont combattu le feu qui est éteint, mais le périmètre reste sous surveillance pour éviter tout retour de flamme. Dans le canton de Fribourg, une personne sera dénoncée au ministère public pour avoir brûlé en plein air samedi dernier des déchets de bois sur un talus lui appartenant. Le feu qui couvait est reparti mardi, brûlant la végétation sur 250 mètres carrés à Remoffens. En Espagne, l'énorme incendie de la région de Madrid s'est enfin stabilisé, mais les bonnes nouvelles ne durent pas longtemps. Un autre feu s'est déclaré hier dans un parc naturel près de la frontière portugaise. Il préoccupe les autorités. Dans la région de Valence, près de Castellón, le feu dure depuis plusieurs jours. Il est toujours incontrôlé. 9300 hectares déjà brûlés. Et c'est dans cette région de Valence, Valérie Demont, que les autorités ont coupé dans le budget de prévention.
4: En pleine période d'incendie, le gouvernement régional de Valence a décidé de réduire de 10% le budget pour la prévention, soit presque 10 millions de francs suisses de moins. Une coupe budgétaire qui choque alors que les experts insistent sur l'importance du débroussaillage toute l'année, justement pour éviter des incendies incontrôlables. L'éducation environnementale souffre aussi, la région va diminuer son budget, mais la région se défend, elle consacre encore beaucoup de moyens financiers pour réparer les dégâts des inondations de 2024 où 231 personnes avaient perdu la vie. Mais c'est probablement du côté politique qu'il faut chercher d'autres raisons. La droite conservatrice gouverne la région avec le soutien parlementaire de l'extrême droite, essentiel pour faire approuver son budget. Ouvertement climato-sceptique, l'extrême droite conditionne le gouvernement régional de Valence. Accusant les socialistes et Pedro Sanchez de fanatisme climatique, l'extrême droite espagnole assure que le changement climatique a été une constante tout au long de l'histoire. Valérie Demont, RTS, Madrid.
2: Et en France, le méga-feu de Gironde n'a pas progressé hier ni cette nuit malgré la canicule. Mais plusieurs reprises de feu ont été circonscrites par les pompiers. 57 000 des 200 000 évacués ont pu rentrer chez eux. Et en France, depuis le 28 juin, 263 personnes ont été interpellées, dont 92 mineurs, dans le cadre des enquêtes ouvertes à la suite des incendies. Au Moyen-Orient, les États-Unis ont massivement frappé des positions des gardiens de la Révolution en Iran pour venger les frappes iraniennes d'hier sur des positions américaines en Jordanie. Et 8 personnes sont mortes dans la région de Kiev en Ukraine cette nuit dans les bombardements russes. C'est fait, au Tessin, le président du Conseil d'État, Claudio Zalli, a démissionné, emporté par un scandale qui s'est emballé ces derniers jours. Le ministre quittera son bureau en septembre. Dans ce dossier, le Conseil d'État a été critiqué pour sa passivité. La nouvelle présidente du gouvernement, Marina Carobbio-Guschetti, se défend. Elle admet que les choses auraient pu aller un peu plus vite.
5: Nous, en cette semaine, nous sommes trouvés
6: trois fois. Cette semaine, comme gouvernement, on s'est réunis trois fois. Et nous avons immédiatement pris position sur des affirmations qui incitent à la violence, qui sont inacceptables. Et l'incitation à la violence de genre n'est pas acceptable non plus. Oui, nous aurions pu peut-être réagir un peu plus tôt, mais il s'agit de décisions importantes, difficiles, qui demandent à être analysées, examinées en temps voulu au sein du collège du gouvernement. Hier, nous avons discuté de la fonction de président du gouvernement.
2: Les animaux de compagnie nous rendent-ils plus heureux et en bonne santé? Alors, pas vraiment, selon une étude publiée hier dans le journal spécialisé PLOS ONE. En général, les personnes qui ont un animal de compagnie n'affichent pas une meilleure forme physique ou une santé mentale plus solide. Et cette catégorie de la population a même en moyenne une santé plus fragile et fume surtout beaucoup plus de cigarettes par jour. Alors, petit bémol à cette étude, hein, il se pourrait aussi que les gens qui ont des problèmes de santé se sentent seuls ou sont stressés, adoptent plus souvent un animal de compagnie que les autres. Soleil, cumulus sur les reliefs, chaleur, oui ça continue. Quelques averses ou orages pas exclus sur le Jura ce soir. Et pas mal de vent au nord des Alpes cet après-midi, même sans les orages. 34 à 37 au thermomètre en plaine, plus d'orages demain après-midi. Ça va freiner le thermomètre sur 30 à 33 degrés.
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Chers amis, bienvenue si vous nous rejoignez à ce stade de notre direct de la matinale. Il est 8h10, on est le jeudi 2 juillet déjà. Nous avons commencé avec Praise God de Corey Henry. Loue Dieu, célèbre Dieu et à l'instant, la victoire appartient à Jésus. Victory belongs to Jesus, c'était Todd Delaney bien sûr. On retrouve Réussir en 2 minutes chrono maintenant avec John Graz.

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1: Parlez avec Dieu. Il est toujours disponible. Ouvrez-lui votre cœur. Il entend, il écoute, il s'intéresse, il intervient. Confiez-vous à lui avant de prendre une décision. Pendant, après et toujours. Croyez qu'il peut diriger votre vie. Voilà qui vous fera passer de l'ombre à la lumière. Une décision, un engagement se prennent rarement lorsque tout est clair, lorsque toutes les questions ont trouvé une réponse satisfaisante. C'est la plupart du temps un pas vers l'inconnu. Mais pour Dieu, l'inconnu n'existe pas. Il sait de quoi nous sommes faits. Il sait de quoi demain sera fait. Lui donner notre confiance, l'écouter, lui parler, rester en communication avec lui, est le gage de toute réussite. Le voyage de la vie m'a enseigné beaucoup de choses, notamment que rien n'est jamais parfait, rien n'est jamais gagné d'avance. La marche vers l'excellence progresse par petits pas. Elle concerne davantage notre personnalité intérieure que nos résultats professionnels. Le succès, comme la richesse, peuvent s'envoler sans crier gare. Une seule chose demeure certaine ici-bas, c'est l'amour de Dieu. À partir de cette conviction, nous pouvons donner un sens à notre vie. L'amour de Dieu nous indique la connexion du ciel. Pas de mot de passe, de code, de numéros à composer, de répondeurs automatiques à subir, seulement un geste du cœur et de la pensée. Voilà, nous communiquons. Nous entrons en relation avec le ciel. L'amour de Dieu illumine notre vie et nous guide sur le bon chemin, celui de la réussite éternelle. J'en suis convaincu. N'oublie pas, mets ta confiance en l'Éternel de tout ton cœur et ne te repose pas sur ta propre intelligence. Cherche à connaître sa volonté pour tout ce que tu entreprends et il te conduira sur le droit chemin. C'est une citation du livre des Proverbes. Et votre prochaine chronique a pour titre « Affirmation et engagement ».
0: Cette chronique de John Grass est extraite de son livre « Réussir en 2 minutes chrono » aux éditions Vie et Santé.

0: Ses yeux, son regard sur le passereau, sur l'oiseau, c'était David Phelps. Il est quelquefois assez délicieux de voir comme le piano s'est figuré, notamment les images de la nature. La nature, on la retrouve justement maintenant en diversité nature. Nous parlons avec Johanna Chopin d'un animal qu'on rencontre peu, qu'on n'a jamais l'occasion de côtoyer, mais qui est si essentiel, la loutre.
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6: Alors repartons aujourd'hui sur les empreintes. Donc encore une fois, je le rappelle, les animaux sauvages, ils sont partout. C'est juste qu'on a oublié qu'ils sont là, déjà, parce qu'on les voit pas. Et on les voit pas la plupart du temps pour deux raisons. La première, c'est que beaucoup sont nocturnes. Et la deuxième, c'est qu'il faut pas oublier que pour eux, nous sommes des êtres extrêmement étranges, auxquels il faut pas trop s'approcher. Hein. Voilà, on est un peu dangereux, ils savent pas trop ce qu'on est, donc ils vont privilégier de s'enfuir. Donc là, aujourd'hui, on va parler de la loutre d'Europe, qu'on dit lutra, lutra en latin, ainsi que du ragondin, donc le ragondin Myocastor coypus. Alors oui, le ragondin n'est pas un animal qui vient de France, ni d'Europe. C'est un animal qui vient des États-Unis, qui vient des Amériques, et qui a été importé. Nous, notre animal, on va dire européen, c'est le castor. Et aujourd'hui, le ragondin est considéré comme un nuisible. Alors personnellement, ce terme ne me plaît pas, car il ne faut pas oublier que lui n'a pas demandé à venir chez nous pour se faire prendre sa fourrure. Donc du coup, c'est un animal qui a été importé et maintenant, il faut faire avec. Il faut trouver des solutions de gestion, mais il ne faut pas oublier que cet animal n'a rien demandé et que c'est pas sa faute si on lui a fait traverser l'Atlantique. Donc, pour les empreintes, en fait, ce sont des animaux, des mammifères semi-aquatiques, puisqu'ils vivent dans les rivières, mais également dans les étangs, les lacs, les fleuves. Et la loutre, elle va avoir en fait une main et une patte à 5 doigts, comme la nôtre. Sauf que chaque doigt va être relié par une palme. Ça lui permet bien sûr de nager vite et d'assurer en fait son maintien dans son milieu naturel. Le ragondin, lui, il a une empreinte assez différentes. Ce sont quand même des animaux qui se ressemblent, mais au niveau des empreintes, il y a une grosse différence. C'est que la main du ragondin, déjà, elle n'est pas palmée. C'est une main à peu près comme la nôtre, 5 doigts, 1 pouce, et bien sûr de longues griffes, puisque le ragondin creuse énormément. Par contre, son pied, sa patte arrière, elle va avoir une palme, mais pas à tous les doigts. Elle va avoir en fait les 5 doigts avec 4 doigts qui sont palmés, l'index, le majeur, l'annulaire, l'auriculaire, mais pas le pouce. Le pouce, lui, il est non palmé. Il n'est pas relié, en fait, par la palme aux autres doigts. Et ça, ça vient d'un aspect que la nature a offert et qui est vraiment incroyable, c'est que le ragondin est fait pour creuser. La loutre, bien sûr, elle creuse des terriers, mais elle en fait un, deux max. Voilà, après, elle a la flemme. Que le ragondin, lui, il fait toute la journée. Il creuse, il creuse, il creuse. Et c'est pour ça, bien sûr, qu'il est mal aimé, puisqu'en fait, il fait énormément de trous dans les berges et il fait, du coup, des petits soucis de gestion. Mais le ragondin, il est fait pour creuser. Sa main non palmée permet de creuser sans cesse et son pied palmé, sauf le pouce, permet notamment de gérer les gros silex. Si vous avez un gros caillou qu'il creuse, et ben ça lui permet, grâce à son pied, de faire une sorte de pelle pour éjecter le caillou à l'extérieur. Donc si le caillou est trop important, et ben en fait le pouce qui est libre, qui n'est pas palmé, va le maintenir pour l'éjecter. Ça permet bien sûr de ne pas déchirer une palme qui ne pourrait pas se raccrocher, en tout cas se reformer d'elle-même. Donc voilà, ça démontre bien que la nature est quand même bien faite. Et je vous laisse avec ce son de la loutre.
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0: invitation à passer à l'action ici par le groupe One Accord. Do it, fais-le. Alors fais-le, ça peut se décliner sur tellement de façons. Fais-le, connecte-toi à l'espérance, comme je suis maintenant avec le Boost Espoir, Chronique Surprise, connecte-toi au gospel, à sa bonne nouvelle, connecte-toi tout simplement à toi-même. C'est l'occasion, je vous le dis, d'écouter Boost Espoir pour une Chronique Surprise. Nous aurons ensuite les London Community Gospel Choir.
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2: Chers auditeurs, nous aimons te préparer de surprises et c'est bien pour ça que nous avons mis en place cette chronique. Aujourd'hui, c'est Carla qui nous a préparé quelque chose. Carla, qu'est-ce que nous avons comme surprise?
3: Alors, la surprise du jour, la chronique surprise, en fait, là maintenant, on est en train de parler de pardon. Et puis, il y a un film qui m'a été présenté. Je n'ai pas regardé dans l'intégralité, mais ce que j'ai regardé...
2: Ah, tu as commencé à pleurer, tu as arrêté.
3: Mais oui, c'est ça, c'était trop profond. Ce film, il parle de pardon. Ce film, il s'appelle La Voix du Pardon.
2: Ah,
3: je vous invite
2: trop beau.
3: Regarder. Ce film raconte une histoire vraie, hein, déjà, pour commencer. Et il se passe au Texas. C'est l'histoire d'un jeune garçon de 10 ans, Bart Miller. En fait, ce jeune garçon, il a été abandonné par sa mère et il vivait avec son père qui était alcoolique. Et son père, il le maltraitait, il le battait. Et un jour, il décide de partir, d'abandonner son père. Et en fait,
2: il s'est protégé alors, comme on vient de dire.
3: Exactement, c'est vraiment ce schéma, il se respectait, voilà, si on prend tous les éléments qu'on vient de parler. Et en fait, il part, et des années plus tard au lycée, il a une approche de la musique. Et cette musique lui fait du bien, cette musique le soigne, je peux dire, si je peux la porter comme ça. Hein. Et puis, il commence à écrire. Et dans l'écriture de cette musique, il revit un petit peu ce qui s'est passé, son histoire avec son père.
2: Okay. Alors, tu ne racontes pas tout le film,
3: non,
2: hein, s'il te plaît.
3: D'accord,
2: est-ce que Bart va pardonner son papa? Il va falloir regarder le film.
3: Ok, mais alors, lui, en fait, pour s'accomplir en tant qu'artiste, il a dû faire ce chemin de pardon, d'aller à la recherche de son père. Et en fait, il y a une chanson qui a fait un grand succès, qui ça s'appelle I Can Only Imagine. Qui, en fait, c'est une chanson qui a touché beaucoup de monde. Et en fait, ça raconte l'histoire, ce chemin de pardon de cet artiste envers son père. Donc, je vous invite à regarder voilà, cette pépite du jour.
2: La voix du
3: pardon. La voix du pardon.
2: Super. Merci, Carla.
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0: Il est vivant et c'était tellement puissamment figuré par l'énergie des voix de cette chorale talentueuse, les London Community Gospel Choir. Nous enchaînons avec Gilles Soulac pour un nouveau numéro de l'émission L'Invité Culturel. Je vous annonce la suite, nous aurons Queen is Tomorrow qui dit « Viens ici Seigneur, come here Lord » avant de retrouver Destination Santé.
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2: C'est une nouvelle saison pour l'Opéra de Nice et en même temps la dernière parce que Giulio Magnanini, chef de chœur ici depuis 32 ans, imaginez, eh bien va partir pour Gênes. Giulio, bonjour.
3: Bonjour, bonjour à vous.
2: Alors un petit pincement au cœur quand même, Giulio, parce que 32 ans, c'est une vie quasiment.
3: Ah, c'est un gros pincement au cœur avec H et sans H. Un grand bout de vie artistique, une grande aventure humaine dans une ville qui est devenue la mienne. Mais bon, c'est une étape à franchir.
2: Alors le monde de la musique et en particulier le monde du chant des choristes dans un opéra, c'est un monde un peu à part, c'est un peu particulier parce que l'opéra il y a un peu tout, c'est un peu différent, c'est un monde culturel en soi l'opéra.
3: Tout à fait, c'est un monde avec, comme le monde extérieur, avec des règles, des usages qui apparaissent des fois un peu bizarres. Le chœur n'en fait partie.
2: Par exemple ?
3: Par exemple, des horaires de travail complètement décalés, le fait qu'on sort de chez soi avec une trousse de maquillage pour aller travailler, ou voilà, des petites choses sympathiques comme ça. Et c'est vrai, on a l'énorme chance de faire un métier passion. Si on fait ce métier, c'est parce qu'on a la motivation qui naît d'un amour inconditionné pour la musique et pour le théâtre.
2: Alors, il y a le théâtre, il y a la mise en scène, il y a, vous parliez de maquillage, il y a quand même ce chant, la musique aussi, mais on ne parle pas d'orchestre, là on parle de musique et de chant, c'est quand même très important, ça porte toute une pièce.
3: Ben, tout à fait, entre autres le chœur, c'est vrai, avec H ou sans H, est vraiment le service le plus porté à collaborer avec les autres services de l'opéra, qu'ils soient les services techniques, qu'ils soient les services musicaux comme l'orchestre, qu'ils soient les collègues de la danse. Nous sommes vraiment au centre d'un système qui fait que parmi toutes les particularités de nos métiers, il y a aussi la collaboration avec énormément de corps de métiers différents.
2: Et Giulio, oui, il y a les décors, il y a les costumes aussi, ça c'est énorme, j'étais venu visiter, fantastique. Giulio, il y a aussi la perfection, parce que c'est un peu peut-être le problème, et vous allez me contredire, Giulio, parce qu'on attend un peu la perfection quand on vient au théâtre. Donc quand on s'occupe des choristes, ça doit être au millimètre près, j'imagine, ou pas.
3: Mais vous savez, nous sommes assez comparables à une activité sportive. Il y a un entraînement, il y a tout qui est mis en place bien pour être performant le jour X. Mais des fois, on ne peut pas gagner tout le jour, surtout quand on joue énormément. Ça n'empêche qu'il y a un fond. Il y a un fond qui est la transmission d'émotions, de sensations et de passions qui reste immuable. Et même si on a égalisé, enfin, on a gagné.
2: Alors vous avez gagné aussi parce que c'est un tout, l'opéra, le chœur, l'orchestre, on l'a dit, les décors, les costumes, l'apport, les costumes, la prestation, c'est énorme. Aujourd'hui, tout le monde n'est pas intéressé par

0: réaliser un opéra.
1: Julio, plus de 32 ans à la tête de ses choristes en tant que chef de chœur. Qu'est-ce que vous retenez? Passion de la musique peut-être? Être arrivé à un aboutissement ou des petites choses?
0: Mais bon, je trouve que le théâtre est un amplificateur de la vie. Donc toutes les émotions d'une vie qui peuvent être la grande joie, la grande déception, la grande souffrance, sont amplifiées dans le fait d'être au théâtre. Et partager ça avec d'autres beaux êtres humains comme ce sont les artistes du chœur de l'Opéra de Nice est quelque chose qui... Je porterai dans mon cœur pour toujours.
1: Alors en partant, puisqu'il y a eu une conférence de présentation, en partant vous avez été ovationné, mais qu'est-ce que vous gardez peut-être un ou deux éléments, des pièces, on parlait de Tristan et Iseult tout à l'heure, mais une ou deux pièces qui ont été pour vous originales, où vous avez dû vous réadapter, une ou deux pièces?
0: Dans le passé récent, on a eu des aventures avec les opéras de Philip Glass qui ne sont pas souvent joués et qui sont extrêmement compliqués pour le cœur. Peut-être que dans mon cœur, je porterai en premier un sublime concert qu'on a pu donner à Saint-Pétersbourg et dans une église déconsacrée avec le chœur a cappella, donc sans aucun instrument, où à la fois la perfection technique et la perfection émotionnelle qui le chœur a pu mettre en place ce jour-là sont sincèrement quasiment inarrivables.
1: Merci pour votre gentillesse, Julio Magnanini.
0: C'est moi.
1: Chef de chœur pour les derniers temps, là, à Nice, à l'Opéra de Nice. Tout le monde sort, c'est la fin et vous allez partir sur Gênes. À bientôt.
0: Merci à vous, bientôt.
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sommes en compagnie d'une voix royale, celle de Queen is Tomorrow. Come here, Lord. Viens ici, Seigneur. Tout était là réuni pour nous donner le sourire, la bonne vibe. Merci beaucoup, cher artiste. Nous retrouvons maintenant Destination Santé. Nous parlons à nouveau de canicule parce que oui, on est au courant. Elle risque

0: avec Destination Santé, Emmanuel Ducreuset.
1: Bonjour à tous. Chaque année, les premiers épisodes de forte chaleur surprennent et provoquent davantage de problèmes de santé que ceux de la fin de l'été. En cause, des organismes encore mal préparés et des réflexes oubliés. L'été vient à peine de débuter et la France a déjà connu plusieurs épisodes caniculaires. Mais quand les températures grimpent brutalement dès la fin du printemps ou au début de l'été, le risque sanitaire est particulièrement élevé. Comme l'explique l'Université de Washington aux États-Unis, contrairement à ce que l'on pourrait penser, ce ne sont pas toujours les canicules les plus intenses qui sont les plus dangereuses, mais souvent celles qui surviennent tôt dans la saison, lorsque les gens ont eu moins de temps pour s'adapter aux conditions climatiques. Principale explication donc, l'acclimatation. Le corps humain a besoin de plusieurs jours, voire de deux semaines pour s'adapter à la chaleur. Durant cette période, il met progressivement en place des mécanismes essentiels. Il transpire davantage, régule mieux sa température, conserve davantage de sels minéraux et sollicite moins son système cardiovasculaire. Lors de la première vague de chaleur, ces ajustements ne sont pas encore opérationnels. Autre élément clé, après plusieurs mois de température modérée, les réflexes de protection ne sont pas encore installés. Beaucoup continuent leurs activités habituelles, sortent aux heures les plus chaudes ou sous-estiment leurs besoins en eau. La déshydratation s'installe alors progressivement, d'autant plus que la sensation de soif n'est pas toujours ressentie, notamment chez les personnes âgées. Ces constats rappellent une chose essentielle. Face à la chaleur, l'habitude et l'attitude jouent des rôles cruciaux. Les premiers épisodes, de plus en plus précoces, doivent être pris très au sérieux, même s'ils semblent supportables. Boire régulièrement, éviter les efforts aux heures chaudes et s'exposer progressivement à la chaleur sont des gestes simples, mais déterminants.
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8h47 déjà, chers amis, nous étions avec Kanye West in this gospel, dans cet évangile, parce que il est quelquefois nécessaire de le rappeler, et bon de le rappeler, gospel ça veut dire l'évangile, et aussi, dans les deux cas, la bonne nouvelle. Une bonne nouvelle, ça s'accompagne aussi d'un envol, I'll fly away, je m'envolerai de Take Six.

Le piano nous aura vraiment accompagnés avec délicatesse dans beaucoup de titres offerts proposés sur notre matinale de ce matin de juillet. Nous avons proposé un envol, I'll Fly Away, avec le célèbre groupe Take Six. Et à l'instant, My Worship, mon adoration, ma louange, du groupe The Walls Group. Il est temps de retrouver l'agenda culturel. Je vous dis rendez-vous demain. Passez une belle journée de jeudi.

0: Bonjour à toutes et à tous, ici Aurélien sur Hop Radio. Chaque semaine, je vous embarque pour un tour d'horizon des meilleures sorties culturelles entre la France et la Suisse romande. Au programme aujourd'hui, du cinéma en plein air gratuit au pied des immeubles parisiens, un tombeau égyptien à explorer en réalité virtuelle et une échappée dans les Alpes valaisannes au son du violon. Alors installez-vous confortablement, c'est parti! On démarre notre tour à Paris avec une belle initiative estivale, le festival Ciné Voisin. Jusqu'au 2 août, des projections de films en plein air, entièrement gratuites, s'installent dans différents parcs et squares des 12e et 20e arrondissements. Le principe est simple et convivial. On amène sa couverture, on s'installe entre voisins et on profite d'un film sous les étoiles, à deux pas de chez soi. Une belle façon de vivre le cinéma autrement, sans sortir de son quartier. Toujours à Paris, direction Paris Expo, Porte de Versailles, pour un rendez-vous spectaculaire, l'exposition Toutankhamon. Son tombeau et ses trésors. Jusqu'au 6 septembre, on y découvre une reconstitution impressionnante du tombeau du jeune pharaon, ses trésors funéraires, un audioguide complet, une salle immersive et même une expérience en réalité virtuelle. De quoi voyager 3000 ans en arrière sans quitter la capitale. Et si vous cherchez encore plus de spectacles vivants, le festival Paris l'été bat toujours son plein jusqu'au 4 août avec de la danse, du théâtre et du cirque disséminé aux quatre coins de la ville, un festival exigeant et pointu qui sait aussi se rendre accessible à tous les publics. On traverse maintenant la frontière, direction la Suisse romande, et plus précisément les Alpes valaisannes, où se termine cette semaine le festival classique des Hauts-d'Air. Jusqu'au 2 août, cette 24e édition met à l'honneur Verdi, Bach ou Kostakovitch dans un cadre montagnard absolument somptueux. Un festival intimiste et exigeant, où la musique classique semble encore plus belle avec les sommets en toile de fond. Direction ensuite Genève, où Ciné Transat continue d'égayer les soirées d'été des cinéphiles. Cette 17e édition installe son écran au parc de la Perle du Lac. On s'installe confortablement pour admirer des films cultes avec le lac Léman en arrière-plan et des soirées à thème pour twister l'expérience. Et pour finir, cap sur Rolle, où le cinéma en plein air continue jusqu'au 16 août sous les murailles du château. L'événement est entièrement gratuit, avec bancs, tables et transats à disposition, bars et petites restaurations sur place. De quoi passer une soirée simple et chaleureuse entre films modernes et grands classiques. Et voilà 6 idées entre Paris et la Suisse romande, que vous soyez amateur d'histoire ancienne, de cinéma sous les étoiles ou de musique classique en altitude, il y a de quoi se faire plaisir. Notez bien toutes ces dates et surtout, sortez, bougez et profitez à fond de toute cette effervescence culturelle. Je vous retrouve très vite pour de nouvelles pépites à ne pas manquer. D'ici là, prenez soin de vous et à très bientôt sur Hop Radio.
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2: 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Dominique Chauffa.
3: Il a fait 35 degrés par endroit hier en Suisse. Vu la sécheresse et le risque d'incendie, plusieurs cantons comme Vaud et le Valais interdisent totalement l'usage et la vente des feux d'artifice. Il est donc interdit d'allumer un Vésuve ou de lancer une fusée pour le 1er août. Seuls certains feux sur les plans d'eau sont autorisés. De nombreuses villes ont également annulé leurs feux d'artifice. Un coup dur pour l'entreprise Sugip SA. Un poids lourd roman des feux d'artifice. Nicolas Guinan en est le co-directeur.
4: Ça implique sur l'été 2026 une baisse de chiffre d'affaires de plus de 80%. Donc c'est pas forcément sur cette année, mais c'est l'année d'après où il nous manquera un chiffre d'affaires. On facturera les frais effectifs pour retirer le feu d'artifice l'année d'après. Mais effectivement, c'est en 2027 qu'il y aura un manque à gagner pour notre entreprise. Oui. Non, je n'en veux pas du tout. Pour nous, la priorité, elle est avant tout la sécurité. Maintenant, c'est vrai qu'on préférerait avoir des décisions, étant donné que c'est des spectacles professionnels, tirés par des professionnels, où on a une demande d'autorisation par spectacle, d'avoir des décisions également par spectacle en fonction des mesures sur chacun des sites. Je pense que si on prend l'exemple des pays du Sud, comme le Portugal, l'Espagne, même Malte, qui sont dans les pays où on tire le plus de feux d'artifice, qui ont des niveaux de sécheresse souvent bien plus importants que ce qu'on a en Suisse, ont mis en place des systématiques pour pouvoir faire leur spectacle.
3: Des propos recueillis par Quentin Frey. Sur le front des incendies, environ 8000 personnes ont été évacuées hier soir sur l'île grecque de Crète. Un feu attisé par des vents violents soufflant jusqu'à 125 km/h qui menace une station balnéaire dans la région crétoise de Rétimnon. En France, le méga-feu qui a ravagé 42 000 hectares en Gironde est toujours stabilisé ce matin après une nuit assez calme et une météo plutôt favorable avec quelques averses attendues. Par contre, plus de 600 personnes ont dû quitter leur domicile hier soir dans le Var après le départ d'un nouveau feu. Et du côté de l'Espagne, l'énorme incendie dans la région de Madrid s'est enfin stabilisé, mais un autre feu s'est déclaré hier dans un parc naturel près de la frontière portugaise, sans parler de celui de la région de Valence qui reste toujours incontrôlée. C'est dans ce contexte et cette région de Valence justement qu'il a été décidé de couper dans la prévention. Valérie Demont.
5: En pleine période d'incendie, le gouvernement régional de Valence a décidé de réduire de 10% le budget pour la prévention, soit presque 10 millions de francs suisses de moins. Une coupe budgétaire qui choque alors que les experts insistent sur l'importance du débroussaillage toute l'année, justement pour éviter des incendies incontrôlables. L'éducation environnementale souffre aussi, la région va diminuer son budget, mais la région se défend, elle consacre encore beaucoup de moyens financiers pour réparer les dégâts des inondations de 2024 où 231 personnes avaient perdu la vie. Mais c'est probablement du côté politique qu'il faut chercher d'autres raisons. La droite conservatrice gouverne la région avec le soutien parlementaire de l'extrême droite, essentiel pour faire approuver son budget. Ouvertement climato-sceptique, l'extrême droite conditionne le gouvernement régional de Valence. Accusant les socialistes et Pedro Sanchez de fanatisme climatique, l'extrême droite espagnole assure que le changement climatique a été une constante tout au long de l'histoire. Valérie Demont, RTS Madrid.
3: Et la demande des voitures électriques est dopée par la flambée des prix des carburants. Elles représenteront près d'une vente sur trois dans le monde en 2026. Estimation faite par l'Agence internationale de l'énergie. Elle a légèrement relevé ses prévisions de mai. La part de marché des voitures électriques s'élevait à 20% en 2024 et à 25% l'année dernière. Le parquet général de Bolivie annonce avoir lancé un mandat d'arrêt contre l'ex-président de gauche Evo Morales pour son rôle dans les manifestations anti-gouvernementales qui ont paralysé le pays pendant 50 jours en mai et en juin. Ce mandat d'arrêt a été émis dans le cadre d'une enquête découlant de plaintes pour soulèvement armé et terrorisme, des plaintes déposées par un groupe de dirigeants civils et le ministère de l'Intérieur. En football, le FC Sion affronte ce soir l'équipe biélorusse du Baté Borisov en match retour du deuxième tour qualificatif pour la Conference League. Après le match nul, un but partout à l'aller, les Valaisans sont en position favorable pour décrocher leur qualification. Mais l'entraîneur du FC Sion, Didier Tolo, préfère rester méfiant avant d'affronter son adversaire. Il sait que son équipe doit faire pour pouvoir se qualifier.
6: En mettant la même énergie qu'on a mis là-bas, en plus on va être chez nous, en étant plus juste offensivement et en étant un petit peu plus rigoureux sur deux aspects, c'est-à-dire le jeu long et les attaques rapides. Voilà. On connaît l'adversaire, on sait exactement sur quoi on va tomber. On va tomber sur un mur, il va falloir contourner ce mur, il va falloir pas foncer la tête dedans, jouer avec intelligence, jouer avec patience, mais en essayant d'être le plus juste et le plus clinique possible.
3: Sion battait Borisov, une rencontre à suivre ce soir dès 20h15 dans nos rendez-vous d'information ainsi que sur notre application RTS. Et on termine sur cette question. Les animaux de compagnie rendent-ils les gens heureux et en bonne santé? Une récente étude universitaire menée dans notre pays permet d'en douter. Les propriétaires de chiens, de chats et d'autres animaux à quatre pattes affichent en moyenne une santé plus fragile et fument beaucoup plus de cigarettes par jour. On fait encore un point sur la météo. Le soleil et la chaleur sont au menu de ces prochains jours avec juste quelques passages nuageux cet après-midi, surtout le long du Jura. Il fera jusqu'à 34 à 37 degrés aujourd'hui. Demain, ce temps bien ensoleillé va céder la place à des nuages dans l'après-midi, suivi de quelques averses, voire des orages, parfois forts selon les régions. Il fera jusqu'à 33 degrés.
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4: Il arrive souvent que nous traitons quelqu'un de tête d'oiseau. Et cela pour donner l'impression qu'il a quelques cellules en moins au niveau mental ou qu'il est un peu naïf. Mais n'oublions pas une leçon importante. Les oiseaux ont ceci de merveilleux, qu'avant de pondre des œufs, ils construisent leur nid. Pas d'improvisation, pas d'accident. Il n'y a que dans le monde humain où nous voyons des personnes mettre au monde des enfants sans avoir construit le nid, sans avoir planifié leur arrivée, sans avoir construit la maison pour les recevoir. Bien, heureusement que la société essaye de parer à cette situation et la famille essaye de parer à cette situation. Mais combien l'éducation aurait été profonde si chaque enfant qui grandit comprend que de sa vie, de ce qu'il fait, va dépendre non pas seulement beaucoup de choses, mais aussi les enfants qu'il voudrait un jour mettre au monde. Les apprendre à construire leur vie, à construire le nid qui va recevoir cet enfant d'amour, eh bien, qu'il voudrait mettre au monde.
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2: Bienvenue à chacun et à chacune pour cette nouvelle émission de l'Instant Bible. Nous avons grand plaisir à vous retrouver pour échanger avec les pasteurs Pascal Rodet. Bonjour.
3: Bonjour Stéphane, plaisir de se retrouver.
2: Oui, comment ça va ?
3: Bien, bien, bien, une bonne journée.
2: Et donc nous sommes aussi en compagnie du pasteur Jethro Camille.
4: Bonjour. Bonjour Stéphane.
2: Bienvenue.
4: Merci beaucoup,
2: et
4: heureux d'être là.
2: Merci de votre participation à cette émission. Alors aujourd'hui, je vais peut-être commencer par une question indiscrète. Est-ce que vous pouvez me dire, Pascal Rodet, quel genre de fils vous avez été ?
3: Alors c'est clair que là on rentre dans l'intimité. Alors est-ce que j'étais un gentil garçon ou un vilain garçon ? Bonne question. De mémoire, je vais dire, j'ai plutôt été un fils plutôt calme, serein. Des bêtises, oui, j'en ai faites, des sacrées, surtout avec mon grand-père. Mais vilain garçon, non, pas plus que ça, ouais. Ouais.
2: Et pasteur Jethro Camille, alors vous, quel genre de fils vous avez été ?
4: Un fils enquiquinant, parce que je posais tout le temps des questions. Voilà, je lisais beaucoup, je posais des questions, et j'ai longtemps cru que « va voir dans le dictionnaire » était mon deuxième prénom. Mais j'étais pas méchant non plus. Quelques bêtises aussi, les boîtes de nuit, la fiesta, des choses comme ça. Rien de trop méchant, rien de trop méchant.
2: Alors donc, dans la Bible, nous trouvons une histoire qui est relatée par Jésus-Christ lui-même, qui parle justement de la relation entre un père et son fils. Et en fait, il s'agit d'un homme qui avait deux fils. Et le plus jeune, dit à son père, « Est-ce que je pourrais recevoir ton héritage ?» Le père partage ses biens et peu de jours après, le plus jeune décide de partir, de tout quitter. Il va dans un pays éloigné où il dilapide tout en quelques temps. Et alors qu'il a tout dépensé, il y a une importante famine qui survient dans le pays où il se trouve. Et alors il commence à se trouver dans le besoin, il est affamé et il se met à la recherche d'un travail. Et il se retrouve à garder des porcs. Il a tellement faim qu'il aimerait pouvoir manger la nourriture des porcs, mais on ne lui en donne pas. Alors, il commence à réfléchir à sa situation et il se dit finalement, chez mon père, les ouvriers, ses employés, ont de quoi manger, de quoi couverts, et ils ont tout ce qu'il leur faut. Alors je vais retourner voir mon père et je vais lui dire je suis plus digne d'être appelé ton fils, reprends-moi au moins comme un de tes employés. Et alors donc il se met ça en tête, il se met en chemin pour rentrer chez son père et son père le voit arriver au loin et va à sa rencontre. Il se jette à son cou, il l'embrasse. Et alors, le fils dit à son père, je suis plus digne. Il lui sort sa tirade, ce qu'il avait prévu de lui dire. Et, écoute, je ne suis plus digne d'être ton fils. Et le père, il veut même pas entendre ça. Il appelle ses employés. Il leur dit, vite, préparez, allez chercher les plus beaux vêtements, les plus belles chaussures. Et puis, préparez une fête. Voilà, mon fils que j'avais perdu, je l'ai retrouvé. Et voilà, il est très, très, très heureux. Évidemment, quand on entend cette histoire, qu'on retrouve dans la Bible d'ailleurs, on se dit qu'on aimerait tous avoir un père comme celui-là. Je ne sais pas d'ailleurs, je vous ai demandé quel genre de fils vous étiez, mais quel genre de père aussi vous avez eu et quel genre de père vous êtes vous-même, Jethro, pasteur Jethro.
4: J'ai eu un père qui a beaucoup travaillé pour assurer notre bien-être matériel, mais qui ne s'est pas occupé de nous, vraiment, il était plutôt absent. Et moi, je suis un papa plutôt casse-pied, très affectueux. Un peu papa poule, mais assez casse-pied. T'as nettoyé ta chambre, à faire tes devoirs. Non, tu ne peux pas jouer tant que ta pièce n'est pas nettoyée, que t'as pas fait tes devoirs. Voilà, je suis assez tatillon. Je suis un petit peu enquiquinant comme papa. Mais bon, je crois que mes enfants m'aiment. Enfin, ils sont pas partis encore, on verra.
2: Pasteur Pascal Rodet, alors, quel genre de père vous avez eu et quel genre de père vous êtes ?
3: Alors, un peu différent. C'est-à-dire que moi, j'avais un père présent physiquement, mais absent dans la relation. C'est pas lui qui nous... Avec ma sœur, qui était là pour... nous dire ce qu'il faut faire ou pas faire, c'est plutôt notre mère. Donc oui, ça c'est plutôt une sacrée différence que je peux dire. Après, moi, avec mes enfants, comment j'étais ? Parce que maintenant, à 26 et 29 ans...
4: C'est plus des enfants.
3: Là, on n'a plus la même relation. Mais en effet, j'étais plutôt du genre à vouloir toujours être avec eux, jouer avec eux, faire des tas de choses. Ouais, plutôt...
2: Papa poule ?
3: Papa poule, peut-être pas, parce que j'étais quand même un peu précis. Par contre, si j'ai envie de rajouter quelque chose de négatif, peut-être pas assez dans la discussion intime. Ce que j'ai pas eu, j'ai eu du mal aussi à le vivre avec mes enfants. Et voilà, ça, c'est peut-être quelque chose qui me fait réfléchir aussi.
2: Alors, dans la Bible, eh bien, Dieu est associé souvent au Père. Et puis les humains à ses enfants. Et justement, l'histoire du fils dépensier que je viens de vous rapporter, qu'on trouve dans la Bible, elle est relatée pour nous aider à mieux comprendre quelle est la relation que

0: Lucifer, qui, pour être très synthétique, dit que Dieu ne mérite pas d'être Dieu, et qu'on peut être Dieu nous-mêmes, qu'on peut faire le job, et que donc il suffit de manger cette magnifique pomme golden, non c'est pas une pomme golden, enfin un fruit, pour pouvoir accéder au pouvoir de Dieu. Et alors, l'humain a considéré cela, il a médité, et puis il a franchi le pas, ce qui quelque part a créé une brisure, quoi, une séparation avec Dieu. C'est ce qu'on appelle le premier péché. Bon, c'est en langage religieux, mais ça veut dire quoi? Ça veut dire que quelque part, on n'est plus sur la même longueur d'onde, on n'a plus la même vision, et puis on a perdu ce lien, cette confiance qu'il y avait, dès le début. Non.
1: Et où est-ce qu'on trouve dans la Bible ce passage?
0: Eh ben, on trouve ça dans la Genèse, hein, au chapitre 3. Mm-hmm. Et peut-être d'ailleurs, on pourrait lire, je crois, disons, peut-être au verset 9, ce que Dieu demande à l'homme, parce que l'être humain a péché, ils sont dans le jardin d'Éden, le premier jardin, hein, magnifique. Et puis, ils sentent que quelque chose est cassé, alors ils vont se planquer. Et Dieu appelle l'homme et il lui demande « Où es-tu ?» L'homme répond « Je t'ai entendu dans le jardin, j'ai eu peur parce que je suis nu, alors je me suis caché. » Le Seigneur Dieu lui demande « Qui t'a appris que tu étais nu ? Est-ce que tu as mangé du fruit que je t'avais interdit de manger ?» Et l'homme répond « La femme que tu m'as donnée, c'est elle qui m'a donné ce fruit. » Évidemment, c'est la femme, hein, comme par hasard. « Et j'en ai mangé. » Alors le Seigneur Dieu dit à la femme « Qu'est-ce que tu as fait ?» La femme répond « Le serpent m'a trompé, évidemment, c'est les serpents. Et j'ai mangé du fruit. Alors le Seigneur Dieu dit au serpent, parce que tu as fait cela, je te maudis, et ceux qui naîtront de la femme deviendront tes ennemis, et ceux qui naîtront d'elle t'écraseront la tête, et toi tu les baisseras au talon.
1: Alors est-ce que ce texte ne fait pas ressortir un aspect assez sévère de Dieu, puisque à la première désobéissance, le couperet tombe, la sanction ne tarde pas?
2: Alors, je pense que il y a deux étapes dans cette histoire. D'abord, alors oui, il y a des conséquences, mais j'ai envie de dire, à chaque fois qu'il y a des bêtises, il y a des conséquences. On peut essayer de les réparer, mais la bêtise est faite, hein, et elle est plus ou moins importante ou grave selon les situations. Mais quand je dis qu'il y a deux étapes, c'est que c'est Dieu qui va chercher Adam et Ève, alors que Dieu est tout puissant, Dieu voit tout, il entend tout, etc. Et pourtant, c'est lui qui pose la question, où es-tu ? Sous-entendu, je vais pas m'imposer, je vais pas être le tyran qui va dire t'as fait une bêtise et je te tue tout de suite. Non, il dit où es-tu ? Il essaye d'avoir et de retrouver le dialogue. Et je trouve que alors que c'est l'homme et la femme qui ont arrêté le dialogue avec Dieu, puisque en mangeant ce fruit, comme l'a dit Jéthro, c'est aussi ça l'acte de prendre le fruit. C'est de se dire, je refuse d'écouter Dieu alors qu'il m'a dit qu'il fallait pas en manger. Donc je coupe la parole, je coupe la relation, je coupe la discussion avec Dieu. Et ça aurait été logique si c'était moi du coup qui retournais à ce dialogue. Ben non, c'est pas le cas. C'est Dieu qui va. Pourtant, c'est lui l'offensé dans cette histoire.
1: Et pourquoi est-ce que Dieu tient tant à garder le contact avec les humains?
2: Alors, je crois qu'il y a l'amour qui est évidemment important derrière. Je pense que c'est quand on me racontait comment on était ou comment on est avec nos enfants. Ben avant tout, quand on a des enfants, c'est qu'on est heureux. On est heureux avec eux et on a de l'amour pour eux. Et toute la difficulté qu'il y a de rentrer en dialogue, c'est de se dire, il y a une bêtise de fait de nos enfants, mais c'est à moi aussi d'essayer de les aider à retrouver une stabilité, une confiance en eux et en moi, même s'ils ont fait une bêtise, qu'ils aient encore confiance en moi en tant que père, comment je vais aborder la question. Et c'est ça que Dieu est en train de faire avec Adam et Ève.
0: Il le fait magnifiquement. J'aime beaucoup cette question, où es-tu ? Parce que c'est exactement la question que se pose le fils prodigue dont on parlait, le garçon qui a voulu tout de suite dilapider son héritage.
1: Le fils dépensier, oui.
0: C'est seulement au moment où il se demande, mais où je suis, mais qu'est-ce que je fais là, qu'il prend conscience qu'il y a une vraie rupture et qu'il a vraiment perdu quelque chose de précieux. Sinon, on peut être perdu, mais être convaincu d'être finalement, quand il dépensait l'argent, tout allait bien. Il se disait, mais mes tocards de frères qui sont restés là-bas, qui travaillent encore avec papa, moi je m'éclate, moi j'ai la vie, moi je suis intelligent. Jusqu'à ce qu'il mesure. Et Adam et Ève, eux, sont pas dans la fierté, ni dans l'orgueil, ils sont dans la peur. Et la peur non plus, dans une relation, n'est pas quelque chose de souhaitable et de bénéfique. Donc Dieu, au lieu de dire « je t'y prends, je vais t'en coller une »,

0: Dieu va poser une question. Où es-tu? Et cette question-là, elle est fondatrice de la possibilité de cheminement d'Adam et Ève qui vont alors commencer timidement à retendre la main vers le Dieu qui, le premier, a tendu la main. C'est ça qui est beau avec Dieu. C'est que si les religions décrivent un Dieu qui est exigeant, qui demande aussi, qui exige cela, Dieu, lui, simplement tend la main. Et à partir de là, il nous fait progresser avec lui.
1: Alors, ce « où es-tu, pasteur Rodé », est-ce qu'au fond, il ne s'adresse pas à chacun de nous ?
2: Ah, tout à fait. Et je l'espère à être entendu par chacun d'entre nous. Parce qu'il y a ça aussi, c'est que, encore une fois, Adam et Ève, à un moment donné, ont répondu à la question « Où es-tu ? Pourquoi te caches-tu » mais tout le monde n'a peut-être pas envie de répondre. Or ça, c'est aussi une nécessité pour chacun d'entre nous. C'est au moment où, quand je lis Dieu qui me dit « Où es-tu ? Où en es-tu ? Qu'est-ce que tu fais ? Comment ça se passe ?» etc. Je suis prêt à répondre ou pas ? Je suis prêt à reconnaître les choses ou pas, comme le fils prodigue. Là, il a commencé à se dire, attends, mais là, qu'est-ce que je fais là? C'est n'importe quoi. Il y a cette nécessité-là de se dire...
1: Et peu importe le comportement qu'on a pu avoir jusqu'à ce moment-là, au moment où Dieu nous demande « Où es-tu ?», il est prêt à nous accueillir
2: Je crois que l'histoire du fils prodigue est vraiment un acte très fort quand même. Certes, prendre le fruit, c'était aussi un acte fort de la part d'Adam et Ève. Mais le fils prodigue, c'est quand même demander l'argent de son héritage alors que le père n'est pas mort. Même si physiquement, on ne l'a pas tué, ce père...
0: Au moins symboliquement.
2: Au moins symboliquement, quelque part.
0: On l'assassine. Hein.
2: C'est-à-dire qu'à un moment donné, je suis en train de lui dire, « Bon, papa, c'est bon, j'en ai marre de toi, donne-moi ce qui est ma part, et puis hop, je vais vivre autrement. » C'est ça. Il a volontairement enlevé... la moitié des biens de son père, de son vivant. Ce qui est quand même, quelque part, un acte assez violent. Mmh. Et pourtant, le père n'a rien dit, n'a fait aucune remarque, et il l'a accepté. Donc oui, quelque part, il y a des actes ici, dans la vie, des actes négatifs qui sont de tout type, qui peuvent être entendus par Dieu.
0: D'ailleurs, si je peux dire un petit mot à ce sujet-là... Aussi bien Adam et Ève que le fils prodigue n'ont ni compris le caractère du père, parce que l'un vient à genoux, prends-moi comme un de tes esclaves ou un de tes serviteurs, etc. Et Adam et Ève se planquent carrément, ils ne viennent même pas, ils se cachent. Donc ils n'ont pas compris le caractère du père et ils n'ont pas compris non plus leur propre valeur. Mmh. Et c'est l'attitude du père vis-à-vis d'Adam et Ève et l'attitude du père céleste et l'attitude du père du fils prodigue qui va leur montrer ce qu'ils valent vraiment. Et on peut passer sa vie à côté de soi-même, sans mesurer à quel point nous sommes des créatures extraordinaires et merveilleuses avec des potentialités fantastiques que Dieu, lui, voit.
1: Et alors, est-ce que la Bible nous rapporte jusqu'où Dieu le Père est prêt à aller pour garder le contact avec nous ?
0: C'est un absolu. Hein. Dans la Bible, il est prêt à tout donner. On parle même de donner sa vie, quoi que ça puisse vouloir dire. D'un point de vue théologique, on peut discuter. Mais c'est quelqu'un qui a été prêt à essuyer le crachat sur ses joues, les tortures, enfin, il s'est incarné en Jésus-Christ. Et il a voulu montrer à quel point c'était bien d'être gentil, d'être bon. Ça lui a pas rapporté grand-chose dans l'immédiat, mais l'amour qu'il a révélé fait qu'on est plus d'un milliard de chrétiens maintenant dans le monde, quoi.
1: Alors, pasteur Rodé, pasteur Camille, nous arrivons au terme de cette émission. Et oui, le temps passe vite. Évidemment, il y aurait encore beaucoup à dire sur ce sujet-là, mais c'est pour ça qu'on se reverra dans une prochaine émission pour continuer à échanger sur ces thèmes-là. Vous viendrez nous parler, notamment lors de la prochaine émission, eh bien, de ce que Dieu a prévu pour ses enfants, nous, les humains, pour qu'on soit à nouveau près de lui. Et si vous souhaitez en savoir plus sur ce sujet, eh bien, l'équipe de l'Instant Bible aura plaisir à répondre à vos questions que vous nous ferez parvenir. Eh bien, messieurs, pasteur Jétro, Camille, pasteur Pascal Rodé, merci beaucoup d'avoir participé à cette émission. Et puis, je vous souhaite de goûter aux retrouvailles avec votre père.
2: Merci.
1: À bientôt. Au revoir.
2: Au revoir.

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0: 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Il est 10h.
1: Corinne Valls, bienvenue au micro de Top Cuisine.
2: Bonjour.
1: Je suis heureux de vous retrouver ici. Je rappelle que vous êtes spécialiste de la cuisine saine et que vous nous retrouvez chaque semaine à ce micro pour nous apporter de bonnes habitudes culinaires. Alors aujourd'hui, vous allez nous parler de l'avocat, c'est bien
2: oui,
1: ça?
2: Oui, tout à fait, l'avocat.
1: Et alors, qu'est-ce qu'il y a à en dire de l'avocat? Qu'est-ce que c'est, Corinne? Un avocat, c'est un fruit ou un légume?
2: Ce sont les deux. L'avocat, c'est un fruit, un légume, un médicament et un produit de beauté à lui tout seul.
1: Un produit de beauté et un médicament?
2: Oui.
1: D'accord.
2: Oui.
1: Et pourquoi?
2: C'est un fruit qui est riche en matière grasse, mais des graisses assimilables. Elles sont bonnes pour la santé. C'est un bon antioxydant aussi. Et il est riche en vitamines A, B, C, E. E, c'est la vitamine de la peau. Ça donne une belle peau. Voilà, ça vous nourrit la peau. Il est riche en sels minéraux, comme le potassium et le cuivre. Au total, l'avocat contient autant d'antioxydants qu'une tasse de brocoli cuit.
1: Et les antioxydants, c'est bon pour la santé?
2: Ah oui.
1: Et alors, l'avocat, ça n'a pas tendance à être un petit peu trop riche, un petit peu trop lourd
2: Non, ça c'est une erreur de penser ça. Ce sont des, comme j'ai dit tout à l'heure, ce sont des graisses assimilables. Et c'est vraiment de très bonne qualité. Hein. Donc, il faut le manger cru. L'avocat ne se fait pas cuire, il se mange cru. Et je donnais un petit conseil aux dames, quand elles préparent les avocats, qu'elles frottent l'intérieur de la peau de l'avocat et le noyau sur leurs mains, et après les essuient avec un essuie-tout, et elles laissent comme ça agir. C'est une très bonne, on va dire, crème de beauté.
1: D'accord, c'est là où ça devient un produit de beauté.
2: Voilà, après sans compter les masques et tout le reste qu'on fait à base d'avocat.
1: Ah oui, c'est vrai. Oui. Oui. Avec les concombres aussi, je crois.
2: Oui, c'est encore autre chose. Le concombre est astringent, l'avocat est nourrissant, enrichissant pour la peau.
1: D'accord. Et alors donc, vous disiez que l'avocat se mange cru.
2: Oui, l'avocat se mange cru. On ne fait pas cuire, il devient amer, il perd ses vertus. Non, l'avocat, on peut le mettre dans des préparations chaudes, je vais vous donner une recette tout à l'heure, mais il ne se fait pas cuire.
1: D'accord. Voilà. Et alors, l'avocat, ça pousse comment? Dans un arbre, hein, c'est bien ça?
2: Ce serait plutôt un petit arbrisseau. C'est un fruit, c'est un petit arbrisseau, l'avocat.
1: D'accord.
2: C'est pas, l'arbre, bon, il peut grandir, l'avocat, ça peut devenir un bel arbrisseau. Mais c'est pas un très grand arbre, c'est pas vraiment un arbre. On a tous essayé de mettre un noyau d'avocat et de faire repousser un petit avocat dans les pays chauds. Ils prennent quand même de l'ampleur. C'est pas vraiment un arbre.
1: Ouais. Qu'est-ce qu'on peut dire d'autre encore sur l'avocat, Corinne?
2: On peut s'en servir pour plein de choses. Donc, on peut l'utiliser sous plusieurs formes. Tout le monde connaît le guacamole, hein. Donc, en salade, dans les salades de fruits, les salades salées. Potage, comme je vais vous indiquer tout à l'heure. Après, je ne peux pas vous donner tous les remèdes qui sont faits à base d'avocat et ni les produits de beauté, parce que ce n'est pas tout à fait le sujet, là. Mais je vous assure que c'est vraiment une richesse incroyable, l'avocat. C'est un petit trésor aussi. Encore un. Il y a plein de petits trésors dans la nature.
1: Donc, ce qui nous intéresse, c'est plutôt ce qu'on mange.
2: Oui,
1: et alors, quelle est la recette que vous allez nous donner aujourd'hui, Corinne?
2: C'est une recette toute simple de mon invention.
1: Oui.
2: Mais je commence à le voir, à voir que les personnes se l'approprient. C'est très bien, justement. Alors, voilà, le potage à l'avocat. C'est un potage tout simple, vous allez voir. Je l'ai appelé le potage vitaminé. Alors, pour 4 personnes, vous prenez 4 belles pommes de terre à potage, un avocat bien mûr, un demi-bouquet de persil frais, 3 gousses d'ail, un oignon doux, une cuillère à soupe de levure maltée en paillettes, de la crème fraîche ou de soja, la crème que vous voulez, du sel et du poivre. Vous épluchez, vous coupez les légumes en petits morceaux, l'avocat, vous le coupez en morceaux, mais vous le gardez de côté. Vous faites cuire les pommes de terre dans l'eau avec l'ail et l'oignon. À la fin de la cuisson, vous ajoutez l'avocat en petits morceaux, le persil haché, la levure et la crème, le sel, le poivre. Vous mixez et vous servez aussitôt. Voilà, l'avocat ne se fait pas cuire, j'insiste, parce qu'autrement il devient amer. Il ne faut pas mettre trop d'avocat non plus. Un bel avocat, ça suffira, parce que ça devient très, très vite amer. Voilà, et vous dégustez ça, c'est un potage de fête. C'est un velouté.
1: Bon, eh bien, on va essayer ce potage d'avocat, Corinne, et on vous dira la prochaine fois ce qu'on en pense.
2: Voilà, d'accord.
1: Merci, à bientôt.
2: Merci à vous.
1: Au revoir. Corinne Valls, bienvenue au micro de Top Cuisine.
2: Bonjour.
1: Je suis heureux de vous retrouver ici. Je rappelle que vous êtes spécialiste de la cuisine saine et que vous nous retrouvez chaque semaine à ce micro pour nous apporter de bonnes habitudes culinaires. Alors aujourd'hui, vous allez nous parler de l'avocat, c'est bien
2: oui,
1: ça ?
2: Oui, tout à fait, l'avocat.
1: Et alors, qu'est-ce qu'il y a à en dire de l'avocat ? Qu'est-ce que c'est, Corinne ? Un avocat, c'est un fruit ou un légume ?
2: Ce sont les deux. L'avocat, c'est un fruit, un légume, un médicament et un produit de beauté à lui tout seul.
1: Un produit de beauté et un médicament ?
2: Oh, oui.
1: D'accord.
2: Oui.
1: Et pourquoi ?
2: Ben, c'est un fruit qui est riche en matières grasses, mais des graisses assimilables. Elles sont bonnes pour la santé. C'est un bon antioxydant aussi. Et il est riche en vitamines A, B, C, E. E, c'est la vitamine de la peau. Ça donne une belle peau. Voilà, ça vous nourrit la peau. Il est riche en sels minéraux, comme le potassium et le cuivre. Au total, l'avocat contient autant d'antioxydants qu'une tasse de brocoli cuit.
1: Et les antioxydants, c'est bon pour la santé.
2: Ah oui.
1: Et alors, l'avocat, ça n'a pas tendance à être un petit peu trop riche, un petit peu trop lourd
2: Non, ça c'est une erreur de penser ça. Ce sont
1: D'accord.
2: des, comme j'ai dit tout à l'heure, ce sont des graisses assimilables. Et c'est et vraiment de très bonne qualité. Hein. Donc, il faut le manger cru. L'avocat ne se fait pas cuire, il se mange cru. Et je donnais un petit conseil aux dames, quand elles font préparer les avocats, qu'elles frottent l'intérieur de la peau de l'avocat et le noyau sur leurs mains, et après les essuient avec un essuie-tout et elles laissent comme ça agir. C'est une très bonne, on va dire, crème de beauté.
1: D'accord, c'est là où ça devient un produit de beauté.
2: Voilà, après sans compter les masques et tout le reste qu'on fait à base d'avocat.
1: Ah oui, c'est vrai. Oui, oui. Oui. Avec les concombres aussi, je crois.
2: Oui, c'est encore autre chose. Le concombre est astringent, l'avocat est nourrissant, enrichissant pour la peau.
1: D'accord. Et alors donc, oui, vous disiez que l'avocat se mange cru.
2: Oui, l'avocat se mange cru. On ne fait pas cuire, il devient amer, il perd ses vertus. Non, l'avocat, on peut le mettre dans des préparations chaudes, je vais vous donner une recette tout à l'heure,
1: oui.
2: Mais il ne se fait pas cuire.
1: D'accord. Voilà. Et alors, l'avocat, ça pousse comment dans un, dans un arbre, hein, c'est bien ça ?
2: Ben, ce serait plutôt un petit arbrisseau. C'est un fruit, c'est un petit arbrisseau, l'avocat.
1: D'accord.
2: C'est pas, l'arbre, bon, il peut grandir, l'avocat, ça peut devenir, on va dire, un bel arbrisseau. Mais c'est pas un très grand arbre, c'est pas vraiment un arbre. On a tous essayé de mettre un noyau d'avocat et de faire pousser un petit avocat dans les pays chauds. Ils prennent quand même de l'ampleur. C'est pas vraiment un arbre.
1: Ouais. Qu'est-ce qu'on peut dire d'autre encore sur l'avocat, Corinne ?
2: On peut s'en servir pour plein de choses. Donc, on peut l'utiliser sous plusieurs formes. Tout le monde connaît le guacamole. Hein. Donc, en salade, dans les salades de fruits, les salades salées. Potage, comme je vous indiquais tout à l'heure. Après, je ne peux pas vous donner tous les remèdes qui sont faits à base d'avocat et ni les produits de beauté, parce que ce n'est pas tout à fait le sujet, là. Mais je vous assure que c'est vraiment une richesse incroyable, l'avocat. C'est un petit trésor aussi. Encore un. Il y a plein de petits trésors dans la nature.
1: Donc, ce qui nous intéresse, c'est plutôt ce qu'on mange.
2: Oui,
1: et alors, quelle est la recette que vous allez nous donner aujourd'hui, Corinne ?
2: C'est une recette toute simple de mon invention.
1: Oui.
2: Mais je commence à le voir, à voir que les personnes se l'approprient. C'est très bien, justement. Alors, voilà, le potage à l'avocat. C'est un potage tout simple, vous allez voir. Je l'ai appelé le potage vitaminé. Alors pour 4 personnes, vous prenez 4 belles pommes de terre à potage, un avocat bien mûr, un demi bouquet de persil frais, 3 gousses d'ail, un oignon doux, une cuillère à soupe de levure maltée en paillettes, de la crème fraîche ou de soja, la crème que vous voulez, du sel et du poivre. Vous épluchez, vous coupez les légumes en petits morceaux, l'avocat vous le coupez en morceaux mais vous le gardez de côté. Vous faites cuire les pommes de terre dans l'eau avec l'ail et l'oignon. À la fin de la cuisson, vous ajoutez l'avocat en petits morceaux, le persil haché, la levure et la crème, le sel, le poivre. Vous mixez et vous servez aussitôt. Voilà, l'avocat ne se fait pas cuire, j'insiste, parce qu'autrement il devient amer. Il ne faut pas mettre trop d'avocat non plus. Un bel avocat, ça suffira, parce que ça devient très, très vite amer. Voilà, et vous dégustez ça, c'est un potage de fête. C'est un velouté.
1: Bon, eh bien, on va essayer ce potage d'avocat, Corinne, et on vous dira la prochaine fois ce qu'on en pense.
2: Voilà, d'accord.
1: Merci, à bientôt.
2: Merci à vous.
1: Au revoir.
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1: Chers auditeurs, nous aimons te préparer de surprises et c'est bien pour ça que nous avons mis en place cette chronique. Aujourd'hui, c'est Carla qui nous a préparé quelque chose. Carla, qu'est-ce que nous avons comme surprise?
2: Alors, la surprise du jour, la chronique surprise, en fait, maintenant, on est en train de parler de pardon. Et puis, il y a un film qui m'a été présenté. J'ai pas regardé dans l'intégralité, mais ce que j'ai regardé...
1: Ah, tu as commencé à pleurer, t'as arrêté.
2: Mais oui, c'est ça, c'était trop profond. Ce film, il parle de pardon. Ce film, il s'appelle La Voix du Pardon.
1: Je vous invite à regarder.
2: Ce film raconte une histoire vraie, hein, déjà pour commencer, et il se passe au Texas. C'est l'histoire d'un jeune garçon de 10 ans, Bart Miller. En fait, ce jeune garçon, il a été abandonné par sa mère et il vivait avec son père qui était alcoolique. Et son père, il le maltraitait, il le battait. Et un jour, il décide de partir, d'abandonner son père. Et en fait,
1: il s'est protégé alors, comme on vient de dire.
2: Exactement, c'est vraiment ce schéma, il se respectait, voilà, si on prend tous les éléments qu'on vient de parler. Et en fait, il part et des années plus tard au lycée, il a une approche de la musique et cette musique lui fait du bien. Cette musique le soigne, je peux dire, si je peux la porter comme ça. Hein. Et puis, il commence à écrire. Et dans l'écriture de cette musique, il revit un petit peu ce qui s'est passé, son histoire avec son père.
1: Okay. Alors, tu ne racontes pas tout le film,
2: non,
1: hein, s'il te plaît.
2: D'accord,
1: est-ce que Bart va pardonner son papa? Il va falloir regarder le film.
2: Ok, mais alors... Et lui, en fait, pour s'accomplir en tant qu'artiste, il a dû faire ce chemin de pardon, d'aller à la recherche de son père. Et en fait, il y a une chanson qui a fait un grand succès, qui ça s'appelle I Can Only Imagine. Qui, en fait, c'est une chanson qui a touché beaucoup de monde. Et en fait, ça raconte l'histoire, ce chemin de pardon de cet artiste envers son père. Donc, je vous invite à regarder, voilà, cette pépite du jour.
1: La voix du pardon. Super. Merci, Carla.
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0: 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Il est 11h.
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0: et bienvenue dans Histoire Inspirante. Est-ce que vous connaissez la slow attitude? Vous savez, c'est ce terme anglophone qui dit on ralentit, on prend le temps. Prendre le temps de manger, on prend le temps de profiter de la vie, de sa famille. Et parfois, eh ben, peut-être qu'il faudrait inventer le terme de la slow conversion, c'est-à-dire prendre le temps de véritablement être converti au plus profond de son cœur. Eh bien aujourd'hui, on a la joie d'accueillir Serge et vous allez voir son long parcours de conversion. Bonjour Serge.
1: Bonjour Philippe.
0: Très heureux de t'avoir à ce micro dans cette émission d'Histoire Inspirante.
1: Merci, merci à toi de m'avoir invité.
0: Eh bien c'est un plaisir et puis honnêtement je ne pensais pas que tu allais accepter. Je t'ai rappelé hier après-midi, j'ai dit Serge c'est le moment, est-ce que tu acceptes de venir ici? Et tu as accepté tout de suite, tu as dit il faut le faire maintenant, c'est ça?
1: Oui, avant que le courage me manque de venir.
0: Le courage n'a pas manqué, ce matin tu as fait plus de 2h30 de route pour venir à ce micro, nous partager ton parcours de foi. Une vie bien remplie, avec beaucoup de choses, mais peut-être une vie finalement, je n'ose pas dire comme monsieur et madame tout le monde, mais peut-être pas avec de grands événements, mais avec une foi sincère et qui a mûri petit à petit. C'est ça?
1: Oui, oui. C'est tout à fait ça. Tout d'abord, je dois rendre gloire à Dieu de me permettre de raconter mon parcours. Parce que il faut qu'il me donne la sagesse de le faire avec humilité. Avec humilité, parce que sans sa protection, sans ses bénédictions, je ne serais pas là. Ça n'a pas été un parcours simple, mais grâce à Dieu, je suis là aujourd'hui.
0: Alors, merci encore une fois d'avoir accepté, parce que c'est vrai que tu aurais pu fuir, tu aurais pu trouver plein d'excuses pour ne pas être à ce micro. Et beaucoup des personnes qu'on invite dans cette émission, j'ai rien à dire. Et finalement, elles ont beaucoup à dire.
1: Oui.
0: Alors, on va commencer avec ton parcours spirituel. Il commence depuis ta plus tendre enfance. Tu nais dans une famille immigrée qui vient d'Italie, une famille croyante,
1: oui,
0: mais une famille croyante, mais plus de tradition que d'être tous les matins à l'église.
1: Voilà, je suis né dans cette famille-là, j'ai été baptisé et mon parcours, on m'a fait faire le catéchisme quand j'étais adolescent. J'ai fait ma première communion, mais après, il y avait mes parents, ils étaient tellement investis par leur travail et leur charge. Ma mère à la maison avec beaucoup d'enfants, ça n'a jamais été vraiment approfondi, quoi.
0: Vous étiez cinq enfants,
1: cinq garçons, oui.
0: Ouais, cinq garçons.
1: Voilà.
0: La pauvre.
1: Voilà. Et du coup, ma relation avec Dieu, c'était vraiment... c'est vraiment superficiel. Mais moi, au fond de moi-même, je croyais en Dieu toujours, j'ai toujours cru en Dieu.
0: Justement, tu dis que c'était une foi qui était superficielle. Comment tu as vécu cette période de catéchisme? Tu l'as fait parce que tes parents t'ont dit il faut faire le catéchisme.
1: Voilà.
0: Mais est-ce que ça a touché quelque chose? Est-ce que tu as vécu spirituellement quelque chose à ce moment-là?
1: Sincèrement, je n'ai pas souvenir que ça m'a marqué tant que ça. Au fond de ma tête, non. Sincèrement, pas du tout. Mais après, j'ai toujours cru, j'ai jamais été réticent
0: à la spiritualité.
1: À la spiritualité, ouais. J'ai toujours pensé qu'on n'était pas là par hasard et qu'il y avait quelqu'un au-dessus de nous, quoi, qui nous protégeait, qui nous guidait.
0: Alors, voilà. ce quelqu'un, tu mets un nom, concrètement, c'est Dieu.
1: Oui, c'est Dieu, voilà.
0: C'est Dieu, mais quand t'es ado, ce Dieu, tu le qualifiais comment? C'est juste cette puissance supérieure là-haut? Ou il y avait une relation un peu intime avec ce Dieu-là, quand même?
1: Non, vraiment, sincèrement, j'avais pas vraiment de relation. Après, par mes activités, j'ai eu l'occasion d'aller à l'église assez régulièrement. Pardon. Parce que j'étais musicien dans une batterie fanfare et il nous arrivait souvent d'aller en commémoration des jours fériés, et on allait jouer dans les églises, et j'ai assisté à plusieurs fois à des messes le dimanche matin, et bon, j'écoutais attentivement, mais après c'était vraiment, sincèrement, je pensais vraiment à autre chose que tout ce qui était spiritualité, quoi.
0: Tu grandis, tu quittes l'école, voilà. Tu commences le travail.
1: Je commence à travailler. En fait, moi, dans ma vie, le grand changement, ce qui m'a beaucoup transformé, c'était le service national. Parce que jusqu'avant d'arriver au service national, mon enfance, bon, il faut se replonger dans les années 80, enfin les années 70-80, c'est plus comme les jeunes maintenant qui ont l'occasion de quitter la maison pour en y a des activités, tout ça. Moi, c'est le service national qui m'a fait vraiment sentir que j'étais un adulte et qu'il me fallait me prendre en main pour que j'avais des capacités à prendre des initiatives. Jusqu'à là, j'ai l'impression que je me laissais aller, quoi.
0: C'était quoi? C'était le côté réservé, le côté timide, en retrait.
1: Voilà, je me suis resté, comme je disais tout à l'heure, je restais un peu dans l'ombre. Et quand je suis parti à l'armée, c'est là que je me suis aperçu que la vie, c'était autre chose, que je pouvais décider de moi-même. C'est là que je commençais à m'organiser des week-ends pendant mes permissions. Je me suis senti adulte, j'ai commencé à grandir vraiment au service national. Ça m'a fait beaucoup de bien.
0: Alors, tu commence à grandir, mais toujours pas dans la foi.
1: Non, toujours pas.
0: La foi reste quelque chose de côté de ta culture, mais pas une pratique religieuse régulière.
1: Après, par contre, il est vrai que quand je faisais des parties en week-end, tout ça, et comme je le faisais toujours tout seul, il y avait beaucoup de collègues qui me disaient « Mais tu pars tout seul ?» Mais je leur disais « Mais les gars, on n'est pas tout seul. Je ne suis pas tout seul, j'ai quelqu'un qui me protège là-haut. » Alors, c'est vrai que je le disais sous la forme de... Enfin, pas de la boutade, mais au fond de moi-même, j'y croyais. J'y croyais que, même quand je faisais des défis sportifs, comme je suis parti tout seul, j'ai jamais eu peur. Je sentais une force qui m'a protégé. Et pendant tous mes voyages, cette force-là, je la sentais. Et j'y croyais, quoi. Et j'ai eu fait des choses extravagantes, comme partir faire du vélo tout seul, partir en voyage tout seul, mais j'ai jamais eu peur. Je sentais une force qui m'a protégé, et c'est ça qui m'a permis de le faire. Et je n'ai jamais eu aucune angoisse encore maintenant quand je fais des choses. Pendant des années, je suis parti travailler en vélo. Et j'ai jamais eu peur de me faire accrocher. Le matin, je me levais, je me disais, si Dieu me donne la capacité de le faire, c'est qu'il me protège tout le long du trajet. Et j'ai fait ça pendant plus de toute ma carrière professionnelle. Et la seule fois qu'il m'est arrivé quelque chose, c'était de ma faute. Alors voilà.
0: Alors, tu as un goût pour l'aventure.
1: Voilà.
0: En sortant de l'armée, tu as cette envie. Alors tu vas travailler, mais tu vas connaître une période de chômage, si je ne me trompe pas.
1: Voilà. J'ai été licencié en 92. Et j'ai voulu profiter du chômage, ça fait pas très de le dire, mais bon.
0: Non, mais on peut comprendre, un moment de break.
1: J'avais eu l'occasion de partir à La Réunion, un ou deux ans avant, et j'ai compris que là-bas, quand c'était l'hiver chez nous en métropole, c'était l'été là-bas, et comme à l'époque je n'aimais pas trop l'hiver, j'ai profité de cette période-là pour pouvoir passer tout un hiver au soleil.
0: Ouais.
1: Et c'est comme ça que je suis parti là-bas, en fait.
0: Alors, tu es parti à La Réunion
1: en début novembre, et je suis rentré fin mars. J'ai zappé tout l'hiver 93-94.
0: D'accord. Voilà. À La Réunion, tu fais une rencontre? Ou pas?
1: Non, à La Réunion, j'avais un copain qui était là-bas.
0: Ah non, c'est pas à La Réunion, je me suis trompé.
1: Non, c'est à Madagascar. Non, mais alors voilà, là où Dieu est intervenu, c'est que moi, en fait, à Madagascar, j'avais prévu de partir tout l'hiver. Ce voyage à Madagascar n'était pas prévu, en fait. J'avais un copain qui était à La Réunion, et le soir du 31, au bord de la plage, à Saint-Pierre, en discutant, il me dit « Mais Serge, avant de rentrer sur Toulouse, il me dit, pourquoi tu ne viendrais pas avec moi? On irait à Madagascar. » Et Et j'ai dit pourquoi pas, c'est vrai que c'était tentant. Bon, Madagascar, je ne l'avais pas mis dans mes projets parce que je savais que c'était un pays un peu compliqué. Mmh. Et d'y aller tout seul, je me sentais pas. Mmh. Je ne sais pas pourquoi, mais je me sentais pas assez costaud pour aller là-bas. Mmh. Et quand mon copain m'a proposé ça, j'ai dit ok. Et c'est pour ça que j'ai décidé avant de rentrer sur Toulouse de partir à Madagascar.
0: Donc il y a eu ce petit crochet via Madagascar.
1: Seulement, bon, entre-temps, il y a eu un événement assez triste qui m'est arrivé. J'ai perdu mon père, il est décédé en février. Mmh. Et moi, je partais à Madagascar au mois de mars. Mmh. Et alors, je ne savais pas vraiment quoi faire. Est-ce que j'annulais mon voyage à Madagascar et je rentrais sur Toulouse pour assister à l'enterrement de mon père? Soit, je ne rentrais pas. Et alors j'ai réfléchi et j'ai décidé quand même de poursuivre mon aventure jusqu'à la fin. Quoi. Mmh. Et c'est là qu'on s'est rencontrés avec Pierrette.
0: Alors Pierrette, tu as lâché son prénom. C'est comme ça aussi qu'on s'est connus. C'est comme ça qu'on a réussi à te convaincre de venir. Puisqu'il y a quelques mois de cela, Pierrette était à ce micro aussi pour partager son témoignage où elle parlait d'un jeune homme qu'elle a rencontré justement à Madagascar.
1: Madagascar.
0: Le jeune homme, c'était toi. Donc maintenant, on a l'envers de son témoignage. C'est le moment où tu peux te venger. Hein, parce que de toute façon, Pierrette, elle est déjà passée. Donc tu peux dire la réalité de cette rencontre.
1: Ben écoute, je ne sais pas comment l'expliquer, c'est quelque chose de fort. Mmh. Parce que c'est vrai que je ne me présentais pas vraiment sous un aspect assez. Enfin, j'avais les cheveux longs, l'aventurier, enfin voilà quoi. Je ne sais pas, peut-être que même moi, enfin, quand je l'ai vu, quand on s'est vu, on a dû voir ce qu'il y avait de bon en nous et ça nous a attiré de suite quoi.
0: Mmh. À l'époque, Pierrette est croyante? Elle est toujours croyante, hein, elle était croyante, elle était très engagée dans l'église. Pour toi, tu as cette culture, comme tu l'as très bien présenté, chrétienne, mais pas religieuse. Comment tu perçois sa spiritualité à elle? C'est un problème, c'est un avantage?
1: Dans un premier temps, bon, quand on s'est croisés, quand on s'est rencontrés, bon, on a passé que quelques jours ensemble. Mmh. C'est beaucoup après, pendant 14 mois, qu'on s'est écrit assez régulièrement. Quand je suis retourné la deuxième fois, au bout de 14 mois, on s'est connu un peu mieux, bien sûr. Mmh. Mais moi, le fait qu'elle était à l'église, ça m'a bien au contraire. Et quand après, on a pu se retrouver 3 mois après mon deuxième voyage, et qu'elle m'a amené à l'église, quand on a été à l'église à Toulouse pour la première fois, ça m'a jamais. Pour moi, c'était. De toute façon,

0: heures assidu,
1: ouais.
0: Chaque sabbat assis sur le banc de l'église. Pour autant, tu restes dans ta tradition catholique. En tout cas, tu restes.
1: Je m'engage pas, quoi.
0: Dans ta foi, tu t'engages pas plus que ça.
1: Voilà.
0: Qu'est-ce qui fait que tu viens quand même à l'église? Pourquoi tu viens quand même dans cette
1: église?
0: Moi, à l'église,
1: je me suis fait, j'ai établi des relations avec des différentes personnes. Et puis, enfin, je vais être sincère, c'était un jour agréable. Déjà, on ne travaillait pas. C'est vrai, ça incite à ne pas travailler, c'est déjà pas mal. Puis, ça me permettait, ayant un travail dans une usine, ça me permettait de me mettre bien habillé. Et puis c'est un cadre agréable par rapport à l'Église catholique. Je trouve que c'est beaucoup plus vivant. Mm-hmm. Et puis bon, passer du temps avec mon épouse, avec les enfants quand la famille a commencé à s'agrandir pour ne plus jamais finir. Et puis voilà. Et puis tu vois, ça m'a donné même l'occasion de partir dans des week-ends que tu as notamment organisé à Pouzag là, à passer des moments agréables. Je voyais que du côté positif, mais l'histoire de me faire baptiser, ça m'est venu que suite à un événement qui m'est arrivé. Enfin, que je te raconterai après.
0: C'est le moment.
1: Mais écoute, moi, je pense que pour moi, me faire baptiser, ça a été une force supplémentaire qui me permet de m'être débarrassé d'une addiction qui a failli me coûter, ma santé, ma physiquement et financièrement, quoi. Et je me suis dit que si je devais, pour que je laisse tomber vraiment définitivement cette addiction, il fallait que je passe par là. Parce qu'il n'y a pas d'autre, une force meilleure qu'on puisse recevoir pour justement sortir de ces choses-là, quoi.
0: Tu étais tenu en chaîne par quelle addiction?
1: Ben écoute, je veux dire, on dit que c'est une drogue douce, mais bon, ça reste quand même une drogue. Et un matin, en partant travailler, j'ai chuté lourdement un vélo, et ça aurait pu être beaucoup plus grave. Non seulement j'aurais pu me faire beaucoup plus mal, voire me tuer ou finir handicapé, et ça a été le pire des cas, mais ça aurait pu aussi me coûter de l'argent, parce que si j'avais été amené à l'hôpital, ils auraient pu détecter les produits, enfin, et voilà, et ça m'aurait économiquement, ça aurait pu me porter préjudice, quoi. Et j'ai compris que si je devais me débarrasser de cette addiction-là, parce que je le faisais à l'insu de mon épouse, hein, il faut savoir aussi, si je voulais me débarrasser de cette addiction-là, il fallait vraiment que je franchisse un cap pour que justement, parce que moi je suis quelqu'un quand même, quand on s'engage avec Dieu, c'est comme le mariage, on a été mariés devant Dieu, et je sais que il n'y a rien qui me ferait plus mal que de ne pas respecter cet engagement. Et je sais que si je fais cet engagement avec Dieu, je pourrais pas faillir, quoi.
0: C'est quelque chose que tu me disais hors antenne, qui est quelque chose qui est très important pour toi, qui a toujours été important pour toi, c'est la cohérence. Parce que c'est ce qui a été un frein d'une certaine manière, tu disais. Alors il y a cette addiction, mais ça a été un frein pour toi aussi sur cette question de dire, mais je ne peux pas m'engager plus si je sais que je ne suis pas tout à fait raccord avec Dieu.
1: Voilà.
0: C'est vraiment ça, ça a été ça vraiment ton frein pendant des années, de dire, mais je ne serais pas cohérent si maintenant je me faisais baptiser.
1: Voilà. Je pense que, enfin, moi, c'est un peu ça. C'est comme de se marier et d'avoir des vues sur d'autres filles. C'est pas... Pardon, pour moi, c'est un manque de cohérence et cette chose-là, je voulais pas le faire, quoi.
0: Tu disais la famille s'était agrandie.
1: Oui. Elle a fait plus que s'agrandir.
0: Elle a fait plus que s'agrandir parce que les filles ont eu à leur propre tour leurs enfants. Tu as plusieurs petits-enfants. Tes propres enfants se sont fait baptiser pour certains avant toi.
1: Oui.
0: Comment tu as vécu ce moment-là? C'est-à-dire que toi, tu étais encore ce spectateur à l'église.
1: Moi, ça me réjouissait, moi, de les voir. Notamment, tu vois, ce que tu parlais de mes raisons pendant toutes ces années que j'allais à l'église.
0: Oui.
1: Pour moi, j'avais la conviction que de faire évoluer mes enfants dans le cadre de l'église, c'était une protection. J'aurais pas voulu qu'ils tombent dans le même, enfin, je dis pas un piège, mais le monde dans lequel beaucoup de jeunes se trouvent. Et quelque part, on en discute encore ce matin avec mon épouse, quelque part, ça me rassure, parce que quand je vois mes... Bon, maintenant, les deux, elles sont sorties de la maison, mais la troisième, quand je la vois sortir le soir et rentrer tard le matin, dans la nuit,

0: je suis pas inquiet, parce que je sais qu'elle ne fréquente pas le monde que j'ai fréquenté moi. Et ça, ça me rassure quelque part. C'est, je récolte le fruit aussi de tout, tout ça, quoi.
1: Est-ce que elles t'ont poussé à te faire baptiser?
0: Sincèrement, non.
1: Non.
0: Non, non.
1: Alors moi, j'ai appris à vous connaître quand je suis arrivé à Toulouse, j'étais très surpris parce que moi je pensais que tu étais baptisé, oui, alors oui, qu'on m'a dit non, mais il n'est pas baptisé. Et puis j'ai eu la joie de partager des moments avec vous. J'ai été vraiment touché par votre famille dans le respect mutuel que vous vous portiez, c'est-à-dire une Pierrette qui ne t'obligeait pas à quoi que ce soit, tes enfants qui étaient là, qui fréquentaient pleinement les activités JA, qui eux-mêmes ont parcouru spirituellement, mais, et là tu viens de nous le dire sans qu'elles-mêmes te mettent une pression pour un baptême. Ouais, ouais. Finalement, tu y passes au baptême, hein. Oui. Mais comment t'expliques ce fait que les uns et les autres, vous êtes là, vous vivez ensemble, mais qu'en même temps vous respectiez le parcours spirituel de chacun sans vous mettre de pression les uns aux autres?
0: Mais en fait, je crois que c'est la base de tout chrétien, de respecter le choix de chacun, quoi. On est libre dans la mesure que on n'aimerait pas que les gens nous imposent quelque chose, je ne vais pas l'imposer aux autres. Tant que ça reste. Tant qu'il n'y a pas de. Voilà, quoi. Je ne sais pas comment s'expliquer.
1: Même pour tes propres enfants.
0: Ouais, ouais. Ouais.
1: Alors, il faut que tu nous dises. Quel a été le point de bascule? Parce que, bon, Pierrette, elle me l'a dit en off, hein, quand même, hein, je suis au courant. Hein. Elle a essayé pendant des années de te faire baptiser, quand même.
0: Ouais, ouais, ouais.
1: On ne va pas se mentir.
0: Oui.
1: Mais avec quand même vraiment cette notion de respect que j'évoquais, qu'est-ce qui fait qu'un jour tu dis, c'est le moment? Tu nous as parlé de cette addiction.
0: Oui.
1: Et tu as parlé aussi, peut-être, je ne sais pas si tu veux en parler, de ces rencontres, de ces amitiés au niveau de l'Église, de ces liens forts qui, quelque part, t'ont accompagné.
0: Puis, enfin, moi, en avançant dans l'âge, on s'aperçoit qu'à un moment donné, il faut vraiment. C'est un peu comme fréquenter une personne, et si à la fin tu ne te maries pas, c'est. Voilà, je veux dire. Et surtout pour consolider tout cet enseignement, toute cette pratique. Pour moi, ça devenait. Ça s'imposait, quoi. Ça s'imposait.
1: C'est quelque chose qui est vraiment venu, finalement, naturellement.
0: Voilà.
1: T'as eu le sentiment de te faire violence à un moment donné, quand même ?
0: Pas du tout, non.
1: Ouais.
0: Après, moi, comme je disais hors antenne, c'est surtout la cérémonie, c'est pas raconter tout ça, comme je suis quelqu'un d'assez timide et de réservé. Pour moi, c'était un peu compliqué, mais bon, après, une fois qu'on y est, on y est. Voilà, c'est comme aujourd'hui.
1: C'est exactement c'est comme aujourd'hui. Quand il faut y aller, il faut y aller.
0: Après, bon, il faut comprendre une chose, et pour moi, enfin, comme je l'ai dit au début, Dieu m'a béni tout le long de ma vie, et j'ai dois bien ça, et puis je m'aperçois que d'adhérer à son enseignement, c'est notre vie, elle est quand même beaucoup pour avoir connu les on va dire les deux mondes, on est quand même beaucoup mieux, quoi. Si on veut bien vieillir et durer et bien profiter de ses enfants, de ses petits enfants et de sa propre vie, quoi.
1: Tu as des frères?
0: Oui.
1: On a dit tout à l'heure, et une maman, comment ils ont vécu ce lien avec l'Église adventiste par rapport à leur tradition culturelle?
0: Enfin, avec mes frères, on a des relations un peu. On ne rentre pas dans des sujets comme ça, c'est un peu, on va dire, un peu tabou. Alors, je ne pourrais pas t'en dire plus, quoi.
1: D'accord. Ce qui me touche, hein, dans ce que tu me partages, alors il y a toujours une part hors antenne et une part antenne, c'est vraiment cette démarche très, très intimiste, finalement. Et tu l'as dit, tu es timide, tu es plutôt réservé. C'est un défi pour toi qui est d'être devant ces micros.
0: Oui.
1: Mais c'est là aussi que je trouve très beau, dans cette histoire que tu nous racontes, ton histoire, cette idée d'un cheminement qui est en douceur. Il n'y a pas de choses extraordinaires, de choses miraculeuses, mais presque un Dieu qui agit tout doucement, petit à petit.
0: C'est un changement qu'on a dans sa vie, et dans sa vie de tous les jours, qui fait qu'on a besoin de ça, en fait. Moi, je m'aperçois qu'on a besoin de moments de. Maintenant, avec mon épouse, depuis pas très longtemps, depuis deux ou trois années, on prend le temps de prier, on prend le temps de parler de ça, enfin, voilà. Et c'est vrai que ça consolide notre relation, et en même temps, ça apaise dans notre vie de tous les jours. parce que tout n'est pas facile. On arrive à se chamailler, pas régulièrement, mais chaque fois qu'il y a des discussions, enfin des divergences sur nos opinions, c'est amené à conflit. Alors, si on n'avait pas Dieu, je crois qu'on ferait comme beaucoup, la majorité de beaucoup de gens. On ne finirait pas notre vie ensemble, quoi. C'est ça qui est triste.
1: Tu as eu le sentiment, je repose quand même la question, mais que Dieu a consolidé votre couple, que ton engagement a consolidé votre couple.
0: Tout à fait, tout à fait. Moi, je pense que si ça n'avait pas été ça, je pense que ça aurait été très, très compliqué, oui, oui.
1: Alors, pour tous ceux qui sont mariés avec, vu que toi, tu as été croyant, mais pas de la même confession que ton épouse, qu'est-ce que tu pourrais dire à d'autres couples qui ont été dans votre situation ? Est-ce que tu pourrais leur laisser un message, peut-être, à cela ?
0: Ben oui, il faut vraiment essayer d'appliquer l'enseignement que Dieu nous donne par rapport au couple, quoi, le respect, la tendresse, enfin, tout ce que tu nous as appris justement le week-end. J'en ai oublié quelques colonnes, mais bon. Mais il faut être sincère, avoir une relation sincère avec Dieu sur tout ça aussi. Mmh. Et ne pas s'attacher à des choses qui sont futiles comme l'argent ou le enfin, voilà, c'est dans nos vies, c'est compliqué, parce que de nos jours c'est compliqué parce que en vieillissant, notre partenaire il change, nous-mêmes nous changeons, mais si on reste accroché à Dieu, je pense qu'il n'y a rien d'impossible, hein. Voilà le message que je peux leur faire passer. Il faut que Dieu reste en permanence entre le mari et sa femme, hein.
1: Je ne t'ai pas posé la question au début, vous êtes marié depuis combien d'années avec Pierrette?
0: Mais ça va faire...
1: C'est une question piège, hein.
0: On s'est mariés en 95, ça va faire 31 ans.
1: 31 ans.
0: Bien, le mois de juin prochain.
1: Et tu t'es fait baptiser, il y a combien de temps?
0: Il y a 2020, avant le Covid. Ça a fait 5 ans.
1: Voilà, donc je vous laisse faire le calcul.
0: 6 ans, pardon.
1: En gros, vous êtes restés 25 ans ensemble, où tu n'étais pas baptisé.
0: Ouais.
1: Hein. Aujourd'hui, quand tu regardes ce parcours-là, quelle bénédiction tu en tires ?
0: Ben, je ne sais pas, d'être en bonne santé d'avoir des enfants, des petits-enfants en bonne santé et ne manquer de rien. Non, je suis un homme comblé. Je suis à la retraite depuis peu. Et tu vois, je m'inquiétais pour ma retraite. Et puis finalement, je vis ma plus belle vie actuellement parce que je manque de rien. Et je suis heureux, tout simplement. Je crois que c'est la plus grande bénédiction que Dieu m'a donnée durant toute ma vie. J'ai 64, bientôt 60, enfin je vais faire rire les enfants, 63 ans et demi, le 10 mai, là, parce que c'est mon anniversaire d'une petite fille. Et je suis en bonne santé, je ne prends pas de médicaments, j'ai mon épouse, on passe des moments agréables. Voilà, je pense que j'ai été béni jusqu'à aujourd'hui, je suis béni, et j'espère que je devrais l'être tous les jours, tout le temps.
1: Merci, parce que tu as été béni et tu es une bénédiction aussi pour ta famille, voilà. Pour tes enfants, pour tes petits-enfants. Tu es un papy heureux.
0: Oui, on peut le dire, je suis un papy heureux. Ouais.
1: Alors, il y a bien évidemment un texte qui pour toi a été important. Un texte qui a été ton texte de baptême que tu as choisi. Ouais.
0: C'est un texte qui c'est vrai que ça, enfin, on va le lire. C'est dans 2 Corinthiens 5, verset 17. Alors là, le stress, il va me faire oublier.
1: Tu le connaissais par cœur, oui. Avant. Hein.
0: Un homme en Christ et quelqu'un en Christ est une personne nouvelle. Toutes choses passées, les choses passées sont anciennes. Voici toutes choses nouvelles. Enfin, voilà. Enfin, ça. Là, je suis dans l'émotion, je fais perdre le fil. Voilà,
1: alors, dis-nous surtout, vous allez le retrouver et on vous affichera bien évidemment ce texte.
0: En fait, c'est le fait de me faire baptiser, pour moi, c'était un renouveau. Parce que, enfin, comme je disais, je fais table rase sur toutes ces choses mauvaises que j'ai pu, que j'ai pu faire. Et que malgré que je les ai faites, j'ai pas été. Enfin, voilà, ça aurait pu être beaucoup plus. J'aurais pu avoir des conséquences beaucoup plus grave que ce que ça a été. D'ailleurs, ça a été ça toute ma vie, parce que J'ai pendant ma jeunesse, j'ai fait dormir dehors, enfin, faire des fêtes, même si voilà, il y a beaucoup qui n'ont pas eu, enfin, on va dire cette chance de passer à travers. Hein. Et moi, grâce à Dieu, j'ai jamais pas eu de conséquences, ni physiquement, ni par ma santé, ni rien. Et le fait d'avoir fait table rase sur tout ça, pour moi, c'est un atout nouveau, quoi. Et puis surtout aussi, ce qui est bien, c'est de ne pas se sentir, le fait d'avoir fait des choses mauvaises, de savoir qu'on est pardonné, ça fait du bien aussi. De ne pas se sentir, voilà, cette culpabilité. Parce que le fait que je n'ai pas pu assister aux funérailles de mon père et que j'ai fait le choix de rester, continuer mon voyage, enfin, mon aventure, c'est vrai qu'à un moment donné, ça me pesait et le fait de savoir qu'on est pardonné de tout ça, que Dieu pardonne dans la mesure qu'on repart à zéro, ça apporte beaucoup de réconfort. Voilà pourquoi j'ai choisi ce texte le jour du baptême aussi.
1: Merci beaucoup Serge, voilà, d'avoir accepté de venir.
0: Merci à toi.
1: D'avoir relevé le défi.
0: Écoute, j'espère que j'ai été assez clair de ma façon de m'exprimer.
1: Tu as été très clair, merci beaucoup. Et puis je te propose qu'on puisse aller écrire sur le mur des témoignages ce texte et puis ce motto.
0: Ok, merci.
2: Je veux rendre gloire à Dieu pour nous avoir permis de rencontrer Pierrette lors de mon premier voyage à Madagascar, et malgré les différences qui étaient les nôtres et la difficulté, il nous a permis de nous retrouver après un an de séparation et de pouvoir commencer une vie en couple à Toulouse. Et c'est à partir de ce moment-là que j'ai commencé à fréquenter l'église. Elle-même était membre d'une église à Madagascar et une fois arrivée à Toulouse, elle tenait à continuer à fréquenter l'église. Moi, je n'y voyais aucun problème. C'est à partir de ce moment-là que nous avons commencé à fréquenter l'église de Toulouse Saint-Exupéry. Et j'ai été bien accueilli. Tous les samedis, on y allait. Elle a commencé à avoir plein d'amis, de compatriotes. Moi, j'ai commencé à avoir des amis aussi, à participer à différentes activités. Et puis quand les enfants sont arrivés, nous avions toujours pris l'habitude d'y aller en famille. Les enfants ont commencé à avoir des activités à l'église. J'ai participé à des sorties avec les tisons, après des sorties en vélo. J'ai eu l'occasion de participer à des week-ends couples. Ce que j'ai bien apprécié, c'est que personne ne m'a forcé à même si je n'étais pas baptisé, même si je n'avais fait preuve d'aucun engagement, j'étais accepté et je me suis senti à l'aise dans cette communauté. Et de voir mes enfants s'épanouir dans cette église, moi, je prenais beaucoup de plaisir aussi. Et en même temps, ça me rassurait parce que je sais que le monde extérieur, il est plein de pièges tels que l'alcool, la drogue, les cigarettes. Et de voir mes enfants évoluer dans cette église, moi, ça me rassurait. C'était pour moi, c'était un plus, quoi. Et voilà. Et puis le temps a passé. Quand ils se sont fait plus grands, j'ai pu être un peu plus attentif aux prédications. Et en avançant dans l'âge aussi, on a beaucoup plus de problèmes, de difficultés. Enfin, les enfants ils grandissent, ils font des choix qui sont pas forcément ce qu'on voudrait qu'ils soient. On a beaucoup plus de problèmes que quand on est jeune, bien sûr. Et j'ai noté que chaque samedi, quand je venais à l'église, souvent je me ressourçais, je trouvais des solutions à beaucoup des problèmes que j'avais rencontrés dans la semaine, ou des problèmes de par rapport justement à l'évolution de nos enfants. Et c'est là que j'ai vraiment compris que Dieu est la solution à tout, et est un ami. Et puis comme je l'ai dit un peu plus en avant, ça m'a permis aussi de sortir définitivement de ces choses qui sont mauvaises. Et aujourd'hui, je suis content et fier de voir qu'à l'église, on y vient en famille avec les petits-enfants maintenant, et je prends vraiment du plaisir. C'est vraiment un endroit où, où je me sens bien et c'est vraiment un réconfort de venir à l'église. Et tout cela, je le dois à mon épouse, parce que sans elle, ça n'aurait pas été possible. Et je suis vraiment reconnaissant à Dieu de me l'avoir fait reconnaître, parce que c'est une personne vraiment qui a su faire preuve de patience. Parce que comme je n'ai pas voulu m'engager de suite, enfin, je n'avais même pas l'intention de m'engager de suite, elle a fait preuve de patience, elle a fait preuve de tolérance, parce que je n'étais pas quelqu'un de forcément loin d'être parfait. Et surtout aussi, alors, c'est surtout, elle a su me pardonner quand j'étais défaillant. Et ça, je lui dois beaucoup. Et je suis très content de l'avoir rencontrée. Et comme je l'ai déjà dit, je rends grâce à Dieu. Et d'avoir rencontré une personne comme elle et d'être comme ce que je suis aujourd'hui, c'est grâce à Dieu et grâce à l'Église et grâce à tous ses membres et grâce à cette communauté. Et je suis très content d'avoir vécu tout ça. Voilà, c'est cela que je voulais rajouter à mon témoignage et c'est vraiment pour moi. Ça m'a permis vraiment de sortir d'un monde où, sans issue et d'avoir trouvé un monde où on a, malgré les problèmes, on a toujours un espoir et on a toujours une solution. Voilà.

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2: RTS. Sandra Viscardi.
3: Les auteurs de l'initiative pour une alimentation sûre ont déposé un recours contre le Conseil fédéral et la Chancellerie fédérale. En fait, ils dénoncent les informations contenues dans la brochure de votation pour le vote du 27 septembre. Le Conseil fédéral et la Chancellerie interpréteraient mal leur texte, disent-ils. Pour eux, la disposition constitutionnelle proposée selon laquelle la Confédération doit s'efforcer d'atteindre dans un délai de 10 ans le taux d'auto-approvisionnement net d'au moins 70% ne doit pas être comprise comme un objectif contraignant. Il refuse aussi les affirmations selon lesquelles le oui dans les urnes entraînerait des ingérences massives de l'État dans l'alimentation de la population. Le rail suisse à la côte, au deuxième trimestre de l'année, il bat un nouveau record de passagers kilomètres, 6,3 milliards, c'est 5,2% de plus qu'à la même période l'an passé et près de 9% de plus sur les trois premiers mois de l'année. Le trafic marchandises est aussi en progression, plus 2,2% sur un an. Vaud, Genève et Neuchâtel se préparent à faire face aux feux de forêt. Des formations spécifiques sont dispensées aux sapeurs-pompiers sous l'égide de l'établissement cantonal d'assurance vaudois. Et les trois cantons ont commandé des véhicules spécialisés. Ils pourront être mis en commun en cas d'incendie de grande ampleur, notamment pour former un groupe d'intervention feux de forêt. Ces camions sont dotés de 4000 litres d'eau. Ce sont des véhicules tout-terrain pour aller au plus près des foyers. Les pompiers devront aussi être équipés de manière plus légère pour mieux se mouvoir sur le terrain, un casque plus léger et une cagoule notamment pour protéger la bouche et les yeux. Dans le Jura, la situation est critique au niveau du danger d'incendie. Un atlas forestier est donc en préparation pour indiquer aux services d'incendie si tel ou tel chemin est accessible pour chaque type de véhicule. L'atlas va aussi répertorier les points d'eau pour les hélicoptères. 84 000 personnes évacuées en Gironde à cause du méga feu de forêt peuvent rentrer chez elles dès aujourd'hui. Hier, 57 000 habitants ont déjà regagné leur Pennat dans la périphérie de Bordeaux. Les pompiers contiennent le feu dans son périmètre et parviennent à juguler les reprises de feu. La pluie et la baisse des températures les ont bien aidés. L'autoroute sera aussi rouverte à 14 heures. Et une partie de la fumée provenant de ces incendies a atteint la Suisse ces derniers jours. Selon Météo Suisse, elle n'est pas dangereuse car la concentration dans l'air est trop faible pour avoir des répercussions sur la santé. Mais c'est à elle qu'on doit cette brume qui traîne dans notre ciel. L'Union européenne dénonce des frappes massives sur l'Ukraine cette nuit et des violations de l'espace aérien européen. Des missiles et drones russes ont fait 8 morts dans la région de Kiev et provoqué un cratère dans une zone inhabitée en Pologne, non loin de la frontière ukrainienne. Les États-Unis annoncent avoir frappé des dizaines de cibles des gardiens de la révolution islamique en Iran entre 2h et 4h ce matin, notamment des centres de commandement militaire et des installations de drones. C'était la réponse de Washington à des tirs de missiles balistiques de Téhéran contre les forces américaines au Moyen-Orient. Et les gardiens de la révolution annoncent ce matin la réponse à cette réponse pour la journée. Du soleil pour ce jeudi, de la chaleur aussi, 34 à 37 degrés, des nuages au nord des Alpes cet après-midi, des averses et des orages le long du Jura, pas mal de vent, même là où il n'y a pas d'orage, plus d'orage encore demain, et donc un thermomètre qui va rester limité à 33 degrés.
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1: Éric Denimal, bonjour.
2: Bonjour.
1: Ces derniers temps, nous avons parlé de Jésus et de ceux qui l'interpellent d'une manière ou d'une autre. Donc on l'a vu, ce peut être au travers des miracles, ce peut être au travers des paraboles. Finalement, qui sont ces gens qui écoutent Jésus ? Ou à qui Jésus s'adresse, parce qu'il ne l'écoute pas toujours.
2: Oui, en fait, il parle à beaucoup de monde. On pourrait peut-être donner trois ou quatre catégories de personnes qui vont être particulièrement à l'écoute de Jésus. Il y a en tout cas des entretiens particuliers sur un sujet ou sur un autre. Parfois, c'est Jésus qui interpelle quelqu'un. Parfois, c'est, et c'est le plus souvent le cas, des personnes qui viennent vers Jésus, qui lui posent une question, qui lui posent un problème, qui l'interrogent. Parfois, on le dérange même la nuit. C'est un certain Nicodème, par exemple, qui est un prêtre, qui est un responsable du Sanhédrin. Le Sanhédrin, c'est un peu les autorités, à la fois surtout religieuses, mais aussi un peu civiles, qui gouvernent un petit peu et qui forment même un tribunal. Le Sanhédrin, c'est d'ailleurs le tribunal qui va juger Jésus et le condamner. Donc, Nicodème fait partie de ce Sanhédrin, de ces religieux, qui parfois sont irrités par Jésus et par ce qu'il dit. Mais Nicodème vient voir Jésus pour un entretien particulier, très particulier et même très clandestin, parce qu'il va venir en pleine nuit. Et donc là, il va lui poser des questions, en commençant d'ailleurs par une espèce de confession assez étonnante. On se rend bien compte, cher Jésus, que tu ne peux pas dire ce que tu dis et tu ne peux pas faire ce que tu fais, c'est-à-dire les paraboles et les enseignements et les miracles. Tu ne peux pas faire tout ça, tu ne peux pas dire tout ça si tu n'es pas vraiment un envoyé de Dieu. Donc tu nous poses problème, quoi, quelque part. Et donc il va lui poser une question, il va lui demander un certain nombre d'informations et Jésus va lui répondre. Il va lui répondre de façon très précise, parce que les questions sont très précises. Et même parfois, il va lui rentrer dans le lard, si j'ose dire, parce qu'à un moment donné, Jésus va même lui dire « Mais enfin, écoute, tu es prêtre, tu es quand même un spécialiste du religieux, et tu ne sais pas ça, comment c'est possible ?» Et donc là, il le remet un petit peu en place, et ça, c'est la liberté de parole que peut avoir Jésus, qui n'a peur de personne, même s'il risque de se faire mal voir. Et puis, il y a d'autres épisodes, entre parenthèses, il y a une chose très marrante avec l'histoire de Nicodème, parce que Nicodème vient donc poser des questions en pleine nuit, donc très discrètement, Jésus termine l'entretien en disant, en fait, c'est ceux qui n'aiment pas Dieu qui font tout en pleine nuit. Ce sont ceux qui préfèrent les ténèbres. Et je pense que là, Nicodème, il a dû dire, mais il parle de moi ou quoi? Enfin, voilà, ça c'est le côté très direct et parfois très subtil de Jésus. Puis parfois, il y en a d'autres qui viennent pour d'autres questions. Il y a un jeune homme qui vient le voir et puis il dit, bon, ok, d'accord, mais qu'est-ce qu'on fait pour hériter de la vie éternelle? Et Jésus va décrypter un petit peu cette question, parce que derrière la question, il imagine bien qu'il y a d'autres choses. Il y a parfois des questions derrière les questions. Donc il va dégoupiller un petit peu tout ça pour finir par répondre à cet homme. Mais la réponse qu'il va donner à cet homme, à une question qui est générale, c'est-à-dire que faut-il faire pour hériter de la vie éternelle, ça c'est une question très générale, et la réponse va être une réponse qui ne va coller que pour ce jeune homme-là. C'est-à-dire que la réponse que Jésus va donner à ce jeune homme, à cette question générale, c'est une réponse qu'il ne pourra pas donner à quelqu'un d'autre qui poserait exactement la même question, mais qui serait dans un contexte complètement différent. Donc les réponses ne sont pas des stéréotypes, c'est pas question-réponse, un quiz où la réponse est toujours la même. Donc ça, voilà, c'est des entretiens particuliers. Il y en a quelques-uns qui sont très intéressants. Et puis, il y a, naturellement, parce que c'est un maître, Jésus est un maître, et il a des disciples, il va donc parler à ses disciples. Il va y avoir des entretiens avec eux, des explications, des discours, enfin des petits discours, des petites leçons. Tout au long du ministère de Jésus, il y aura des moments où Jésus et les apôtres et les disciples sont ensemble et on discute et Jésus va leur enseigner quelque chose. Et eux, ils les forment un ministère à venir. Et il n'est pas simplement là pour encourager leur spiritualité du moment, mais ce sont les futurs conducteurs spirituels. Très souvent, d'ailleurs, Jésus va bien pointer les défauts des religieux du moment en laissant entendre « Attention, mes amis, parce qu'on peut critiquer ces religieux du moment, mais demain, les religieux de demain, c'est vous ». Et il ne faudrait pas que vous fassiez la même chose. Donc il y a toute cette pédagogie et cette pertinence aussi de la part de Jésus lorsqu'il parle à ses disciples. Et puis il y a une troisième catégorie de personnes qui est là, le tout venant, c'est-à-dire le peuple. Le peuple qui est là, les foules qui viennent, des gens qu'on ne maîtrise pas.
1: On dirait le grand public aujourd'hui.
2: Le grand public, voilà. Alors parfois c'est 30, 40 personnes, parfois c'est plusieurs centaines, parfois c'est peut-être même plusieurs milliers. On n'imagine pas ça. Quelqu'un qui fait un discours en pleine nature avec plusieurs milliers de personnes qui l'écoutent. Avant la multiplication des pains, ils sont tous là en train de l'écouter. Il y a la multiplication des pains et là, comme on a fait une petite comptabilité, on sait qu'il y avait 5000 personnes. Je ne sais pas comment on fait pour parler à 5000 personnes quand on n'a pas de micro. C'est quand même assez impressionnant. Mais Jésus a des astuces parce que c'est un grand orateur et il sait comment se placer, même géographiquement, contre une montagne ou bien sur une barque à quelques mètres de la rive avec la répercussion du son sur le plat de l'eau. Donc voilà, c'est un spécialiste de la communication. Il a des choses à dire et il sait les dire. Et puis, il y a d'autres interlocuteurs de Jésus qui sont des interlocuteurs un peu particuliers. C'est ceux qui ne sont pas nécessairement là pour l'écouter ou en tout cas pas pour l'écouter et adhérer à ses idées. Ce sont les prêtres, les religieux qui sont toujours présents. Il y en a tout le temps. On a vraiment l'impression que le temple fourmille d'espions du temple. Il y a tout le temps quelqu'un qui est là pour le reprendre, des scribes, des pharisiens. Quel que soit l'endroit géographiquement, qu'on soit loin ou pas loin de Jérusalem et du temple, il y a tout le temps des religieux qui sont là. On a l'impression que le peuple est quadrillé par ces renseignements généraux religieux qui sont là pour surveiller et bien sûr pour contester la parole de Jésus. Et Jésus, là, il a tendance à leur rentrer dans l'art. Il est très sévère. C'est très intéressant de voir, par exemple, que Jésus a un discours extrêmement tolérant, ouvert, accueillant à l'égard de personnes qui normalement devraient être critiquables, c'est-à-dire des prostituées, des voleurs, des manipulateurs, etc. Jésus va avoir à leur égard une parole qui sera toujours une parole bienveillante, mais à l'égard des religieux, il va toujours avoir une parole dure parce qu'il considère que ces gens sont détenteurs d'une parole importante et qu'ils instrumentalisent cette parole et ils la trafiquent. Et à cet égard-là, il est extrêmement sévère. Jésus n'est sévère vraiment que contre les prêtres et les religieux parce que, et ça c'est l'essentiel aussi du message, c'est ce qu'il va dire en particulier aux apôtres ou à la foule, vous pouvez rencontrer Dieu, vous pouvez le rencontrer sans la structure du religieux, sans la structure du temple. Vous pouvez avoir une relation directe avec Dieu, parce que l'intermédiaire qui existe aujourd'hui est quelqu'un qui fausse le discours de Dieu. Et donc vous ne pouvez pas avoir confiance en lui. Donc voilà, ça c'est assez radical finalement. Si ça plaît à la foule est très contente d'entendre tout ça. Il est évident que ça crée quelques ennemis et les ennemis sont quand même très forts.
1: Forts jusqu'à la mort, en tout cas, en apparence. Vous parliez de ces discours vis-à-vis des uns et des autres. Je vous propose qu'on se retrouve dans une prochaine émission pour parler justement des sujets sur lesquels Jésus s'arrête en particulier.
2: Volontiers.
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à Pontivy le samedi 30 juillet. La formation So Gospel poursuit sa tournée estivale à la Basilique Notre-Dame de la Joie de Pontivy. Ils seront le 31 à Cancale, église Saint-Méan, à Concarneau le lundi 3 août, toujours à 21h, le 5 août à Camaret-sur-Mer, le 6 à Penmarche et le 8 à Morlaix. À Liège, en Belgique, les 31 juillet et 1er août, le Harel Gospel Festival, un événement musical et culturel unique qui célèbre la richesse et la diversité du gospel. C'est à Liège Expo, au cœur de la ville de Liège. Cette première édition rassemblera des artistes locaux et internationaux pour 2 jours de partage dans une atmosphère vibrante. À Paris, samedi 1er août, la formation afro-antillaise Gospel Dream sera en concert à la cathédrale américaine à 20h30. Ils seront le 8 août également à la cathédrale américaine et le 6 août à l'église de la Madeleine à Paris. À Tours, vendredi 7 août, pour le programme Gospel Les Grands Classiques, laissez-vous emporter par le Linda Lee Hopkins Quartet dans la ferveur et l'émotion du gospel traditionnel lors d'un concert intimiste et bouleversant à l'église Notre-Dame-la-Riche à 20h. Retrouvez-les également le 8 août à Rennes, le 9 à la Baulès-Coublac, le 10 à Chalans, ils seront le 11 à La Rochelle, le 12 à Saint-Martin-de-Ré, le 13 à Royan, église Notre-Dame-du-Parc, et le 14 à Angoulême, à la cathédrale Saint-Pierre. À Paris, vendredi 7 août, grand concert gospel avec les 50 choristes du Medina Community Choir, venus de l'île de Wight en Angleterre. Pour fêter ses 20 ans, le chœur a choisi Paris avec 2 grands concerts exceptionnels. Vendredi 7 août à 20h, église Saint-Philippe-du-Roule, 154 rue du Faubourg Saint-Honoré. Et samedi 8 août à 16h, église Saint-Séverin, rue des Prêtres Saint-Séverin, toujours à Paris. Participation libre aux frais. 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
2: RTS. Sandra Viscardi.
3: Un été de flammes dans toute l'Europe à cause de la sécheresse. Si le gouvernement espagnol vient de lever l'urgence nationale concernant les incendies de la région de Madrid et d'Avila, un nouveau feu s'est déclaré dans une réserve tout près du Portugal. Il a provoqué 600 nouvelles évacuations en Crète. Ce sont 8000 personnes qui ont été mises à l'abri suite à l'incendie qui menace la station balnéaire d'Agia Gallini. Des flammes attisées par des vents à plus de 100 km/h. Elles ont déjà tué 3 pompiers et ces vents empêchent les moyens aériens d'intervenir pour seconder les pompiers. 84 000 personnes évacuées aussi en Gironde à cause du méga feu de forêt. Elles peuvent rentrer chez elles aujourd'hui. Elles s'ajoutent aux 57 000 habitants rentrés hier dans leur pénate dans la périphérie de Bordeaux. Les pompiers contiennent le feu dans son périmètre. Ils parviennent à juguler les reprises de feu et la pluie ainsi que la baisse des températures les ont bien aidés. La Suisse, elle, n'est pas épargnée par le risque d'incendie. Pour les surveiller, un service européen, Copernicus. Il permet de suivre tout le cycle des feux dans le monde entier, un programme auquel la Suisse a renoncé à participer à plusieurs reprises. Gabriela Cabré, et cela malgré les pressions politiques qui se font de plus en plus vives.
4: Oui, il n'a pas fallu attendre que des incendies ravagent plusieurs pays en Europe pour que le Parlement presse le Conseil fédéral. En juin dernier, le Conseil national demande que la Suisse soit associée à ce programme d'observation de la Terre. Mais la menace actuelle des feux de forêt rend ce retrait encore plus préjudiciable pour la Suisse, selon le conseiller aux États verts Fabien Fiva. L'Office fédéral de l'environnement peut, aujourd'hui, accéder aux données brutes de Copernicus sur la surveillance des risques naturels et donc des feux, mais il ne peut pas activer lui-même les services opérationnel, pas de collaboration possible non plus avec les scientifiques du programme. Fabien Fiva n'est pas le seul à le déplorer sous la coupole. En juin dernier, d'autres élus ont interpellé le gouvernement. La centriste Isabelle Chapuis, par exemple, elle estime que ce système européen doit être entretenu et financé aussi par la Suisse. Le Conseil fédéral prévoit de réexaminer la question en 2032, mais il devra peut-être le faire plus tôt. Le Conseil des États décidera au plus tard en début d'année prochaine s'il presse lui aussi le gouvernement à s'associer dans les plus brefs délais au programme Copernicus.
3: Gabriela Cabré en direct de Berne. La relève des pompiers romands engagée depuis le 26 juillet dans la lutte contre les incendies en Gironde est prévue dimanche matin. Ce deuxième détachement compte 33 personnes, 21 Genevois, 9 Vaudois, 2 Neuchâtelois et un Français de Haute-Savoie. Parmi eux, il y a 20 pompiers professionnels, 12 volontaires et un ambulancier. Et puis une partie de la fumée provenant de ces incendies a atteint la Suisse ces derniers jours. Selon Météo Suisse, elle n'est pas dangereuse parce que sa concentration dans l'air est nettement trop faible pour avoir des répercussions sur la santé. Mais c'est à elle qu'on doit cette brume qui traîne actuellement dans notre ciel. Ficher les Italiens, les filmer en temps réel pour prévenir les menaces imminentes de terrorisme, mais aussi pour accélérer les enquêtes suite à des violences lors de manifestations publiques. Voilà ce que souhaite la première ministre Giorgia Meloni en proposant un texte pour élargir le recours par les forces de l'ordre à la reconnaissance faciale par l'intelligence artificielle. Antonino Gallofaro.
5: Oui, le gouvernement d'extrême droite promet d'aider de cette manière les forces de l'ordre. Elle promet un outil indispensable pour lutter contre le terrorisme, donc pour identifier plus rapidement les auteurs de violences, mais aussi, par exemple, pour retrouver des personnes disparues. Concrètement, le projet permettrait de collecter et de conserver pendant 7 jours les données biométriques de toutes les personnes présentes dans certains lieux considérés comme sensibles, par exemple lors d'une manifestation ou dans une gare, et ce même si elles ne sont soupçonnées d'aucune infraction. L'opposition dénonce une dérive autoritaire, elle craint une politique à la Big Brother. Elle rappelle aussi que ces dispositions, qui n'auront pas besoin du vote du Parlement, dépassent le cadre fixé par le règlement européen sur l'intelligence artificielle. Ce texte du gouvernement s'inscrit dans une politique toujours plus sécuritaire de Giorgia Meloni, notamment après les violentes manifestations qui ont suivi la mort d'un homme lors d'une interpellation à Bologne ou les contestations contre la ligne Lyon-Turin le week-end dernier.
3: L'Union européenne dénonce des frappes massives sur l'Ukraine cette nuit et des violations de l'espace aérien européen, des missiles et drones russes qui ont fait 8 morts dans la région de Kiev et qui ont provoqué un cratère dans une zone inhabitée en Pologne, non loin de la frontière ukrainienne. Et le président ukrainien Volodymyr Zelensky appelle donc ses alliés à lui venir en aide pour faire face à une pénurie de missiles anti-aérien. De plus en plus de Romands cherchent à déménager en France. C'est ce que montre une étude de Comparis publiée ce matin. Plus de 92 000 Romands cherchent un logement en France. C'est presque le double que l'an passé. Une augmentation liée bien sûr au coût des habitations en Suisse, mais pas uniquement pour Christophe Aumeunier, secrétaire général de la Chambre genevoise immobilière.
6: C'est certainement des personnes qui appartiennent à la classe moyenne supérieure, qui souhaitent devenir propriétaires parce qu'ils en ont les moyens, mais qui ne trouvent aucune propriété par étage à acheter. C'est au fond la conséquence d'une faillite de la politique du logement, en particulier à Genève. La première chose à faire, c'est d'appliquer la loi, c'est-à-dire que la loi demande qu'il y ait 20% de propriété par étage qui soit construite, et il faudrait que ce soit fait, et non pas qu'on déroge à chaque fois. Et puis en outre, il faut mettre des terrains disponibles à la construction et densifier avec de la qualité.
3: Christophe Aumeunier avec Anouk Pernet. L'adolescent condamné début juillet à Zurich pour avoir poignardé un juif orthodoxe fait appel du jugement de première instance de la justice des mineurs. Il avait écopé d'un an en institution fermée pour tentative d'assassinat et soutien à une organisation terroriste notamment, soit la peine maximale pour un adolescent de moins de 16 ans au moment des faits. La Cour suprême zurichoise doit donc désormais se pencher sur son cas. Soleil encore et toujours, chaleur aussi, 34 à 37 degrés, des nuages cet après-midi au nord des Alpes, des orages sur le Jura, du vent, mais même sans les orages. Demain, il y aura plus d'orages l'après-midi, ils vont donc limiter le thermomètre à 33 degrés au maximum.
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1: Bonjour à tous. Chaque année, les premiers épisodes de forte chaleur surprennent et provoquent davantage de problèmes de santé que ceux de la fin de l'été. En cause, des organismes encore mal préparés et des réflexes oubliés. L'été vient à peine de débuter et la France a déjà connu plusieurs épisodes caniculaires. Mais quand les températures grimpent brutalement dès la fin du printemps ou au début de l'été, le risque sanitaire est particulièrement élevé. Comme l'explique l'Université de Washington aux États-Unis, contrairement à ce que l'on pourrait penser, ce ne sont pas toujours les canicules les plus intenses qui sont les plus dangereuses, mais souvent celles qui surviennent tôt dans la saison, lorsque les gens ont eu moins de temps pour s'adapter aux conditions climatiques. Principale explication donc, l'acclimatation. Le corps humain a besoin de plusieurs jours, voire de 2 semaines pour s'adapter à la chaleur. Durant cette période, il met progressivement en place des mécanismes essentiels. Il transpire davantage, régule mieux sa température, conserve davantage de sels minéraux et sollicite moins son système cardiovasculaire. Lors de la première vague de chaleur, ces ajustements ne sont pas encore opérationnels. Autre élément clé, après plusieurs mois de température modérée, les réflexes de protection ne sont pas encore installés. Beaucoup continuent leurs activités habituelles, sortent aux heures les plus chaudes ou sous-estiment leurs besoins en eau. La déshydratation s'installe alors progressivement, d'autant plus que la sensation de soif n'est pas toujours ressentie, notamment chez les personnes âgées. Ces constats rappellent une chose essentielle. Face à la chaleur, l'habitude et l'attitude jouent des rôles cruciaux. Les premiers épisodes, de plus en plus précoces, doivent être pris très au sérieux, même s'ils semblent supportables. Boire régulièrement, éviter les efforts aux heures chaudes et s'exposer progressivement à la chaleur sont des gestes simples mais déterminants.
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1: Bienvenue à notre post-it spécial 10 commandements. J'ai prêt de poser une question. Est-ce que tu as déjà fait un trajet de nuit sans lumière? Et si ta réponse est oui, est-ce que tu as trouvé que c'était facile ou difficile? Alors, si ta réponse est difficile, il faut vraiment écouter ce post-it juste à la fin parce qu'on va justement parler de cela. On est aujourd'hui avec notre deuxième commandement de la loi de Dieu. Il se trouve en Exode chapitre 20, bien sûr, et le verset 4. Il nous dit comme ça. Tu ne feras pas de statue ni aucune forme de ce qui est dans le ciel en haut et de ce qui est sur la terre en bas, ou de ce qui est au-dessus de la terre et dans les eaux. La dernière fois, on avait vu que l'amour qu'on porte vers un idole va toujours nous piéger. Parce que c'est vrai qu'on peut adorer des choses, mais ces choses pourront jamais nous aimer en retour comme une personne. Alors, le deuxième commandement nous semble partir un peu dans la même dynamique. Ne fais pas une image taillée parce que si tu te prosternes devant elle, elle va rien faire parce que c'est juste une image. Et c'est là que j'aimerais encore une fois, sur les post-it, voir un thème qui est très récurrent chez nous. Cette idée que tous les êtres humains, ils ont besoin de voir pour croire. C'est vrai que rien de mauvais en soi de faire une image allusive à quelque chose qui existe dans le ciel. D'ailleurs, Dieu, quand il a commandé le peuple d'Israël de construire le temple, il y a plein de décorations qui sont faites à l'intérieur avec des anges. Donc, c'est pas l'art en soi qui est problématique. Mais le problème, c'est quand on a besoin d'avoir une béquille dans notre foi, quand on n'arrive pas à croire juste sans voir. Et ça devient problématique parce que selon la Bible, la foi, c'est justement de croire en quelque chose qu'on ne voit pas. Tu te rappelles peut-être du texte d'Hébreux, chapitre 11, verset 1er, qui dit comme ça. Or, la foi, c'est la réalité de ce qu'on espère et l'attestation des choses qu'on ne voit pas. C'est exactement ça, la foi. Et le Seigneur, oui, pour un certain temps, il peut nous regarder avancer avec notre béquille et de se dire « Ok, très bien, tu viens de commencer, donc ça va, il n'y a pas de souci. » Mais notre Seigneur, il veut qu'on puisse cheminer dans notre foi vers une vie de liberté. Il ne veut pas qu'on continue à être esclave de quelque chose, qu'on ait besoin des choses d'ici-bas pour arriver à Dieu. Il aimerait nous amener à un moment dans notre vie qu'on n'a plus besoin de béquilles dans notre foi, dont l'idée de ne pas faire des images taillées. Quelle est la béquille que tu as dans ta vie aujourd'hui, au niveau spirituel? Cette chose que peut-être t'a aidé à cheminer tout au début, mais que le Seigneur est en train de t'appeler aujourd'hui à laisser de côté et d'avancer avec lui, tout seul, par la foi. En tout cas, pour moi, c'est la réflexion que je prends du deuxième commandement.
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Bonjour à toutes et à tous, ici Aurélien sur Hop Radio. Chaque semaine, je vous embarque pour un tour d'horizon des meilleures sorties culturelles entre la France et la Suisse romande. Au programme aujourd'hui, du cinéma en plein air gratuit au pied des immeubles parisiens, un tombeau égyptien à explorer en réalité virtuelle et une échappée dans les Alpes valaisannes au son du violon. Alors installez-vous confortablement, c'est parti! On démarre notre tour à Paris avec une belle initiative estivale, le festival Ciné Voisin. Jusqu'au 2 août, des projections de films en plein air, entièrement gratuites, s'installent dans différents parcs et squares des 12e et 20e arrondissements. Le principe est simple et convivial. On amène sa couverture, on s'installe entre voisins et on profite d'un film sous les étoiles, à deux pas de chez soi. Une belle façon de vivre le cinéma autrement, sans sortir de son quartier. Toujours à Paris, direction Paris Expo, Porte de Versailles pour un rendez-vous spectaculaire, l'exposition Toutankhamon. Son tombeau et ses trésors. Jusqu'au 6 septembre, on y découvre une reconstitution impressionnante du tombeau du jeune pharaon, ses trésors funéraires, un audioguide complet, une salle immersive et même une expérience en réalité virtuelle. De quoi voyager 3000 ans en arrière sans quitter la capitale. Et si vous cherchez encore plus de spectacles vivants, le festival Paris l'été bat toujours son plein jusqu'au 4 août avec de la danse, du théâtre et du cirque disséminé aux quatre coins de la ville, un festival exigeant et pointu qui sait aussi se rendre accessible à tous les publics. On traverse maintenant la frontière, direction la Suisse romande, et plus précisément les Alpes valaisannes, où se termine cette semaine le festival classique des Oder. Jusqu'au 2 août, cette 24e édition met à l'honneur Verdi, Bach ou Kostakovitch dans un cadre montagnard absolument somptueux. Un festival intimiste et exigeant, où la musique classique semble encore plus belle avec les sommets en toile de fond. Direction ensuite Genève, où Ciné Transat continue d'égayer les soirées d'été des cinéphiles. Cette 17e édition installe son écran au parc de la Perle du Lac. On s'installe confortablement pour admirer des films cultes avec le lac Léman en arrière-plan et des soirées à thème pour twister l'expérience. Et pour finir, cap sur Roll, où le cinéma en plein air continue jusqu'au 16 août sous les murailles du château. L'événement est entièrement gratuit, avec bancs, tables et transats à disposition, bars et petites restaurations sur place. De quoi passer une soirée simple et chaleureuse entre films modernes et grands classiques. Et voilà 6 idées entre Paris et la Suisse romande, que vous soyez amateur d'histoire ancienne, de cinéma sous les étoiles ou de musique classique en altitude, il y a de quoi se faire plaisir. Notez bien toutes ces dates et surtout, sortez, bougez et profitez à fond de toute cette effervescence culturelle. Je vous retrouve très vite pour de nouvelles pépites à ne pas manquer. D'ici là, prenez soin de vous et à très bientôt sur Hop Radio. 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

0: 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Il est 14h.
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2: C'est une nouvelle saison pour l'Opéra de Nice et en même temps la dernière parce que Giulio Magnanini, chef de chœur ici depuis 32 ans, imaginez, eh bien va partir pour Gênes. Giulio, bonjour.
3: Bonjour, bonjour à vous.
2: Alors un petit pincement au cœur quand même, Giulio, parce que 32 ans, c'est une vie quasiment.
3: Ah, c'est un grand pincement au cœur avec H et sans H. Un grand bout de vie artistique, une grande aventure humaine dans une ville qui est devenue la mienne. Mais bon, c'est une étape à franchir.
2: Alors le monde de la musique et en particulier le monde du chant des choristes dans un opéra, c'est un monde un peu à part, c'est un peu particulier parce que l'opéra il y a un peu tout, c'est un peu différent, c'est un monde culturel en soi l'opéra.
3: Tout à fait, c'est un monde avec, comme le monde extérieur, avec des règles, des usages qui apparaissent des fois un peu bizarres. Le chœur n'en fait partie.
2: Par exemple ?
3: Des horaires de travail complètement décalés, le fait qu'on sort de chez soi avec une trousse de maquillage pour aller travailler. Des petites choses sympathiques comme ça. Et c'est vrai, on a l'énorme chance de faire un métier passion. Si on fait ce métier, c'est parce qu'on a la motivation qui naît d'une amour inconditionné pour la musique et pour le théâtre.
2: Alors, il y a le théâtre, il y a la mise en scène, il y a, vous parliez de maquillage, il y a quand même ce chant, la musique aussi, mais on ne parle pas d'orchestre, là on parle de musique et de chant. C'est quand même très important, ça porte toute une pièce.
3: Tout à fait, entre autres le chœur, c'est vrai qu'avec H ou sans H, est vraiment le service le plus porté à collaborer avec les autres services de l'opéra, qu'ils soient les services techniques, qu'ils soient les services musicaux comme l'orchestre, qu'ils soient les collègues de la danse. Nous sommes vraiment au centre d'un système qui fait que parmi toutes les particularités de nos métiers, il y a aussi la collaboration avec énormément de corps de métiers différents.
2: Et Giulio, ah oui, il y a les décors, il y a les costumes aussi, ça c'est énorme, j'étais venu visiter, fantastique. Giulio, il y a aussi la perfection, parce que c'est un peu peut-être le problème, et vous allez me contredire, Giulio, parce qu'on attend un peu la perfection quand on vient au théâtre. Donc quand on s'occupe des choristes, ça doit être au millimètre près, j'imagine, ou pas.
3: Mais vous savez, nous sommes assez comparables à une activité sportive. Il y a un entraînement, il y a tout qui est mis en place bien pour être performant le jour X. Mais des fois, on ne peut pas gagner tout le jour, surtout quand on joue énormément. Ça n'empêche qu'il y a un fond. Il y a un fond qui est la transmission d'émotions, de sensations et de passions qui reste immuable. Et même si on a égalisé, enfin, on a gagné.
2: Alors vous avez gagné aussi parce que c'est un tout, l'opéra, le chœur, l'orchestre, on l'a dit, les décors, les costumes, la prestation, c'est énorme. Aujourd'hui, tout le monde n'est pas intéressé par l'opéra, mais vous leur diriez quoi à ceux qui ne viennent pas à l'opéra ?
3: Je dis simplement, venez et laissez-vous entraîner par les émotions, par votre sensibilité, par votre cœur. Il y a des services qui restent en coulisses, notamment les services techniques, comme vous dites. Et n'oublions pas que nous avons besoin aussi des services administratifs. Nous sommes un organisme assez complexe, et même si en quelque sorte le chœur ou l'orchestre sont la peau que tout le monde voit, mais à l'intérieur, il y a vraiment un système assez complexe pour arriver à réaliser un opéra.
2: Giulio, plus de 32 ans à la tête de ses choristes en tant que chef de chœur, qu'est-ce que vous retenez ? Passion de la musique peut-être ? Être arrivé à un aboutissement ou des petites choses ?
3: Mais bon, je trouve que le théâtre est un amplificateur de la vie. Donc toutes les émotions d'une vie qui peuvent être la grande joie, la grande déception, la grande souffrance, sont amplifiées dans le fait d'être au théâtre. Et partager ça avec d'autres beaux êtres humains comme ce sont les artistes du chœur de l'Opéra de Nice est quelque chose que je porterai dans mon cœur pour toujours.
2: Alors en partant, puisqu'il y a eu une conférence de présentation, en partant vous avez été ovationné, mais qu'est-ce que vous gardez peut-être un ou deux éléments, des pièces, on parlait de Tristan et Iseult tout à l'heure, mais une ou deux pièces qui ont été pour vous originales, où vous avez dû vous réadapter, une ou deux pièces ?
3: Dans le passé récent, on a eu des aventures avec les opéras de Philip Glass qui ne sont pas souvent joués et qui sont extrêmement compliqués pour le cœur. Peut-être que dans mon cœur, je porterai un premier, un sublime concerts qu'on a pu donner à Saint-Pétersbourg et dans une église déconsacrée avec le chœur a cappella, donc sans aucun instrument, où à la fois la perfection technique et la perfection émotionnelle qui le chœur a pu mettre en place ce jour-là sont sincèrement quasiment inarrivables.
2: Merci pour votre gentillesse, Giulio Magnanini.
3: C'est moi.
2: Chef de chœur pour les derniers temps, là, à Nice, à l'Opéra de Nice. Tout le monde sort, c'est la fin. Et vous, vous allez partir sur Gênes. À bientôt.
3: Merci, merci à vous, bientôt.
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0: Marie-Pierre Lamy, bienvenue au micro de Un air de famille.
1: Merci.
0: Je rappelle que vous avez une formation en psychothérapie et que vous êtes aussi aumônier de prison. Donc vous nous rejoignez régulièrement à ce micro pour partager avec nous des moments de réflexion autour notamment du couple. Et aujourd'hui, vous allez nous parler des amis dans le couple. Alors, ça peut être une difficulté quand c'est mal géré, les amis dans le couple.
1: Oui, alors d'abord, il faut voir les amis comme quelque chose de positif, mais malheureusement, c'est aussi une difficulté. Et bien souvent, quand le couple se fréquente, déjà, on voit que les amis, parfois, prennent plus de place ou moins de place. Et déjà, pendant la fréquentation des deux personnes, il y a quelque chose qui se passe avec les amis. Certains disent « oui, mais maintenant, t'es toujours avec elle ou avec lui, t'es moins présente ». Donc déjà, avant le mariage, bon, y a des choses qui se passent. Et après, quand on est marié, les amis sont toujours là, heureusement, parce que nous avons besoin d'eux. Alors, les questions qu'on peut se poser, c'est faut-il abandonner ses amis? Faut-il vivre tout avec son conjoint et ses amis? Est-ce qu'on doit tout partager aussi quand on est ensemble? Est-ce que... J'arrive aussi à réfléchir, moi, en tant que personne, sur ce que je vis avec mes amis. D'abord, est-ce que je fais la différence entre amis, copains, collègues? Peut-être il y a aussi...
0: Plusieurs niveaux.
1: Voilà. Alors, bien sûr, quand on a des collègues de travail, parfois il y a des repas ensemble, il y a des activités ensemble. Et c'est sûr que ce sont des choses qu'on ne peut pas passer. On est obligé aussi de les pratiquer. Après, les copains, donc c'est un cercle différent. Et les amis, c'est un cercle beaucoup plus proche. Mmh. Alors les copains, c'est moins important quelque part, parce qu'on les voit pas régulièrement, ils sont moins importants dans notre vie. Mais alors les amis, quelle influence ils ont sur moi et indirectement sur mon couple, et parfois, heureusement ou malheureusement, sur mon conjoint ou sur ma conjointe. Le couple se trouve parfois confronté à élaguer un peu les amis, parce que lui ou elle trouve que cet ami est trop présent, cet ami est trop exigeant. Oui, le couple vraiment, tout au long de sa vie, doit se repositionner par rapport à ces gens qu'il fréquente de près ou de loin. Alors, bien sûr, on l'a déjà dit auparavant, c'est toujours trouver la bonne distance avec les gens. Mais les amis, parfois... dépasse cette distance, c'est-à-dire que quand j'ai un coup dur, j'ai besoin de cet ami. Et là, il est très très proche de moi. Alors voilà, donc c'est toujours difficile d'être en lien avec les amis. Parfois, le conjoint peut m'aider à trouver le juste milieu avec ses amis, c'est-à-dire que si j'ai un ami qui était envahissant à une époque, eh ben merci, tu vas pouvoir m'aider à mettre de la distance. Mais ces amis sont aussi un repère dans le couple, hein, parce que ils sont là dans les moments de joie, mais aussi les moments difficiles. Hein.
0: Et les vrais amis.
1: Ouais, les vrais. Et peut-être c'est à ce moment-là qu'on les reconnaîtra, parce qu'ils seront bons conseillers. Mais maintenant, c'est toujours difficile de savoir si notre ami va bien nous conseiller ou nous mal nous conseiller. Et malheureusement, c'est après coup qu'on pourra faire un bilan. Donc voilà, la question est de se poser aussi, c'est combien je passe de temps avec mes amis par rapport à mon couple. Si je passe plus de temps avec mes amis et moins avec mon conjoint ou dans ma famille, il est évident que ces amis sont trop envahissants et que peut-être que j'ai besoin de trop d'oxygène. Alors m'interroger sur ce que je vis dans mon couple pour pouvoir avoir une relation et une vie équilibrée. Donc les amis, c'est vraiment aussi l'oxygène du couple parce qu'ils vont nourrir ma relation. Ils vont nourrir aussi un équilibre. Donc c'est important d'avoir des amis, mais voilà, il faut avoir le juste milieu pour que ces amis ne soient pas trop envahissants et parfois toxiques.
0: Donc il faut apprendre à bien gérer son entourage et mettre les priorités là où elles sont.
1: Oui, mais malheureusement, on ne le sait pas. Parce qu'on ne sait pas qu'on va avoir un coup dur, on ne sait pas tout ça, mais la vie va nous dire un peu qui doit rester dans ma vie et qui doit s'en éloigner.
0: Donc, pour terminer, Marie-Pierre, est-ce que vous avez un mot de la fin?
1: Oui, donc les amis peuvent être source de conflits, hein, mais je voulais vous rappeler que l'amour n'est pas absence de conflits, mais l'amour est comment dans nos conflits, dans mes conflits, je lui montre que je l'aime.
0: Marie-Pierre Lamy, merci pour votre partage à ce micro. On se retrouve pour une prochaine chronique. À bientôt, au revoir.
1: Au revoir. 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
1: 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Virginie Langeroc.
2: Le soulagement en Espagne alors que l'urgence nationale est levée depuis ce matin dans les régions de Madrid et d'Avila. Les brasiers sont stabilisés mais le pays reste en alerte alors qu'un autre feu a démarré près de la frontière avec le Portugal. Plus de 800 personnes ont été évacuées de 14 communes dans une zone peu peuplée et très aride. Au Portugal voisin, le plus important feu en cours à Valpaçoz dans le nord du pays mobilise lui 800 pompiers. Un peu plus loin en Méditerranée, c'est sur l'île de Crète. Plus de 200 pompiers luttent, eux, contre un incendie qui a entraîné l'évacuation de 8000 personnes après avoir causé la mort de 2 pompiers. En France, en revanche, les autorités se disent raisonnablement optimistes sur le fait que le feu soit bientôt fixé après 8 jours de lutte intensive pour le contenir. La zone euro renoue avec la croissance au deuxième trimestre, malgré l'impact du conflit au Moyen-Orient. Le produit intérieur brut des 21 pays qui partagent la monnaie unique a progressé de 0,4% d'avril à juin. C'est un niveau supérieur aux attentes des économistes qui tablaient sur une hausse plus faible. L'économie européenne a ainsi montré une résistance plus solide qu'attendue, malgré le conflit au Moyen-Orient qui a entraîné depuis plusieurs mois une hausse forte des prix de l'énergie et qui a perturbé les chaînes d'approvisionnement dans plusieurs secteurs. Les bombardements israéliens sur la bande de Gaza ont tué au moins 4 personnes, dont 2 enfants aujourd'hui. Des attaques qui persistent alors que des représentants du Hamas étaient aujourd'hui au Caire pour des discussions avec les médiateurs égyptiens, qataris et turcs. Le désarmement du Hamas est l'élément clé de la seconde phase du plan de paix voulu par Washington et sur lequel les pourparlers achoppent depuis des mois. Des sources proches du Hamas affirment que la milice serait disposée à enfermer et à stocker ses armes lourdes sous la supervision d'une instance palestinienne, mais qu'elle se refuse à les remettre à Israël. Dans l'enclave espagnole de Ceuta, située à l'extrême nord du Maroc, plus de 1500 personnes sont arrivées depuis la mer ces derniers jours. L'enclave enregistre une arrivée moyenne de 200 migrants par jour. Les autorités régionales évoquent une urgence humanitaire et sociale absolue. Les centres d'accueil sont débordés, ajoute le président de la région. Des dizaines d'hommes et d'adolescents surtout qui arrivent à gagner l'enclave à la nage depuis le Maroc voisin. Ceuta, ainsi que l'enclave espagnole de Melilla, à près de 400 km plus à l'est, sont les seules frontières terrestres de l'Union européenne sur le continent africain. Bruxelles veut mettre davantage à contribution le transport aérien dans la lutte contre le changement climatique. La Commission européenne veut soumettre davantage de vols à une taxe sur le CO2. Les vols effectués au sein des 30 États de l'espace économique européen, de la Suisse et du Royaume-Uni sont déjà soumis à une taxe, mais la Commission propose de l'étendre aux vols au départ ou à destination de cet espace économique européen, ce qui pourrait inclure des vols vers Dubaï ou Istanbul. La Suisse devra, elle, s'aligner en cas de modification sur les règles européennes. Du soleil toujours, de la chaleur aujourd'hui avec quelques passages nuageux cet après-midi. En fin de journée et ce soir, des averses ou des orages restent possibles, surtout le long du Jura. Il fera un maximum de 34 voire 37 degrés, puis les températures redescendent légèrement demain. Il ne fera pas plus de 33 degrés, pareil dimanche.
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1: Bienvenue à l'écoute de Sentez-vous bien. Nous sommes aujourd'hui en compagnie du docteur Jean Lincey. Bonjour.
2: Bonjour Oscar.
1: Alors aujourd'hui, vous venez à ce micro pour nous parler de santé et plus particulièrement de la santé de notre cerveau avec un titre qui pourrait être Notre cerveau nous trompe, docteur Jean Lincey.
2: Oui, tout le temps.
1: Tout le temps.
2: Oui, absolument.
1: Donc vous vous appuyez sur deux ouvrages qui sont parus. L'un s'intitule Le bug humain de Sébastien Boller et le second Quand le cerveau devient masculin, celui-ci de Jacques Balthazar.
2: Le bug humain, c'est dont le sous-titre est Pourquoi notre cerveau nous pousse à détruire la planète et comment l'en empêcher, est un ouvrage qui montre comment notre cerveau est adapté à une vie de chasseur-cueilleur et a du mal à s'adapter aux civilisations que paradoxalement notre cerveau nous fait construire.
1: Qu'est-ce que c'est une vie de chasseur-cueilleur ?
2: Une vie de chasseur-cueilleur, c'est très simple. Il est régi par l'alimentation maximale. Hein, quand vous êtes dans la nature, avoir assez à manger, c'est difficile. Hein. Le sexe à gogo, parce qu'il faut se reproduire très vite, hein, sinon le groupe s'éteint. Et la domination, il faut quand même un chef qui domine tout ça. C'est la lutte pour la domination du groupe et les femelles en sous-produit. Et puis, la loi du moindre effort. Parce qu'il faut, quand on est chasseur-cueilleur, comme la nourriture est rare, il faut pas se dépenser inutilement, si vous voulez. Et donc, avoir des neurones de la paresse dans le cerveau, ça aide à survivre.
1: Donc là, on n'est pas loin du fonctionnement animal, quand même.
2: Oui, sauf que nous avons également un cortex préfrontal, nous avons une zone frontopolaire, nous avons une capacité à faire de l'abstraction, et ce sont ces territoires que les neurosciences sont en train de nous faire découvrir. L'homme aurait fait, on pense, quelque chose comme 10 000 sociétés. Certaines sont devenues éminentes, beaucoup ont disparu alors qu'elles étaient à peine esquissées, hein. Et toutes jusqu'à maintenant sont allées à l'échec. Alors là, tout de suite, comme vous le savez, il s'agit de trouver la porte de sortie pour garantir la pérennité de l'espèce humaine eu égard aux contraintes physiques, co-chimiques que nous affrontons.
1: Alors donc, ça c'est l'ouvrage Le bug humain.
2: Oui, de Sébastien Boller, oui. Qui est docteur en neurosciences et il est rédacteur en chef du magazine Cerveau et Psycho.
1: Donc notre cerveau est fait pour être chasseur-cueilleur.
2: Oui, et donc aller au moindre effort, parce que c'est une question de survie, il est paresseux. Donc c'est pour, alors nous, avec la technique et la science, on a fabriqué des moteurs, on en met partout. Et c'est ça qui nous rend malades, puisque la première cause de maladie actuellement, c'est la sédentarité et l'absence d'activité physique. Avec comme sous-produit, comme on met des moteurs partout, c'est de la pollution partout.
1: Et c'est en cela qu'on se tromperait, docteur Jean Lincey ?
2: Ben oui, puisque notre cerveau, lui, il croit ce qu'il sent. Il sent bien qu'être paresseux, c'est bon. Mm-hmm. Et il croit qu'être paresseux, c'est bon. Alors, si vous apprenez pas, dès le plus jeune âge, que l'effort peut donner des satisfactions, ben c'est très difficile à combattre. Sauf qu'on a accès à la raison. Est-ce que ce que nous faisons tout de suite. C'est-à-dire qu'en expliquant à nos auditeurs que l'activité physique est bonne, ça arrive dans le cortex, dans la raison, et la raison peut reprendre la main sur le cerveau instinctif, le cerveau illusionniste, qui croit ce qu'il sent. Le cerveau croit ce qu'il sent. On appelait l'alcool, il n'y a pas longtemps, ça s'appelait l'eau de vie. On croyait que c'était... Parce que quand on boit de l'alcool, on a une sensation agréable, une impression de force et de puissance physique qui est complètement fausse. Quand on fait des tests, quand on boit de l'alcool, on a de moins bonnes performances physiques. Or, pendant des siècles, jusqu'à il y a très peu de temps, on était persuadé que boire de l'alcool était bon pour l'activité physique. Le cerveau nous trompait. À ce niveau-là, c'est un bon exemple qui permet de comprendre à quel point le cerveau peut nous tromper. Et ça nous amène au deuxième livre.
1: Oui, de Jacques Balthazar.
2: Jacques Balthazar est neuro-endocrinologue, chercheur au groupe de recherche de neuro-endocrinologie du comportement à l'Université de Liège. Il est un des grands neuroscientifiques contemporains. Son ouvrage qui s'appelle « Quand le cerveau devient masculin », qui explique bien les différences entre cerveau masculin, cerveau féminin, il n'y a plus de débat. Le cerveau des hommes et le cerveau des femmes ne sont pas identiques. C'est relativement compliqué, mais maintenant, on peut comprendre. En lisant ce livre, il n'y a pas de difficulté particulière. Il y a simplement à accepter de lire de façon à la suite les éléments factuels. On peut, avec en étant un peu concentré, avec un crayon, comprendre ce qui est expliqué. Il n'y a pas de difficulté. Quelqu'un, un enfant de sixième comprendrait facilement, même peut-être de primaire, comprendrait cela. Simplement, il faut se poser et pas se laisser distraire en permanence par les distracteurs technologiques qui font que les contemporains ont des capacités attentionnelles érodées. Un exemple que donne Balthazar est amusant, c'est que les femmes disent moins bien dormir que les hommes, mais quand on mesure objectivement les phases de sommeil, quand on regarde à l'électroencéphalogramme ce qui se passe, ben en fait, c'est le contraire. Vous voyez, c'est un autre exemple de ce que notre cerveau est capable de nous tromper. Vous voyez. Il n'y a que la raison, la science, la technique, la mesure quantitative des choses qui nous permet de nous soustraire aux illusions subjectives que nous envoient notre corps et notre cerveau.
1: Merci beaucoup, docteur Jean Lindset. Au revoir.
2: Au revoir, Oscar.
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1: Bienvenue pour notre émission Petit sujet psychologique et nous sommes aujourd'hui en compagnie d'Éléonore Tarlet. Bonjour.
2: Bonjour Oscar.
1: Et alors aujourd'hui, eh bien, nous allons poursuivre ce que nous avions déjà entamé lors de l'émission précédente, c'est-à-dire que vous allez nous parler de l'adolescence. Alors vous nous avez rappelé qu'il y avait deux étapes ou deux périodes dans l'adolescence. Vous nous aviez parlé de la puberté et aujourd'hui, nous allons aborder plutôt la question adolescence proprement dit. Alors, est-ce que vous pouvez nous rappeler, et je rappelle au passage que vous vous basez sur un livre, celui du professeur Écochard, Homme-femme. Et alors, est-ce que vous pouvez nous dire, eh bien, de ce que vous en avez retenu ou de ce que vous avez ressorti de ce livre, quelle est la période exactement de l'adolescence ?
2: Alors, l'adolescence, elle se déroule à peu près 12 à 24 ans pour les neurophysiologistes. Et on a notamment l'expression de Dan Siegel qui parle de la deuxième douzaine de
1: d'accord,
2: la vie. Hein.
1: D'accord.
2: Parce qu'en fait, les neurophysiologues, donc les personnes qui étudient le développement du cerveau, situent plusieurs temps de la vie. Hein. Et là, on est sur la deuxième douzaine. Donc, en gros, il y a un peu deux phases dans cette adolescence. Il y a une première phase qui est la puberté. On va voir le corps qui change, qui se prépare à devenir un corps adulte. Et le côté plus social-émotionnel qui va être plus un deuxième temps. C'est comme si le corps, le développement du corps et de la capacité à procréer avançait plus vite que le cerveau.
1: Et alors donc, il y a quelque chose à noter, c'est que cette période d'adolescence, on la retrouve aussi chez les animaux, vous m'avez dit.
2: Oui, tout à fait. Hein. Ce sont des recherches qui montrent que les animaux, c'est vraiment une période où ils vont être incités à aller à l'extérieur du nid. Et on retrouve la même période d'adolescence chez les animaux que chez les humains. Hein. Toutes les recherches scientifiques démontrent ça. Donc c'est assez intéressant, c'est pas quelque chose de sociétal.
1: Et alors, pour revenir à l'homme ou à la femme, qu'est-ce qui se passe exactement dans le cerveau en termes de développement ? Est-ce que vous pouvez nous expliquer un peu les différentes étapes ? Je crois qu'il y a des mécanismes ou des dynamismes qui se mettent en place.
2: Voilà, tout à fait. On va dire qu'il y a quatre dynamismes qui se passent au niveau du cerveau. Donc, un, ça va être l'importance des émotions, hein, cette phase. Deux, l'engagement social. Trois, la recherche de nouveautés. Et quatre, la créativité. Alors, l'importance des émotions, c'est-à-dire que l'ado va devenir très perméable aux stimuli émotionnels. Donc, la perception des émotions va être vraiment exacerbée. Et il y a une refonte des circuits neurologiques. C'est-à-dire qu'il va aller vers le contrôle progressif des émotions qui va se passer à la fin de l'adolescence et notamment au niveau du lobe préfrontal qui va se développer à la toute fin de cette période d'adolescence, donc plutôt vers 24 ans,
1: on peut entendre alors.
2: Donc avant ça, la régulation des émotions, elle n'est pas en place. Mmh. Ils vont être vraiment très touchés, très affectés. Vous savez, une moindre caresse, ça y est, on est dans tous nos émois, un regard, oh, il m'a regardé. Voilà, on vit les choses extrêmement fort. Et il y a aussi un mal-être qui va un mal-être temporaire qui s'explique par les déséquilibres des circuits neurologiques puisque c'est une phase on a vu de mutation en fait qui va procurer un mal-être temporaire puisqu'on sait bien aussi que tant qu'on n'est pas quelque part suffisamment mal on peut pas mettre en place des choses nouvelles hein, on le voit en thérapie on va consulter que quand on est vraiment très mal et là c'est une opportunité à réorganiser les choses donc finalement au niveau neurologique, on voit déjà cette phase-là.
1: Et puis, il y a aussi la période où on va chercher donc à sociabiliser, mais avec un réseau qui n'est pas le nôtre.
2: Voilà, ce qu'on appelle un peu l'engagement social. C'est-à-dire, c'est une phase où on va être amené, on va être poussé à aller voir vers l'extérieur. Donc, il y a cette recherche de nouveautés et qui est de la survie. Donc, ça aussi, on le retrouve chez les animaux.
1: De la survie, vous dites ?
2: C'est de la survie. En fait, si le petit animal, il reste dans son cercle, eh ben, il va se reproduire avec papa, maman, avec la sœur, le frère. Et bon, il va y avoir peut-être un problème de consanguinité. En tout cas, ça ne favorise pas la vie, on va dire. Ouais. Donc, le développement de la vie, c'est d'aller chercher vers l'extérieur, de s'ouvrir au monde
1: et aller. Ça se joue au moment de l'adolescence, alors.
2: Et
1: ça.
2: Voilà. Et donc, ça, on le voit au niveau du cerveau. Tout ce qui est à l'intérieur, donc les parents, c'est des cons, ils n'ont rien compris. Tout est moche, tout est nul. Il n'y a qu'à l'extérieur que c'est bien, que c'est intéressant, que c'est stimulant. Mais c'est une phase tout à fait normale. Ce n'est pas une phase qui va rester comme ça. C'est une phase qui est nécessaire. Donc, les adultes, les parents, ne le prenez pas pour vous. Si votre enfant, ado ou pré-ado, critique tout, c'est normal, c'est sain, et c'est ce qui doit se faire.
1: C'est la période qui veut ça.
2: Voilà. Ensuite, on a effectivement cette phase de recherche de nouveautés. Donc, la recherche de nouveautés, c'est aussi le fait d'être intégré dans un nouveau groupe, d'avoir des nouveaux codes vestimentaires ou d'avoir cette curiosité pour des nouvelles choses. D'ailleurs, ce sont des jeunes qui ont découvert l'ADN, je ne le savais pas, et l'électricité. Et ce sont souvent des jeunes qui créent des œuvres caritatives. Donc, cette recherche de nouveautés, cette curiosité vers l'extérieur est une phase qui va être propice, mais qui peut aussi malheureusement faire tomber nos jeunes dans des mauvaises influences puisqu'ils vont se conformer à la pression du groupe pour éviter le rejet. Ils ont vraiment besoin d'être intégrés ou d'être validés dans des nouvelles choses, et comme ils n'ont pas encore le préfrontal tout à fait en place, ils vont peut-être manquer de discernement.
1: Et puis, vous nous avez parlé d'un quatrième dynamisme aussi.
2: Voilà, la créativité. Donc, le cerveau, il est incité à inventer ou à proposer des solutions inédites, à être créatif. Et c'est favorisé par les grandes capacités d'apprentissage qu'ils ont à cet âge-là.
1: Et alors, il ne nous reste plus beaucoup de temps, mais vous ne nous avez pas encore parlé du rôle des hormones. Qu'est-ce qu'il y a à en dire ?
2: Oui, alors effectivement, donc chez les garçons, on avait déjà vu que la testostérone, ça incite à ne pas être prudent, en fait. On va vers l'extérieur.
1: Foncer, tête baissée un peu.
2: Foncer, tête baissée. Donc là aussi, le risque, le pendant, ça peut être de tomber dans des addictions, peut-être dans des essais de drogue ou dans des comportements à risque de conduire vite. Hein, malheureusement, on voit ces choses-là. Oui. Alors que la fille avec ses oestrogènes, c'est presque l'extrême inverse, va être trop prudente et elle est plutôt tournée vers sa vie intérieure. Donc elle s'écoute beaucoup, elle parle beaucoup d'elle avec les copines, elle est touchée par des expériences de vie sociale. Alors que lui, le garçon, il va surtout aller faire du sport en groupe, vivre des nouvelles expériences. Voilà un petit peu ce qu'on peut dire sur les différences hormonales.
1: Et Léonore Tarlé, pour terminer, des conseils à donner aux parents pour accompagner au mieux leurs ados?
2: Voilà, si vous voyez votre enfant qui est exacerbé dans son mal-être, je dirais c'est normal, entre guillemets, ça ne va pas durer. Donc faites attention, c'est une psy qui vous le dit, de ne pas tout psychologiser. C'est pas parce que mon ado est en train de développer une phobie scolaire parce que quand elle rentre au lycée, elle a des bouffées de chaleur ou elle se sent oppressée ou elle a des fortes angoisses. Les émotions vont être exacerbées pendant cette période-là. Nous faisons attention de ne pas porter des diagnostics sur cette période spécifique et une période de grand chamboulement et d'exacerbation des émotions. Souvenons-nous que le préfrontal ne sera en place qu'à la phase de l'adolescence, on verra 24 ans à peu près, et qu'ils seront beaucoup plus capables de réguler leurs émotions, en tout cas de les vivre moins fort. Nous, notre rôle, c'est de les accompagner pour les aider à accueillir leurs émotions, leur dire que les émotions sont normales, font partie de la vie, et à leur apprendre peut-être des techniques de gestion émotionnelle, mais ça ne va pas rester toute leur vie aussi fort.
1: Voilà, donc on encourage les parents à voir plus loin que cette période d'adolescence.
2: Prenez votre mal en patience, soyez un rock à toute épreuve, faites confiance.
1: Voilà, et le meilleur sera pour à venir.
2: Tout à fait.
1: Merci beaucoup Éléonore Tarlé. Donc vous nous avez parlé aujourd'hui d'adolescence dans cette mini-série sur le couple, puisque c'est ce qui nous permet de bien comprendre la différence de fonctionnement entre les hommes et les femmes, enfin les garçons et les filles, en ce qui concerne ce que vous avez abordé aujourd'hui. On se retrouve très bientôt pour une nouvelle émission de Petits Sujets Psychologiques. À bientôt.
2: Avec grand plaisir. À bientôt, Oscar.
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0: 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Il est 16h.
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5: Alors, on va parler aujourd'hui des empreintes. Les empreintes, comme je le dis depuis un petit moment avec ces chroniques, ce sont, pas les seuls, mais un moyen assez intéressant de savoir quels animaux sauvages sont autour de nous. Donc bien sûr, pour avoir des empreintes, la plupart du temps, il faut de la boue. Parce que sur sol sec, sur herbe, on voit pas grand-chose. Donc c'est vrai qu'il y a des zones où on va davantage pouvoir s'initier au pistage des animaux sauvages, bien sûr la forêt, qui reste quand même la plupart du temps davantage humide, le tour des milieux humides, donc les berges de rivières, de lacs, mais également le tour de votre mare. Et des fois, lorsqu'on a de la chance, on peut voir les empreintes de l'écureuil. Donc de l'écureuil roux, Sciurus vulgaris, ou du loir gris, le glisse-glisse. J'adore ce nom latin, je le trouve très très drôle. Ce sont deux animaux qui ne sont pas du tout dans les mêmes milieux, hein. L'écureuil roux, c'est davantage forêt, ou en tout cas lieux qui ont des grands arbres. Donc si vous avez un jardin avec des grands arbres, vous pouvez avoir un écureuil, il n'y a pas de problème. Alors que le loir, lui, il aime bien nos bâtiments, le loir. Hein. C'est lui qui aime bien faire des courses-poursuites à 3h du mat dans notre grenier. Mais en tout cas, question empreinte, bah, c'est quasiment les mêmes. Vous allez avoir une main, bien sûr toute petite, hein. Ce sont des mammifères qui sont quand même pas très très grands. Donc vous allez avoir une main avec 4 doigts. Ah oui, il n'y a pas de 5 doigts. Il n'y a pas de pouce au niveau de la patte avant. On n'a que 4 doigts. Des longs doigts qui permettent pour l'écureuil de s'accrocher aux branches et pour le loir gris d'aller en fait monter directement sur les murs de votre maison sans problème. Et au niveau du pied, au niveau de la patte arrière, bah là on a 5 doigts. Ne me demandez pas pourquoi, je n'en sais rien. Donc on a 5 doigts au niveau de la patte arrière, mais pour l'écureuil roux, on a vraiment un pouce opposable. Le pouce opposable, en fait, lui permet de se maintenir lorsqu'il va grimper sur les troncs. Car avec ses doigts avant, très longs, il peut s'accrocher, mais c'est sa patte arrière qui va lui assurer son maintien. Il va tenir grâce à ses 4 longs doigts, mais surtout, son pouce va pouvoir venir enrouler le tronc pour maintenir sa position. Donc la plupart du temps, on entend dire que l'être humain a réussi à développer ses facultés grâce à son pouce opposable. Mais il y a plein d'espèces qui ont un pouce opposable. Donc c'est assez étrange, cette logique-là. Ça serait intéressant de savoir d'où ça vient. Mais non, là, l'écureuil roux, sa patte arrière, a un pouce opposable. Le loir gris, lui, le pouce, il est dans la même logique que les autres doigts. Et encore une fois, ça vient en fait tout simplement de sa biologie et de son habitat. Il n'a pas besoin de se maintenir en enroulant son pouce autour d'un arbre, puisque lui, il va davantage grimper à des murs. Donc c'est là qu'est intéressant en fait de découvrir cet univers, puisque les empreintes permettent de mieux comprendre en fait l'éthologie, la biologie, le comportement en fait des animaux sauvages. Je vous laisse avec ce son de l'écureuil roux que l'on entend finalement assez peu.

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Les Angélique Gospel Singers, If You Can Help Me. Bienvenue à tous si vous nous rejoignez sur Hope Radio, c'est Ed au micro avec vous entre 16 et 20 heures du lundi au vendredi et en cette fin de semaine, fin de mois de juillet. J'espère que tout se passe bien pour vous. Il semblerait que sur le champ des incendies, il y aurait un mieux. Eh bien, nous continuons à penser très fort en prière à toutes celles et ceux qui sont victimes des incendies et à penser aussi très fort à tous les secours qui sont déployés de par tous ces incendies en France et partout ailleurs. Dans quelques minutes à 16h30, vous en avez l'habitude, votre rendez-vous avec l'Instant Bible animé par Stéphane Vincent. On écoute tout de suite un titre tiré de l'album Gospel Acte 2, Par la foi.

c'était No Time, chanté par la chorale de Master Music, dirigée par Edgar Vandenbroek. À quelques minutes de l'instant Bible que vous retrouvez à 16h30, voici Texas qui interprète I Fly Away, suivi de Kim McFarland avec You Are Amazing.

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4: Bienvenue à l'Instant Bible, l'émission dans laquelle on prend plaisir à découvrir et mieux comprendre la Bible, ce livre si spécial et si riche que l'étudier, c'est presque sans fin. Et aujourd'hui, nous vous proposons de poursuivre nos échanges à propos du livre des psaumes que l'on trouve dans l'Ancien Testament. J'ai le grand plaisir pour cela de retrouver les pasteurs Pascal Rodet, bonjour.
5: Bonjour Stéphane, bonjour à tous.
4: Et Jethro Camille, bonjour.
6: Bonjour Stéphane, bonjour tout le monde.
4: Lors de nos émissions précédentes, nous avons pu rappeler que les psaumes à l'époque étaient des chants. Cependant, je me suis laissé dire que dans ces psaumes, il y aurait peut-être des prophéties. Alors donc, vous allez pouvoir nous éclairer, cher pasteur, sur ces questions-là. Mais alors, pour commencer, on va déjà s'intéresser à savoir qu'est-ce que c'est exactement qu'une prophétie, pasteur Jethro Camille.
6: Alors, une prophétie, c'est pas compliqué. C'est Dieu qui veut dire quelque chose à des êtres humains. Typiquement un peuple ou un village ou une ville, etc. Et Dieu, il aime bien utiliser des porte-paroles. Donc, il va envoyer son message à des gens qui sont proches de lui, des gens qui sont à son écoute, qu'on appelle des prophètes. Et ces prophètes vont aller annoncer la parole que Dieu leur a dit de prononcer. Ce sont donc des porte-paroles, les prophètes et les prophéties. Ce sont des messages que Dieu envoie. Alors, il y a plusieurs types de prophéties. Il y a les prophéties conditionnelles. Si tu continues à faire le mal, tu vas avoir des ennuis. Bon, c'est mieux dit que ça dans la Bible. Moi, je le dis à ma manière, j'ai trois gamins.
4: De manière un peu synthétique, quoi.
6: Je suis en plein, j'ai trois adolescents à la maison.
5: C'est la méthode paternelle.
6: Ouais, ça ressort dans mon propos. Ou bien, si tu te comportes bien, tu vas être heureux. Les prophéties conditionnelles. Il y a aussi les prophéties chronologiques. À tel moment de l'histoire, il va se passer ceci, il va se passer cela. Et puis, il y a les prophéties qui sont juste des paroles que Dieu dit sur son peuple. Et qui sont là comme des bénédictions, par exemple, que Dieu prononce sur son peuple. Voilà ce qu'est une prophétie.
4: Voilà ce qu'est une prophétie. Et alors, est-ce que dans la Bible, pasteur Pascal Rodet, on trouve souvent, comme ça, des endroits où des prophètes viennent délivrer un message de la part de Dieu, ou tout simplement annoncer une prophétie
5: Alors, il y en a forcément pas mal dans la Bible. Alors, forcément, je ne sais pas pourquoi je dis forcément, mais beaucoup de prophéties, d'ailleurs, qui sont parfois lié à certains livres de la Bible, je pense particulièrement à Daniel ou à l'Apocalypse, où là, on parle beaucoup de prophéties. Oui. Ce sont des livres prophétiques. Et puis, on en retrouve d'autres aussi dans certains livres de l'Ancien Testament ou de Nouveau, mais qui ne sont pas forcément des livres prophétiques. Mais justement, comme disait Jethro, les prophètes ou les auteurs des livres ont une prophétie de la part de Dieu à communiquer au peuple.
4: Cette notion de prophétie n'est valable que si celle-ci se réalise, finalement. Est-ce qu'on peut vérifier si les prophéties se sont réalisées à partir de la Bible, particulièrement ?
6: Bien, Jethro Camille, bien, ça dépend du type de prophétie. Pour les prophéties conditionnelles, pas toujours. Par exemple, prenons l'exemple de Jonas, le fameux Jonas et sa baleine qu'il a englouti. Il a été à une ville qui s'appelait Ninive, et puis il a dit « Repentez-vous, sinon vous allez avoir des ennuis, le Seigneur va vous punir ». Ils se sont repentis, ils ont changé, et le Seigneur n'a pas puni. Mais on n'a pas moyen de savoir si le Seigneur aurait vraiment puni, et donc si la prophétie s'est réalisée ou pas. Et donc, il y a des prophéties dans la Bible qui sont des prophéties qui sont assez spectaculairement réalisées, comme celles qu'on trouve dans Amos. Amos étant un petit prophète, c'est-à-dire qu'il n'y a pas beaucoup de livres, il n'était pas petit de taille, il n'y avait pas beaucoup de livres. Amos est un prophète qui va annoncer qu'à cause de l'infidélité du peuple, Dieu ne peut plus les protéger, ils se sont retirés de la protection de Dieu. Et donc, ils vont être déportés, mais que Dieu va continuer à les chercher. Et dans Amos 9, verset 13, le Seigneur déclare encore, le jour vient où les récoltes seront si abondantes qu'elles dureront jusqu'au moment du labour. De même, la récolte du raisin durera jusqu'au moment où on sème le blé. Alors le vin nouveau coulera sur les collines et elles seront inondées. Je rendrai son ancienne situation à mon peuple Israël. Ils rebâtiront les villes détruites. Ils les habiteront de nouveau. Ils planteront des vignes et ils boiront du vin. Ils cultiveront des jardins et mangeront leurs produits. Je replanterai mon peuple sur sa terre. On ne les chassera plus de la terre que je leur ai donnée. Voilà ce que moi j'annonce, le Seigneur votre Dieu. Et j'ai eu l'occasion de visiter, peut-être toi aussi, cher ami et collègue, Israël. Et c'est quand même spectaculaire de voir les jardins dans le désert, de voir l'agriculture, de voir les infrastructures industrielles et civiles. C'est devenu vraiment une terre riche, féconde, un pays prospère, alors qu'il n'y a pas si longtemps, il n'y avait rien. Ça avait été complètement, pendant des siècles, il n'y avait pas vraiment d'État d'Israël à cet endroit-là. Donc voilà un exemple de prophétie qui a été réalisée alors qu'Amos date du 8e siècle avant Jésus-Christ. On le situe vers moins 740 à peu près.
4: Comment est-ce qu'on explique que ces personnages puissent donner des prédictions comme ça dans le temps, pasteur Pascal Rodet ?
5: C'est lié à ce que disait Jethro tout à l'heure. À un moment donné, Dieu souhaite annoncer ce qui va se passer ou qui risque de se passer s'ils ne suivent pas certaines règles ou certains changements en tous les cas. Et donc les prophètes est là pour mettre en parole ce que le Seigneur lui a dit. Et c'est au travers de ces paroles que va déboucher la réalité de la prophétie. Au bout de quelques mois, quelques décennies, quelques siècles, voilà, ça dépend des prophéties annoncées. Mais il y a vraiment une réalité suite à ce que Dieu veut donner comme information.
6: Et alors, d'ailleurs, si je peux dire un petit mot à ce sujet-là,
4: pasteur Jethro,
6: l'information vient de Dieu. Et c'est important, comme le précise mon ami Pascal, c'est très important de le dire, parce que ça implique une chose qui n'est pas très intuitive pour nous. Parce que nous, si vous voulez, on se situe quelque part dans l'espace et quelque part dans le temps. Mais on est complètement limité de ce point de vue-là. On ne peut pas aller au-delà, je ne peux pas être dans plusieurs endroits en même temps, et je ne peux pas savoir ce qui se passera demain. Parce que je suis intriqué, si vous voulez, dans une ligne chronologique, dans un temps. Dieu, lui, n'est pas limité à cela. Dieu est capable de voir au-delà du temps parce qu'il se situe, je sais pas, dans un autre plan. Je n'ai pas les mots techniques pour expliquer, je n'ai pas la capacité de comprendre. Mais de toute évidence, Dieu est capable de voir au-delà de ce que nous, on voit immédiatement, il voit ce qui va se passer dans le futur. Et pour certaines raisons bien précises, il communique l'information à ses prophètes.
4: Et alors, donc, vous nous parlez de prophètes. Ça veut dire, pasteur Pascal Rodet, que ça peut arriver à n'importe qui aujourd'hui d'être prophète de Dieu et de recevoir comme ça un message à délivrer à quelqu'un, notamment pour ce qui va se passer dans le futur.
5: Dans l'absolu, ça peut arriver à n'importe qui.
4: Être un monsieur ou madame Irma, pour les gens de ma génération qui savent à quoi ça correspond.
5: Oui, dans l'absolu, ça pourrait arriver à n'importe qui. Dieu parle à des personnes qui l'a choisi. C'est ce mot-là qui est peut-être par contre important. C'est pas nous qui choisissons de prophétiser quelque chose ou de dire quelque chose au nom de Dieu. C'est Dieu qui l'appelle. Ça, c'est un premier point. Ensuite, il y a quand même à un moment donné une relation particulière de la personne avec Dieu pour que Dieu puisse communiquer avec les prophètes. En tous les cas, dans la Bible, ce sont des personnes qui sont liées, soit parce qu'ils sont fortement religieux, soit parce qu'ils sont prophètes déjà dans leur relation avec Dieu. Voilà, c'est quand même aussi assez spécifique dans ce domaine-là.
4: Et dans la Bible, est-ce qu'on constate, pasteur Jethro Camille, que certaines prophéties qui auraient été faites ne se sont pas réalisées ?
6: Oui.
4: Oui,
6: oui, absolument. Il y a, tout d'abord, comme je le disais tout à l'heure, les prophéties conditionnelles. Quand les conditions étaient atteintes, fatalement, l'objet des prophéties ne se réalise pas. Ça, c'est évident. Et puis, il y a d'autres prophéties. Moi, je suis très frustré avec les prophéties sur le retour de Jésus, par exemple. Ou bien les prophéties sur le monde nouveau qui vient pour remplacer cette terre, qui est pleine de problèmes, de guerres, de souffrances, de faim, de catastrophes naturelles. On nous promet un nouveau monde qui ne sera pas paradisiaque. Mais il n'est pas là. Ça fait longtemps qu'on l'attend. Ou le retour de Jésus, ça fait longtemps qu'on l'attend. 2000 ans qu'on l'attend. Il n'est toujours pas revenu. Donc, oui. Il y a des prophéties qui ne se sont pas encore réalisées. Ça ne nous empêche pas de garder l'espoir et puis de continuer à avancer malgré tout.
4: Revenons-en aux psaumes. Est-ce qu'il est vrai alors, Pascal Rodet, que les psaumes contiennent des prophéties ?
5: Dans les psaumes, il y a en effet des paroles qui sont des paroles prophétiques. L'auteur n'a peut-être pas dans l'immédiat, dans l'absolu, voulu prophétiser quelque chose, mais dans son écriture, dans ce qu'il a voulu chanter au niveau de ses paroles ou écrire le poème, il y a dedans des moments de prophétie pour l'avenir. Oui, tout à fait.
7: Et alors, est-ce que vous pouvez nous éclairer, nous aiguiller sur ces prophéties qui seraient contenues dans les psaumes ?
5: Alors, il y en a plusieurs qui pourraient être mis tout de suite en avant. Il y a dans ce domaine-là les prophéties par rapport à Jésus, par exemple. Et sa venue sur terre, et en particulier au moment de sa mort sur la croix, où il y a des parallèles qui sont quand même assez étonnants et extraordinaires, où on ne peut pas s'empêcher

0: De bandits m'entourent, ils sont autour de moi comme des chiens, ils m'ont percé les mains et les pieds. Là, tout de suite, ça fait référence aussi à d'autres éléments. Et enfin, je termine, je suis très maigre, on peut compter tous mes os, mes ennemis me fixent attentivement. Il y a deux versets ici qui sont liés directement à la mort de Jésus sur la croix. Puisque, un, ils m'ont percé les mains et les pieds, donc ça fait référence à la croix, et deux, on peut compter tous mes os. À l'inverse de la plupart des crucifiés, où, au bout de quelques heures, on cassait les jambes, les tibias des condamnés pour limiter le temps de souffrance, parce que avec les pieds, ils pouvaient se relever pour enfin respirer. Si on casse les os... On a du mal à respirer quand on a les bras en croix. Là, visiblement, quand on lit l'évangile, le soldat qui voulait lui casser les os voit qu'il est mort, et donc il casse pas les os. Et donc, là, dans ce texte, on retrouve un peu cette prophétie, quelque part, du « ben oui, on peut compter tous les os, il n'en a pas de plus, il n'en a pas de moins ».
1: Et là, on est combien de temps avant la crucifixion de Jésus-Christ ?
0: Là, on est à peu près dans les 500, 600 ans avant cette crucifixion, à peu près, pour ce psaume.
1: Donc 500, 600 ans avant la crucifixion du Christ, on a déjà presque tous les détails de ce qui va se passer.
0: Tous les détails, c'est peut-être beaucoup, mais en tous les cas, voilà deux détails intéressants.
1: C'est quand même assez...
0: C'est assez troublant.
1: C'est assez détaillé,
0: oui. Oui, tout à fait.
1: Là, vous nous parlez de la crucifixion du Christ. Il y a un objectif là-dedans, de savoir comme ça, tant à l'avance, ce qui va se passer, notamment à propos de Jésus-Christ.
0: L'objectif, il est simplement de voir que Dieu, dans son histoire, ça, je reprends un peu ce que disait Jethro, dans son histoire, Dieu connaît les choses qui vont se passer. On n'a pas besoin de tout savoir, nous, parce que, à un moment donné, il vaut peut-être mieux pas tout savoir, d'ailleurs, pour arriver à vivre correctement.
2: Le stress.
0: Sinon, le stress, exactement. Oh, ça y est, c'est bientôt, la catastrophe va arriver là, à tel endroit, à telle heure, etc. Non, c'est assez invivable. Par contre, de voir ce lien qui fait que... Enfin, le message que Dieu veut donner ici, en travers d'un Jésus qui est mort pour le salut de nos fautes, qui est mort à notre place, etc., en lien déjà su quelques siècles avant, fait que Dieu nous rappelle « Je suis aux commandes, pas de panique, ça se passe peut-être pas comme vous voudrez, mais je sais ce qui va y arriver. » Et il y a des petits détails comme ça qui nous indiquent. Ça aide aussi pour nous dans ce domaine.
2: Peut-être également un élément, si je peux, supplémentaire, c'est que la manière dont Jésus est arrivé est tellement bizarre, la manière dont Dieu est venu est tellement peu prévisible. Oui. On s'attendrait, à quelqu'un qui arrive dans un nuage de lumière dorée, avec des trompettes, etc., mais c'est un petit bébé quelconque qui naît dans une étable, qui est charpentier. C'est tellement incongru que s'il n'y a pas ces textes qui nous préparent, qui préparaient le peuple d'Israël, jamais il n'aurait pu être reconnu par certains comme le Messie. Et c'est a posteriori que certains... se sont rendu compte qu'il était annoncé dans les textes prophétiques et donc ça a donné la crédibilité à son message.
1: Et alors, pasteur Jethro Camille, pour terminer, dans ces prophéties bibliques, est-ce que vous y voyez un encouragement, vous, pour notre monde d'aujourd'hui ?
2: Oui, bien sûr, parce que, indépendamment de toutes les catastrophes qui s'annoncent, on sait que Dieu est aux commandes et qu'à un moment donné, les choses seront restaurées. Ça ne nous dispense pas, à nous, de faire les efforts, au contraire. C'est un encouragement, quelque part, à préparer le monde d'après, même si on sait que c'est Dieu qui sera capable de le réaliser dans sa plénitude. Ça nous encourage à aller, en tout cas, dans ce sens-là, et à fournir tous les efforts qu'il faut pour.
1: Eh bien, nous arrivons à la fin de notre émission. C'était l'Instant Bible. Merci beaucoup à vous, cher pasteur, de nous avoir aiguillés, orientés, de nous encourager aussi à faire nôtres ces prophéties qui sont contenues dans la Bible. Et donc, on se retrouvera très bientôt pour encore aborder un sujet lié au psaume. Nous espérons que vous aussi, vous avez pris plaisir à nous écouter et nous vous remercions de votre fidélité. 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Au revoir.

0: C'était l'Instant Bible, présenté par Stéphane Vincent.
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1: Est-il encore nécessaire de les présenter? Allez, pour celles et ceux qui ne les auraient pas reconnus, c'était les Golden Gate Quartet. Dans moins de 10 minutes, le flash info de 17h. Tout de suite, voici Ezekiel Walker, No Time to Waste, suivi de la formation américaine A Cappella qui interprétera All That I Need.

formation américaine A Cappella qui interprétait All That I Need sur Hope Radio. 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Dans quelques minutes maintenant, le Flash Info de 17h, juste le temps d'écouter Kirk Franklin et sa chorale New Nation Project, Gonna Be

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1: 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Virginie Langeroc.
2: Les efforts de plus de 3000 pompiers et une météo plus clémente ont permis de stabiliser le feu gigantesque qui sévit depuis plus d'une semaine dans le sud-ouest de la France. La région est sortie de la vigilance canicule et permet un répit bienvenu aux soldats du feu très éprouvés. 84 000 personnes ont pu rentrer chez elles en Gironde. En Espagne, un nouvel incendie a débuté dans la province de Zamora, à la frontière avec le Portugal. Il a ravagé en 24 heures plus de 11 000 hectares. Il a entraîné l'évacuation de 14 localités dans la zone, c'est plus de 800 personnes. L'incendie de près de Madrid, en revanche, a été contenu. Le brasier est désormais clairement stabilisé. C'est félicité ce matin la préfecture de la région de Madrid qui a levé l'état d'urgence dans la région. Et puis des dizaines de milliers de personnes ont pu regagner leur domicile depuis mardi soir en raison de l'amélioration de la situation progressive. La vague de chaleur continue en tout cas de sévir un peu partout, surtout en Suisse. Selon Météo Suisse, les températures enregistrées font de cette journée la plus chaude de l'année. À Bâle, aujourd'hui a été la journée la plus chaude jamais enregistrée au nord des Alpes en Suisse avec 39,7 degrés vers 14h. Des valeurs globalement comprises entre 36 et 38 degrés sont attendues dans une grande partie du pays. Les maximales pourraient encore grimper au fil de l'après-midi et frôler, voire dépasser les 40 degrés. Vaud, Genève et Neuchâtel se préparent à faire face à de possibles feux de forêt. Des formations spécifiques sont dispensées aux sapeurs-pompiers sous l'égide de l'établissement cantonal d'assurance vaudois. Et les trois cantons ont commandé des véhicules spécialisés. Certains sont dotés de 4000 litres d'eau. Ce sont des véhicules tout-terrain pour aller au plus près des foyers. Ils pourront être mis en commun en cas d'incendie de grande ampleur, notamment pour former un groupe d'intervention spécialisé dans les feux de forêt. Et puis en raison de la canicule et de la sécheresse, les centrales hydroélectriques de Suisse produisent moins d'énergie. Les barrages sont à un niveau inférieur à la moyenne, mais la Commission fédérale de l'électricité se veut rassurante. La sécurité de l'approvisionnement est toujours garantie, y compris pour couvrir les pics de demande actuellement. Reste quelques incertitudes sur l'ampleur du réapprovisionnement des réservoirs de gaz d'ici le début de l'hiver, en raison de l'impact de la guerre en Iran. Un scénario de pénurie peu probable, assure la Confédération, qui ne peut toutefois pas être totalement exclue. En athlétisme, la Suisse va envoyer 67 athlètes au championnat d'Europe qui débute le 10 août. Ça se passera à Birmingham, en Angleterre. Parmi eux et elles, beaucoup ont déjà été sacrés championnes et champions d'Europe ou ont obtenu un podium. Mujinga Kambuji sur 200 mètres, sa sœur Ditaji Kambuji sur 100 mètres haies, Angelica Moser à la perche ou encore Jason Joseph sur 110 mètres haies. Une compétition que vous pourrez suivre sur tous nos vecteurs de la RTS. Et cyclisme, Marlène Reusser s'apprête à prendre part à son quatrième Tour de France féminin. Après un début de saison compliqué, la Bernoise espère briller pour le grand objectif de sa saison. D'autant plus que l'édition 2026 s'élancera samedi depuis Lausanne. Aujourd'hui, soleil et chaleur. Cet après-midi en soirée, quelques averses ou orages sont possibles, surtout le long du Jura. Il pourrait faire jusqu'à 34, voire 37 degrés. Demain et samedi, un peu moins chaud, maximum 30 à 33 degrés, avec des averses ou des orages isolés possibles dans l'après-midi, qui pourraient être accompagnés de rafales en cas d'orage.
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0: pour celles et ceux qui nous rejoignent, soyez les bienvenus. Vous êtes à l'écoute de Hope Radio, c'est Ed derrière le micro, avec vous du lundi au vendredi entre 16 et 20 heures. Prochain rendez-vous avec l'actualité, c'est à 18 heures sur Hope Radio. À 17h45, votre chronique bien-être top cuisine. Aux alentours de 17h33-32, l'agenda gospel de ce jeudi 30 juillet. Tout de suite, puisqu'il est 17h15, voici votre chronique Boost Espoir. 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
2: Cher auditeur, je t'ai déjà demandé si tu aimais les surprises. Eh ben, je te repose la question. Dans ce studio, nous, on aime tous les surprises.
3: Alors, pour ton anniversaire, on sait ce qu'on va faire, hein, Marina?
2: D'accord, je te donnerai la date. Très, très bien. En tout cas, te voilà servie avec la chronique surprise, qui est en fait une chronique libre qui traverse l'art, des pépites bibliques, de la littérature parfois, la nature. Bref, Mildred, à toi la parole.
3: Alors, si tu aimes les surprises, je t'emmène tout de suite en Californie. Ah. C'est parti. Je vais te parler aujourd'hui d'un film que j'ai vu ce matin même. Ce film est basé sur une histoire vraie et il raconte la vie de Miles Montego. Qui est-il? Il est jeune, beau et il a beaucoup d'argent. Petit détail, c'est un ancien trafiquant de drogue. De haut niveau quand même. Et oui, la violence, les armes, les drogues, ça, il connaît. Mais voilà que lui, il a fait une reconversion professionnelle. Dans sa reconversion professionnelle, il a laissé le monde de la drogue et de la violence pour devenir un homme d'affaires. En gros, il organise des fêtes, des grands concerts qui lui rapportent beaucoup, beaucoup, mais énormément d'argent. Le problème est que Miles reste très proche de ses anciens amis. Et oui, ils sont tous trafiquants. La police surveille de près Miles et ses activités. Un jour, cet homme rencontre Vanessa, une fille tout opposée à lui. Voilà une fille sérieuse qui habite avec sa famille, elle fréquente une église et elle est très impliquée dans les activités de sa communauté. Et elle est très très belle. Alors lui, il est tout de suite attiré par sa beauté et aussi par sa spiritualité. Alors autant vous dire qu'ils n'ont pas beaucoup de choses en commun. Elle lui propose d'aller à l'église et à partir de là, je ne vous dis plus rien.
2: Attends, est-ce que Miles se laissera toucher par l'amour de Dieu?
4: Est-ce qu'il va laisser tomber ses amitiés douteuses?
3: Il va falloir regarder le film, les filles. Tout ce que je peux vous dire, c'est que l'amour peut apporter beaucoup de changements positifs et importants dans la vie. Alors, je vais regarder quand même avec notre production si on arrive à mettre le lien du film. Ce n'est pas un film très vieux, hein. Il date de 2013. Particulièrement, je l'ai bien aimé.
2: Est-ce que tu peux juste redonner le titre de ce film?
3: Tu veux vraiment que je le dise en anglais?
2: In English, of course.
3: Vas-y. I'm in love with a church girl. Voilà, merci. C'est un homme amoureux d'une fille de l'église.
2: Merci, Mildred.
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C'était Jarvis Smith sur Hope Radio. Dans quelques minutes, un extrait de l'invité gospel de cette semaine avec les Chérubins Gospel. Chorale titrée Meilleure Chorale de France en décembre 2025 sur France Télévisions. Vraiment, je vous invite à écouter cette émission qui vraiment, vraiment en vaut le détour. Très belle rencontre avec la chorale Les Chérubins Gospel. C'est dans quelques minutes un extrait de cette émission. Tout de suite, on écoute Smokin' or Fool.

0: Les chérubins gospel sont au micro de votre émission L'Invité Gospel. 40 ans de concert, 40 ans de scène et proclamé meilleure chorale de France en 2025 sur France Télévisions. Voici un extrait de leur interview. Lean on me.
1: Gospel.
0: Lean on me, c'est pas,
2: gospel. Là.
0: De Bill Withers.
2: Ouais.
0: C'est un chant que beaucoup de chorales reprennent.
2: Mais c'est pas gospel.
0: Qui, dans ses paroles, sont très bien. Mm. Mais c'est pas un gospel. Pas gospel. Mm. On va compter. On va compter les points en pizza. Bon, la facile. La facile. Don't buy the riverside.
2: No. Gospel. Ça va, c'est facile. J'ai un doute.
0: Et pourquoi le doute?
2: Pourquoi?
0: C'est un oui, ouais, mais bien ça. Sûr,
2: exactement.
0: Tout le monde est tombé dans le panneau. Et j'ai oui. dit c'était facile, c'est pas un gospel.
2: C'est
0: un négro spirituel.
2: Tout à fait.
3: Que les chérubins chantent d'ailleurs.
0: Mmh. Mmh. Que les chérubins chantent. Oui, oui, mais c'est un négro spirituel. Mmh. Mais c'est facile, c'est la sœur du chef de chœur. Stand by me.
4: Ah non.
2: Non.
0: C'est pas gospel. Like a bridge over troubled water. Comment hein, oui. Mon anglais, mon anglais, c'est mon anglais.
2: C'est un negro spiritual.
0: Like a bridge
2: over water. Negro, negro spiritual.
0: Pas du
2: non.
0: tout.
2: Non.
0: C'est un chant.
2: Ah ouais. Ah ouais.
0: De, mais c'est vrai. Ah ouais, de Simon okay. and Garfunkel.
2: Oui, c'est vrai.
0: Mais pareil, là, les paroles, on a l'impression que c'était inspiré.
2: Ouais, c'est vrai, c'est vrai.
0: Et énormément de chorales gospel le reprennent. Ouais. Mais
4: d'accord.
0: C'est de la variété. 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
0: Suivez dans leur tournée estivale les artistes gospel, parcourent et sillonnent la France pour vous proposer des concerts, des soirées envoûtantes au rythme du gospel. Voici l'agenda gospel de ce jeudi 30 juillet pour vous donner tout simplement des dates pour savoir où les trouver. À Pontivy, le samedi 30 juillet, la formation So Gospel poursuit sa tournée estivale à la Basilique Notre-Dame de la Joie de Pontivy. Ils seront le 31 à Cancale, église Saint-Méan, à Concarneau le lundi 3 août, toujours à 21h, le 5 août à Camaret-sur-Mer, le 6 à Penmarche et le 8 à Morlaix. À Liège, en Belgique, les 31 juillet et 1er août, le RL Gospel Festival, un événement musical et culturel unique qui célèbre la richesse et la diversité du gospel. C'est à Liège Expo, au cœur de la ville de Liège. Cette première édition rassemblera des artistes locaux et internationaux pour 2 jours de partage dans une atmosphère vibrante. À Paris, samedi 1er août, la formation afro-antillaise Gospel Dream sera en concert à la cathédrale américaine à 20h30. Ils seront le 8 août également à la cathédrale américaine et le 6 août à l'église de la Madeleine à Paris. À Tours, vendredi 7 août, pour le programme Gospel Les Grands Classiques, laissez-vous emporter par le Linda Lee Hopkins Quartet dans la ferveur et l'émotion du gospel traditionnel lors d'un concert intimiste et bouleversant à l'église Notre-Dame-la-Riche à 20h. Retrouvez-les également le 8 août à Rennes, le 9 à la Baulescoublac, le 10 à Chaland, ils seront le 11 à La Rochelle, le 12 à Saint-Martin-de-Ré, le 13 à Royan, église Notre-Dame-du-Parc, et le 14 à Angoulême, à la cathédrale Saint-Pierre. À Paris, vendredi 7 août, grand concert gospel avec les 50 choristes du Medina Community Choir, venus de l'île de Wight en Angleterre. Pour fêter ses 20 ans, le chœur a choisi Paris avec deux grands concerts exceptionnels. Vendredi 7 août à 20h, église Saint-Philippe-du-Roule, 154 rue du Faubourg Saint-Honoré. Et samedi 8 août à 16h, église Saint-Séverin, rue des Prêtres Saint-Séverin, toujours à Paris. Participation libre aux frais. 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

0: C'était Yeah Yeah Yeah, chanté par The Willens sur Hope Radio. Il est 17h45, voici votre chronique bien-être Top Cuisine, où vous retrouvez Oscar Miani en compagnie de Cécile Hermeline. Il est question aujourd'hui de la tarte à l'épeautre. Top Cuisine.
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4: Bienvenue pour notre émission Top Cuisine. Cécile Hermeline, bonjour.
5: Bonjour.
4: Alors, vous nous recevez ici, chez vous, dans votre magnifique jardin, pour un programme de cuisine. Je tiens à rappeler que vous êtes paysanne cuisinière, vous êtes aussi éducatrice de santé et auteure d'un livre, d'un ouvrage qui s'intitule « Gastronomie végétale » aux éditions Vie et Santé. Et on y retrouve une cinquantaine de recettes. Alors aujourd'hui, vous nous proposez un dessert et il s'agit d'une tarte aux pommes à l'épeautre et coco.
5: Aujourd'hui, on va parler de l'épeautre qui constitue la base de la pâte à tarte. L'épeautre, c'est un voisin du blé.
4: Comme un blé, en fait. Hein.
5: Oui, ça ressemble au blé de par sa nature, mais il est différent. De par sa composition.

0: composition. Il est beaucoup plus riche que le blé en protéines, en phosphore, en magnésium et aussi en vitamine B. Beaucoup de qualité.
1: Et alors, il y a des indications pour utiliser plutôt l'épeautre que le blé ou c'est un choix ?
0: Si on a des problèmes de digestion, l'épeautre convient souvent très bien.
1: Plus digeste que le blé ?
0: Oui, généralement oui.
1: Quels sont les autres avantages de l'épeautre par rapport au blé ?
0: La finesse de sa saveur permet aussi d'obtenir des pâtes qui ont une couleur légèrement, avec beaucoup plus de teintes jaunes, donc beaucoup plus colorées.
1: Et en apport nutritionnel, comment l'épeautre se positionne par rapport au blé, par exemple ?
0: Donc, il a plus de protéines, c'est intéressant. En général, dans le règne végétal, on pense qu'il n'y a pas beaucoup de protéines, que c'est essentiellement les protéines végétales qui sont dominantes. Mais non, les céréales sont bien pourvues, et l'épeautre notamment.
1: Et alors, pour les gens qui seraient allergiques ou intolérants au gluten, comment est-ce qu'ils doivent appréhender l'épeautre ?
0: L'épeautre peut être consommé par les personnes qui ont le syndrome du côlon irritable, sauf pour les gens qui ont la maladie de cœliaque, c'est contre-indiqué également.
1: Vous venez nous parler de la tarte aux pommes à l'épeautre et coco. Comment est-ce qu'on prépare une pâte à tarte avec de l'épeautre ? De la même manière qu'avec du blé ?
0: Oui, tout à fait. Mm-hmm. Donc là, on va partir sur une pâte brisée. C'est la pâte la plus simple, c'est la base de toutes les pâtes à tarte. On la fait avec de la farine. Là, on va choisir l'épeautre pour son goût. On va la mélanger avec un petit peu de sel et la margarine bio au tournesol. Et ensuite, on va obtenir un sable. Et après, on va mettre l'eau. Et on va faire un pétrissage léger. On ne va pas trop brasser. On obtient une boule. Et l'important, c'est la détente de la pâte. Donc, je propose de la mettre au frais quelques minutes.
1: Quelques minutes seulement ?
0: Oui, à peu près 5-10 minutes.
1: Et ensuite ?
0: Et ensuite, on va pouvoir l'étaler et la mettre dans le plat pour recevoir les pommes coupées en lamelles. Et après, on va garnir le dessus des pommes coupées en lamelles d'une préparation à base de crème de coco, de noix de coco râpées et aussi de sucre de fleur de coco.
1: Alors, comment vous faites cette préparation ? Est-ce qu'on peut rentrer un petit peu dans le détail ?
0: On va mélanger tout simplement les ingrédients ensemble, crème.
1: Et on le verse sur la garniture.
0: On nappe en fait les pommes. D'accord. Et après, on met tout ça au four à peu près à 180 degrés pendant 30 minutes.
1: Et vous avez une variété de pommes préférée ou peu importe ?
0: Les golden vont être plus fermes. Donc c'est pas nécessaire. On préférerait avoir quelque chose de plus tendre. Donc moi, j'aimerais bien la Melrose.
1: Et donc, le temps de préparation de cette tarte ?
0: Bon, à peu près 20 minutes.
1: Et puis le temps de cuisson ?
0: 25 minutes, 30 minutes.
1: Donc en une heure, globalement, la tarte est prête.
0: Oui.
1: Voilà, merci beaucoup Cécile. C'était Top Cuisine. Nous étions dans votre magnifique jardin à La Perrière, à 2 heures de Paris, dans l'Orne. On se retrouve bientôt pour un prochain programme. Je rappelle, avant de nous quitter, que vous êtes auteur de l'ouvrage Gastronomie végétale aux éditions Vie et Santé. Merci, au revoir.
0: Merci.
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1: 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Virginie Langeroc.
2: La Suisse avec une journée exceptionnelle sur le front de la chaleur, notamment outre Sarine. À Bâle, le thermomètre affichait 39,7 degrés vers 14h, égalant le record absolu mesuré au nord des Alpes en Suisse au mois de juillet. Devrait donc devenir le plus chaud depuis le début des mesures en 1864. Après l'Espagne et la France, plus de 300 pompiers luttent désormais contre deux incendies de forêt en Crète. Ils ont entraîné l'évacuation de 8000 personnes, selon les autorités, et causé le décès de trois pompiers. La situation s'est un peu améliorée aujourd'hui, malgré des vents violents qui empêchent parfois les bombardiers d'eau de se ravitailler en mer. Selon la protection civile grecque, plusieurs régions, dont la Crète, la région d'Athènes, l'est du Péloponnèse et la majeure partie des îles de la mer Égée, font face à un risque très élevé de feu de niveau 4 sur une échelle qui en compte 5. En Italie, le niveau d'alerte sécheresse, c'est dans le bassin du Pô, le principal fleuve du pays, qui est désormais classé en risque élevé. Une centaine de communes du Piémont et de Lombardie ont déjà recours à des camions-citernes pour alimenter les réservoirs des réseaux d'eau potable. L'été est arrivé trop tôt dans ces régions du nord de l'Italie, comme dans une grande partie de l'Europe. Après un printemps sec, les mois de juin et de juillet ont connu des records de chaleur qui ont fait fondre très vite les réserves de neige. Il y a donc moins d'eau dans les lacs et dans les cours d'eau, alors que les besoins en irrigation restent importants, notamment pour les cultures, à commencer par le riz, une culture importante dans ces régions du nord de l'Italie. Le Conseil de sécurité de l'ONU lance aujourd'hui le processus de sélection de son ou sa secrétaire général. Un premier vote indicatif doit permettre d'évaluer les chances de chacun ou chacune des 7 candidats pour ce poste. 4 femmes et 3 hommes tentent à ce jour de succéder à Antonio Guterres, qui achèvera son mandat fin décembre. Les 15 membres du Conseil se réunissaient à huis clos en début d'après-midi. Si le nom du patron de l'Agence internationale pour l'énergie atomique, Raphaël Grossi, est très souvent cité, les observateurs estiment qu'il n'y a pas de clair favori pour devenir patron ou patronne de l'ONU dans cette course qui pourrait encore durer plusieurs mois. L'UEFA, l'Union européenne du football, menace aujourd'hui à l'unanimité de boycotter les prochaines Coupes du Monde. L'instance chargée du football européen s'oppose au projet de la FIFA, la Fédération internationale de football, qui a décidé de créer une société commerciale ouverte à des investisseurs privés. Suite à une réunion de crise qui s'est tenue aujourd'hui, l'instance européenne du football assure qu'aucune équipe nationale de l'UEFA ne participera à aucune compétition de la FIFA tant que ces propositions resteront d'actualité. La prochaine compétition majeure de la FIFA, c'est le Mondial féminin qui doit se dérouler au Brésil en 2027. Tennis, Novak Djokovic va faire son retour à la compétition. Ses apparitions sont de plus en plus rares. Et à 39 ans, il se plaint régulièrement de gêne physique sur fond de rumeurs sur sa possible retraite. Il jouera en tout cas au Master 1000 de Cincinnati qui se tiennent du 13 au 23 août. Il y a près d'un mois, l'ancien numéro 1 mondial s'était incliné en demi-finale à Wimbledon. Aujourd'hui, temps ensoleillé et très chaud toujours. Il pourra faire jusqu'à 34 voire 37 degrés. Demain et samedi, les températures seront un petit peu moins chaudes. Elles redescendent jusqu'à un maximum de 33 degrés avec des averses ou des orages isolés qui restent possibles dans l'après-midi qui pourraient s'accompagner de rafales en cas d'orage.
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Vous êtes à l'écoute de Hop Radio, c'est Ed derrière le micro avec vous jusqu'à 20h. J'ai eu le grand plaisir de faire la rencontre de la chorale Les Chérubins Gospel, anciennement Les Chérubins de Sarcelles, chorale qui a été élue meilleure chorale de France en décembre 2025. Une très belle rencontre que je vous propose de suivre dans l'invité gospel dans quelques secondes sur Hop Radio, Les Chérubins Gospel.

0: Il était une fois une folie, une idée, un projet, une mission. Et 41 ans après, ils sont là. Ils sont belles et beaux, en mission et déterminés à poursuivre leur chemin. J'ai beaucoup de plaisir, chers amis auditeurs, à accueillir dans l'invité gospel les chérubins gospel. Bonjour, bonsoir, salut, je ne sais pas comment le dire, à vous tous. Coucou. Alors près de moi, je vais présenter, donc il y a Audrey Baletta, directeur Baletta, artistique, ouais. J'ai bien prononcé ?
1: C'est ça.
0: Voilà. Marius Misongo.
2: Minsongo. Oui, c'est ça.
0: Il manque le N. Chef de chœur.
2: Chef de chœur.
0: Et Chris Simakala, président de l'association.
1: C'est bien ça.
0: Merci à vous trois d'avoir répondu à l'invitation. Merci. On va essayer de discuter un petit peu, de faire connaissance un peu plus avec les chérubins gospel que j'ai connus il y a longtemps. Ils s'appelaient les chérubins de Sarcelles. Certains d'entre vous n'étaient pas là. Exactement. Encore. Voilà. Est-ce que vous êtes aujourd'hui dans le même état d'esprit que Félix Simakala?
1: Waouh, quelle question, parce que pour les personnes qui ne savent pas, donc Félix Simakala, qui est mon papa, qui nous a quittés maintenant, ça fait 6 ans, c'est lui le fondateur de la chorale, donc les chérubins de Sarcelles, hein, dans un premier temps, donc le temps passe, 41 ans, et donc voilà, qui avait reçu cette vision de la part du Seigneur, hein, de Dieu, qui lui avait parlé en lui disant, waouh, tu vas... mettre en place une chorale avec les toges, avec l'uniforme, une précision vraiment quelque chose de très très clair, et cette chorale aura vocation à faire le tour du monde pour pouvoir apporter un message d'espoir, d'amour, de joie qui est tout simplement l'évangile. Et donc voilà, alors commencez à me dire et notamment la première question, waouh, est-ce que je ferai mieux? J'espère.
0: Ah, j'ai pas dit ça, Chris.
1: Ah, qu'est-ce que tu as dit?
0: Est-ce que vous êtes dans le même état d'esprit?
1: Dans le même état d'esprit.
0: Parce que tout à l'heure, j'ai parlé, en fait, c'était presque une folie, il y a 40 ans, de créer une chorale comme ça avec cette vision. Est-ce qu'aujourd'hui, vous avez ce même état d'esprit qu'a eu votre papa?
1: Cet état d'esprit reste toujours, hein, et ça ne peut pas changer, parce que je pense qu'il est très important de pouvoir conserver la vision, et c'est ce qui c'est également ce qui différencie les chérubins, parce que avant toute chose, les chérubins, c'est une chorale d'église, et on trouve de moins en moins de chorales d'église. On voit il y a des constitutions de plusieurs groupes, alors des personnes qui chantent dans différentes églises et puis qui constituent un groupe, mais là ce sont des personnes qui partagent la même foi, qui partagent des moments intenses ensemble, et c'est vraiment une famille. Avant de pouvoir même chanter, on est avant tout des frères et sœurs avec qui on partage la même foi. Et donc ça, c'est quelque chose d'important. Et ça, en effet, ça ne changera pas.
0: Alors, je sens qu'on va passer un bon moment ensemble, parce que là, en une question, vous m'avez grillé 4 ou 5. J'avais prévu d'autres questions, il m'a tout fait là. Il m'a tout fait, c'est bien. Donc justement, j'allais vous dire à vous trois que des chorales gospel naissent aussi rapidement qu'elles disparaissent. Quel est le secret pour les chérubins d'être là depuis 40 ans? Je ne suis pas certain qu'il y en ait d'autres. Quand j'ai connu les chérubins de Sarcelles, il y avait Gospel Chords, qui existait également, Gospel Voices. Mais quelle autre chorale il y avait dans 40 ans? Vous connaissez d'autres chorales, vous, qui existent depuis, Audrey?
3: Non, pas autant. Pas autant. Après, voilà, un peu comme Chris disait, nous, ce qui nous anime, c'est notre foi. Et tant qu'on tient dans la foi, on tient dans les chérubins. Et c'est ça, c'est le message, c'est la vision qu'on a acceptée, qu'on a adoptée, et qui est maintenant plus qu'une vision, hein, c'est un mode de vie, en fait. Et donc, du coup, c'est le quotidien. Donc, le quotidien, c'est les chérubins, et ça fait partie de notre vie, et c'est pour ça, en fait, que ça dure. Parce que c'est pas une activité, comme on dit, un loisir. C'est vraiment un mode de vie.
0: Me tourner vers Marius, vous êtes donc chef de chœur. Le gospel, en 40 ans, il a énormément évolué.
2: Exactement, oui, bien sûr.
0: Comment on fait pour être toujours dans le coup, pour toujours plaire au public? Je crois, moi, je ne sais pas que je crois, j'en suis sûr. Et quand c'était les chérubins de Sarcelles, c'était déjà cette même toge.
2: Oui.
0: Bleu, le chapeau.
2: Oui.
0: Bon, j'espère que vous les avez changés en tout temps. On est entre nous. Bon. Mais c'était ce même costume, cette même visibilité pour le public. Comment on fait pour rester dans le coup?
2: Ben, déjà, ce qu'il faut mettre en avant, c'est que on nous a toujours connus sous cet uniforme. Nous, nous y tenons parce qu'elle fait partie également de cette vision que le fondateur Félix Imakala a reçue. Et ce que je partage justement dernièrement avec justement la chorale, c'est que cette vision, elle est quand même profonde parce que le béret que portent les dames, c'est un bonnet parisien. C'est ce qu'ont les femmes parisiennes, c'est ce qu'elles portent. Et justement, nous sommes basés dans l'Île-de-France. Je trouve que c'est marquant et c'est ce qu'il nous faut garder. De toute manière, on ne peut pas leur enlever parce qu'elles ne voudront pas l'enlever. Ça aussi, il faut le dire. Mais, et surtout par rapport à ce qui se fait aujourd'hui, du moins l'évolution du gospel, déjà, c'est que nous avons déjà ce public qui nous a connus depuis la naissance de la chorale. Et maintenant, face à ces nouvelles personnes qui viendraient éventuellement nous écouter, ce qu'il faut déjà mentionner, c'est qu'elles sont également impactées par ce qui nous représente, ce qui nous unit, l'amour, la famille. Maintenant, après, au niveau musical, ben là, il y a tout un effort à faire parce qu'il faut nous adapter. Nous gardons quand même l'essence qui est le gospel, mais à ce devoir d'adaptation qui nous est demandé. Et ça, ce qui est encore puissant chez nous, c'est que, comme tu l'as si bien dit, c'est que la majorité des choristes, tu ne les as pas connus. Ce n'étaient pas ceux d'avant, c'est ceux de maintenant. Donc, ce sont les choristes qui sont en corrélation avec cette génération. Donc, c'est une fraîcheur en plus et des nouveautés en plus.
0: Alors, j'ai entendu le mot famille. Vous parlez de famille, d'esprit de famille. J'ai bien senti et vu aussi qu'il y a de l'amitié, du plaisir à être ensemble. Mmh. En tant que chef de chœur, il faut quand même être assez exigeant pour ressortir une qualité telle qu'on va entendre tout à l'heure.
2: C'est là la plus grosse difficulté. c'est la plus grosse difficulté, je ne vous le cache pas, parce que la famille, c'est comme quand on dit, il y a un dicton qui dit, quand tu crées un business, ne l'occupez jamais avec la famille. Mais là, c'est une chorale familiale. Nous sommes une famille, nous avons grandi ensemble, nous sommes mariés ensemble, on a tous un lien de famille, pratiquement. Et l'exigence doit être là. Et la difficulté est que, je dois être exigeant envers toi, même si on se connaît depuis, même si on a travaillé ensemble, si on a tout vécu ensemble. Mais là, il faut savoir faire la part des choses entre la vie de tous les jours et le travail. Donc, c'est pas simple, c'est vrai, émotionnellement parlant. Mais lorsque nous sommes tous focalisés sur un seul objectif, ça fonctionne, ça avance.
0: Alors, je me tourne vers vous, Chris, vers toi, Chris. C'est pas un peu osé s'appeler les chérubins? Est-ce que... tu n'étais pas là quand il a fait ce choix. Mais chérubin, est-ce qu'on peut expliquer aux auditeurs ce que ça veut dire? Et une fois qu'on sait ce que ça veut dire, ça se voit aussi un peu dans vos tenues, le petit truc blanc, là. Des anges.
1: Exactement. Tu vois, tu connais la signification.
0: Ah oui, je la connais.
1: Et contrairement à ce que tu peux penser, j'étais là quand tu l'as pensé.
0: D'accord.
1: J'étais déjà né. Ouais. Mais je te remercie pour le compliment. Mais j'étais bel et bien là. Et donc, en effet, c'est une vision qu'il a eue. Ça s'est passé à la maison. Et donc, et j'étais là quand il était venu nous partager justement cette vision avec vraiment, vraiment tous les détails, avec le nom et le rôle que les chérubins peuvent avoir, notamment dans les Écritures. Mais cette vision qui va pouvoir accompagner ce groupe et cette armée, on parle vraiment d'une armée, c'est pas juste un cœur. Mais on va vraiment au-delà, nous avons une mission, cette mission d'ange. Et cette mission, c'est justement de pouvoir aller partout. Et c'est pour ça que les chérubins, quand bien même c'est une chorale de, d'église, mais elle n'a pas vocation à rester à l'église, mais à partout, à partir partout, là où on nous appelle, on répond favorablement, que ça soit dans les EHPAD, que ça soit éventuellement, on a des projets également pour des centres pénitentiaires, que ça soit également dans des structures de femmes isolées ou autres. Donc partout où on peut apporter le message et l'espoir, on le fait. D'où ce nom qui nous colle à la peau.
0: Alors c'est vrai que moi j'ai encore jamais vu d'anges, mais si je les imagine comme vous, c'est sympa. Ah ben oui, si c'est sympa. Si c'est vraiment sympa. Audrey, parce que je connais quelqu'un qui s'appelle Audrey. Ah.
2: Vous aussi.
0: Vous aussi?
2: Oui.
0: Pas Martine, hein? Pardon. Oui, les chérubins, c'est plus qu'une chorale en fait, parce que j'ai vu sur votre site, il y a des chérubins, des enfants, il y a des un petit peu plus grands, puis il y a vous. Je ne sais pas si après vous allez faire aussi troisième âge, je ne sais pas. Mais en fait, donc c'est plus qu'une chorale. Raconte-moi.
3: C'est plus qu'une chorale dans le sens où moi-même qui était petit dans la chorale des petits, des bébés chérubins, maintenant qu'on appelle les chérubins kids, quand je voyais les chérubins chanter, parce qu'on a souvent des festivals où chaque chorale se représente, moi mon rêve c'était de grandir et après d'être un chérubin. Je les voyais avec des paillettes dans les yeux. Voilà. Aujourd'hui, je suis directeur artistique. Je me dis, c'est un accomplissement. Et en fait, c'est ce qui fait que ça dure aussi, c'est que on a les enfants, des enfants, des enfants, et ainsi de suite. Et c'est un amour en fait qu'on prend dès le berceau, en fait, et comme Obélix, on est tombé dans la soupe dès l'enfance, et donc voilà, ça continue. Et donc les petits, voilà, c'est ça, c'est-à-dire que dès la mamelle, en fait, ils entendent déjà des chants, et donc ils ont cette envie-là. Quelquefois, ils viennent assister aux répétitions, et on a l'impression qu'ils sont là juste pour jouer ou faire du bruit. Et quand tu rentres à la maison, tu vois qu'ils chantent les chansons, en fait.
0: Donc, il y a vraiment un projet de se dire que les petits vont nourrir la chorale des plus grands et après la chorale des plus grands pour faire qu'il y ait toujours un vivier.
3: Non, c'est pas un objectif. C'est pas un objectif, mais c'est ce qu'on constate souvent.
0: Ouais.
3: Parce que c'est libre à chacun de continuer à chanter ou de s'arrêter. Mais juste une petite anecdote, par exemple, dans la chorale des kids. On a des grands kids, c'est-à-dire des kids de 20 ans, de 21 ans qui ne veulent pas partir.
0: Ah oui, kids, ça va loin chez
3: nous.
0: Kids de 20
3: donc,
0: ans.
3: Donc, qui chantent avec des enfants de 6 ans.
0: D'accord.
3: Il n'y a pas de problème pour eux, parce qu'ils ont tellement cet amour-là que...
0: Mais pourquoi? Alors, ce n'est pas du tout les mêmes répertoires?
3: C'est des répertoires complètement différents, qui s'adaptent justement à différentes générations. Et c'est ça qui fait la force des chérubins gospel. C'est-à-dire que
0: on
3: touche toutes les générations.
0: Mais il faut s'inquiéter pour ceux de 20 ans qui veulent rester avec les enfants. Là, il faut s'inquiéter. S'il y a des chansons d'enfants, mais eux, ils préfèrent rester là.
3: Non, il n'y a pas de comptine, il n'y a pas de ce genre de choses. C'est des chansons chantées par des enfants, mais qui pourraient très bien être chantées par des adultes. Hein.
0: D'accord.
3: Il n'y a pas de souci. C'est juste.
0: Avec le même chef de chœur?
2: Alors non. Non, avec...
0: Chaque chérubin kids, chérubin junior, a son chef de chœur.
2: Exactement, oui.
0: D'accord. Voilà.
2: Par contre, moi, j'attends de récupérer justement les jeunes de 20 ans. Moi, je suis là pour les récupérer.
0: Et donc, Audrey, tu disais que maintenant d'être devenu directeur artistique, c'était comme une évolution pour toi. Mais on pourrait se dire, tiens, il ne chante plus.
3: Alors, je ne chante plus, en vrai.
0: Personne ne nous écoute, t'as été viré ou...
3: Non, c'est qu'à un moment, on ne peut pas tout faire. Il faut laisser la place aux autres. Non, je pense qu'il faut faire ce qu'on fait le mieux.
0: Ouais.
3: Voilà, je sais chanter, je chante juste, je fais des arrangements. Mais je pense qu'il y a des gens qui s'expriment mieux avec leur voix. Moi, je suis plutôt instrumentiste. Donc voilà, je suis consacré.
0: Chacun sa place.
3: Chacun sa place.
0: Je vous propose d'écouter un premier chant. Quel titre vous allez nous chanter?
3: One Nothing.
0: Donc on vous écoute.

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1: L'invité gospel cette semaine, c'est les Chérubins Gospel. Une partie de la chorale est là, une quinzaine de choristes, avec au micro, sous les feux de mes questions, Audrey, directeur artistique, Marius, chef de chœur, et Christ, président de l'association. Donc on vient de vous entendre chanter. Je voudrais m'adresser à toi, Marius, donc en tant que chef de chœur. Juste me dire comme ça, j'ai eu ouï dire qu'il s'est passé quelque chose en décembre 2025. Raconte-nous un petit peu.
2: Alors, nous avons eu le privilège de participer à l'émission « Quelle sera la meilleure chorale de France ?» 2025, du coup. Événement où vraiment, dans laquelle nous avons vécu des choses extraordinaires. Et surtout, événement que nous avons remporté.
1: Félicitations.
3: Félicitations,
1: je vous applaudis.
2: Comme l'a si bien annoncé un magazine très connu, nous avons ramené le trophée dans le Val d'Oise.
1: La coupe à la maison. Ouais. Très bien. Pourquoi avoir voulu participer à un concours qui désigne la meilleure chorale de France?
2: Alors, dans un premier temps, il faut savoir que la chorale des Chérubins avait été beaucoup médiatisée. Et puis, pendant un temps, nous n'avons plus été, du moins, nous avons décidé de nous mettre un peu de côté. Et là, sachant que, vous savez, y a des saisons qui se font, donc il y a des changements qui se font aussi. Et nous avons du coup voulu marquer le coup, montrer justement que nous sommes toujours présents, que nous sommes toujours là, avec une nouvelle équipe, jeune, motivée, remplie d'amour, remplie de passion pour le gospel, pour cette belle musique. Et nous avons surtout voulu véhiculer ce message d'amour, de paix, de joie, de foi, dont le monde a besoin. Et ça a matché.
1: Encore félicitations. Merci. On peut dire à nos amis auditeurs que là vous êtes venus, c'est une petite délégation.
2: Oui.
1: Vous êtes plus nombreux, vous êtes combien dans la chorale?
2: Alors nous sommes à peu près une cinquantaine de choristes.
1: Cinquantaine de choristes. Oui. Et les autres alors, Chérubins Junior, c'est combien de
4: personnes? Les juniors, ils sont une dizaine.
1: Et kids?
4: Et les kids, une quarantaine.
1: Grâce aux quelques-uns de 20 ans.
4: Voilà.
1: D'accord. Et alors, cette victoire, donc, la meilleure chorale de France. C'était la meilleure chorale de France gospel, ou est-ce qu'il y avait d'autres chorales pas gospel dans ce concours?
4: Il y avait tout type de chorale, et c'est ce qui était bien en fait, c'est que chacun venait avec son identité, sa diversité. Il y avait des petits groupes, hein, et des grosses formations, il y avait vraiment de tout, et c'était vraiment très intéressant du coup de réunir tout ce type de chorale dans un même lieu et dans une même émission. C'était vraiment top. Et ce qui était le plus étonnant, c'est ce que nous on a vécu dans les coulisses et que vous n'avez pas vu. C'est-à-dire que on aurait pu imaginer justement justement à cause de cette diversité-là, des clans, des séparations. Et au contraire, en fait, c'était incroyable comment on a noué des liens, on a vraiment sympathisé avec eux, on a eu des moments de complicité alors qu'on est d'univers complètement différent. Et ça, c'était vraiment fort.
1: Et donc, ce titre de meilleure chorale de France, c'était donc pour l'année 2025. 2026, est-ce que vous allez reconcourir, défendre votre titre? Comment ça se passe? Qu'est-ce que d'avoir été les vainqueurs, ça a apporté quoi? Ça a ouvert des portes, Chris?
5: Alors non, nous n'allons pas nous représenter, puisque avant toute chose, nous, on n'a pas fait ça pour un titre. Donc, pour rebondir un peu sur ce que Marius disait, on a été parce qu'on s'est dit « waouh ». On nous a sélectionnés, parce qu'il y a une présélection au préalable. On nous a sélectionnés parmi des centaines de chorales qu'il y a sur la France pour pouvoir participer à cette émission. On s'est dit, bon, très bien, on va y répondre, on va répondre favorablement à cette invitation, de sorte que le gospel qui nous anime, hein, qui est vraiment ce que nous faisons, comme Audrey le disait, nous sommes chérubins et nous pensons chérubins, nous mangeons chérubins, nous vivons chérubins. Et donc pour nous, c'était important de pouvoir aller assister à ce concours pas pour un titre, mais parce qu'on avait un message à apporter. Mmh. Et l'objectif a été atteint. C'est-à-dire, comme Audrey le disait, lorsque nous sommes arrivés sur place, l'esprit de compétition n'était plus. Mmh. Parce qu'on n'a pas voulu un esprit de compétition. Mmh. Nous, on avait juste un message à passer. Et lorsque nous sommes arrivés et que nous avons vu des personnes qui étaient en attente de quelque chose et qui nous voyait avant de monter sur scène, parce qu'on a toujours cette habitude, nous, avant de monter sur scène, de nous retrouver et de prier ensemble, de nous tenir par la main et de prier ensemble. Et d'autres personnes, d'autres groupes qui ne sont pas du tout des chrétiens nous ont vu faire ce genre d'action et ils ont commencé à dire « Ah ben, est-ce qu'on peut prier avec vous ?» Et on a commencé à prier avec eux et l'atmosphère a commencé à changer petit à petit là où nous étions. Et on s'est regardé, on s'est dit « Waouh, notre objectif a été atteint ». On peut même rentrer. Et ce titre-là, c'est qu'un bonus. Et donc, une fois que nous avons fini cette mission et que finalement, le public a été conquis et le jury également, on s'est dit, bon bah, très bien, on a terminé notre mission. Et puis maintenant, on part sur d'autres projets donc, que l'on vous parlera par la suite. Mais ce titre-là, on laisse à d'autres groupes, à d'autres artistes également le soin de pouvoir vivre ces instants. Et donc voilà, en effet, ça nous a ouvert aussi des portes parce que je pense que toi aussi, tu as dû être au courant de cet événement. C'est la raison pour laquelle nous sommes là.
1: Pas uniquement.
5: Pas uniquement.
1: Pas uniquement. Pas uniquement. Mais donc, encore félicitations, parce que cet objectif, vous l'avez doublement vécu, dans les coulisses, vous dites, et aussi au public qui vous a entendu, qui vous a écouté. Donc, encore félicitations, pour non pas pour ce titre, mais pour cette expérience que vous avez vécue.
5: Et puis, pour les mots du jury qui ont pu dire à la fin de notre prestation, « Waouh, nous sentons la présence de Dieu ici.
1: » Superbe. Un petit temps de silence. Super. Voilà. J'aimerais citer une phrase d'une personne qui est ici, là. Je ne sais pas si elle va se reconnaître. Elle dit que le gospel est une musique qui ne triche pas. Mmh. C'est Olivier Pierre qui a dit ça. Ah, suite à la victoire au concours, dans un article. Donc, le gospel est une musique qui ne triche pas. J'aimerais avoir vos avis sur le fait qu'aujourd'hui, tout le monde veut chanter du gospel. Mmh. Comme vous disiez tout à l'heure, il y a des chorales gospel à tous les coins de rue. J'ai même entendu au micro de notre radio, des chorales qui se disent chorales gospel laïques. Ça fait mal aux oreilles, mais c'est comme ça. Si le gospel est une musique qui ne triche pas, comment est-ce qu'on peut chanter du gospel si on n'est pas croyant? Vous qui l'êtes tous, comment est-ce que vous vivez ça sous toute cette recrudescence de gospel partout? Tout le monde veut chanter du gospel. Mmh. J'ai l'impression qu'il y a plus de gospel à l'extérieur des églises que dans les églises.
4: C'est vrai.
5: Bah justement, c'est ce que je disais aussi en introduction, que la particularité des chérubins, avant toute chose, et des demandes chaque année, hein, nous avons des demandes de personnes non-croyantes qui souhaitent intégrer la chorale, et donc à chaque fois, bien entendu, c'est des refus. Pourquoi ? Parce que on ne peut pas partager ce que l'on ne vit pas. Mmh. Et donc, pour pouvoir chanter du gospel, tout le monde peut chanter du gospel. Et j'invite toutes les personnes à chanter du gospel. Je t'invite toi également à chanter du gospel avec les chérubins. Mais est-ce qu'on chante juste pour chanter ou est-ce qu'on chante pour pouvoir apporter réellement ce que nous avons reçu de la part de Dieu? Et donc, c'est ça la particularité des chérubins gospel. C'est pas chanter juste pour chanter, mais on chante ce que l'on vit au quotidien.
1: Sur votre site internet, parce que j'ai été fouillé bien sûr, je savais que vous alliez venir, je connais tous vos secrets. J'ai lu cette autre phrase, qu'en fait le gospel, c'est une célébration de la foi en musique. Je trouve ça très joli.
5: Merci.
1: C'est une célébration de la foi en musique. Si je vous demande à vous trois, quelle est votre définition du gospel, est-ce que je vais avoir trois fois la même définition ou pas? On va essayer.
2: Essayons.
1: Mais vous n'avez pas le droit de redire ce que l'autre a déjà dit. Par qui on commence? Marius.
2: Pour moi, directement, gospel, c'est le message.
1: Là, il a plombé parce qu'il a dit le truc le plus simple.
5: Voilà.
1: Il a plombé, vous n'avez pas le droit de redire ça. Aubry, on terminera avec le président.
4: Audrey. Je ne vais pas répondre parce que tu as écorché mon nom. Donc.
1: Audrey, pardon.
4: Je ne sais pas s'il y a Aubry quelque part.
1: Pardon. Mais je suis pas très content du tout d'écorcher parce que j'aime pas qu'on écorche le mien. Et non, pardon. Audrey.
4: Audrey, tout à fait.
1: Audrey.
4: Le gospel. Hey, suspense. Hein.
6: Tu peux le faire en chantant
4: le
6: si
4: gospel,
6: tu veux.
4: C'est l'espérance. C'est l'espérance. L'espérance que tout est possible, que Dieu peut tout faire, qu'il n'y a pas de fin, qu'il n'y a pas de... Voilà, c'est l'espérance. Il y a, casse les frontières, casse, brise tout. L'espérance. Voilà. Pour moi, ça résout, c'est vraiment ce qui résume le gospel. Voilà.
6: Donc, le message, l'espérance.
5: Le vivre ensemble.
6: Le vivre ensemble.
5: Le partage et la communion.
4: C'était pas un mot. C'était pas qu'un mot.
5: Le vivre ensemble, alors. Hein. Le vivre ensemble, donc ce vivre ensemble, justement, c'est... Parce qu'il est difficile pour des personnes qui ne s'aiment pas de vivre ensemble. Et donc, le vivre ensemble, bah, c'est ce qui nous différencie, c'est ce qui nous différencie éventuellement peut-être des autres chorales. Quand tu parles de la durée, bah, tenir 41 ans, oui, c'est vrai, Marius a dit qu'il y a des nouvelles personnes, mais il y a aussi des personnes, ça fait 40 ans qu'ils sont au sein de la chorale. On est habitué à vivre ensemble, à partager des choses ensemble, et c'est des valeurs qui nous animent. Donc pour moi, le gospel, c'est également vivre ensemble.
6: Une question peut-être pour Audrey, directeur artistique, et Marius, chef de chœur. Pour chanter du gospel, est-ce qu'il faut avoir la foi ou avoir une belle voix? Alors, on en a déjà parlé.
2: Ben, ce que je voudrais répondre par rapport à ça, bon, sans couper l'herbe sous le pied à qui que ce soit, c'est qu'il faut les deux. Pourquoi? Parce que le gospel, c'est la bonne nouvelle. Et le gospel, on ne peut pas le chanter, pour moi, hein, pour ma part, on ne peut pas le chanter si on n'y croit pas. Il faut les deux. Il faut la foi et il faut la voix. Parce qu'on peut avoir la foi, chanter et casser l'oreille de la personne. On peut également avoir la voix et faire fuir aussi la personne. Parce que tu n'as tellement pas la foi, tu vis tellement pas ce que tu chantes et ça se voit tellement que tu ne crois pas ce que tu chantes que je n'ai pas envie de t'écouter. Donc c'est deux perspectives qui sont différentes mais qui sont quand même toutes les deux imbriquées. Donc, pour chanter le gospel, pour pouvoir chanter, du moins, oui, chanter le gospel, il faut les deux. Il faut la voix et la foi. C'est un effet balancier qu'il faut équilibrer. Un effet balancier également qu'il faut nourrir. Il ne faut pas qu'il y ait trop de décalage. Pour moi, le plus gros doit être la foi quand même. Mais les deux, quand les deux font un bon poids, c'est excellent.
6: Alors, ce qu'il vient de dire, Audrey, est-ce que ça veut dire que au sein de votre église, une personne désireuse d'entrer avec les chérubins gospel, elle passe une audition tout de même?
4: Alors justement, j'allais rebondir sur ce qu'il disait, tout en allant en soulevant ce que tu dis. Non, elle ne passe pas d'audition. Elle ne passe pas d'audition parce que bah justement, nous, ce qu'on met en avant, c'est l'authenticité, c'est-à-dire que c'est la foi. Tu as envie de chanter pour Dieu? Ah ben viens, viens avec nous. Par contre, sache qu'en rentrant dans le chérubin, tu vas travailler. C'est pas... Soit tu tiens le coup et tu progresses en travaillant, ou soit ben, tu vas vite rejoindre les rangs de l'assistance et repartir. Et en fait, c'est ça, c'est-à-dire qu'on ne fait pas de casting, mais les gens, quand ils rentrent dans les chérubins, ils savent pourquoi ils y rentrent et ils sont prêts à fournir les efforts nécessaires justement pour... rejoindre en fait la dynamique qu'a déjà l'équipe en place. Donc voilà, c'est une continuité.
6: Alors est-ce que, tout à l'heure le président en a un petit peu parlé, est-ce que c'est une obligation de faire partie de votre église pour être chérubin, ou un chrétien d'une autre confession, d'une autre église, peut devenir chérubin? Vous êtes tous membres là de la même église?
4: Tous membres de la même église, tout à fait. Parce que c'est une chorale d'église à la base.
7: Bah, je ne serai jamais chérubin.
4: Dans le cœur, on t'accepte dans notre cœur.
6: Je suis un ange pour toi, moi aussi. S'il vous plaît.
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1: L'invité gospel cette semaine, c'est les chérubins gospel. Une partie de la chorale est là, une quinzaine de choristes, avec au micro, sous les feux de mes questions, Audrey, directeur artistique, Marius, chef de chœur, et Christ, président de l'association.
6: Dans certaines églises, alors je vois ça surtout aux États-Unis, je ne connais pas toutes les églises en France, est-ce que c'est le cas dans la vôtre? où diriger une chorale, c'est un ministère ?
2: Bon, ça veut dire, oui, oui, mmh. Ça l'est, bien sûr.
6: Sans être votre métier ?
2: Sans être mon métier, oui.
6: Dans certaines églises aux États-Unis, mmh. le chef de la chorale, c'est son métier. Il est... Alors, je ne sais pas si c'est vraiment son métier. Ou...
4: Si.
6: Kurt Carr, Marvin Sapp, mmh. tout ça.
2: Oui, c'est leur métier. Ricky Gillard, etc. C'est leur métier. Mais ça aussi, j'ai envie également de le placer dans le cadre de la foi. Nous, nous sommes en France, ils sont aux États-Unis. Aux États-Unis, c'est toute une autre histoire. J'ai envie de dire qu'en France, le gospel, même bien qu'il soit là depuis, ça reste quand même nouveau. Alors qu'aux États-Unis, le gospel, c'est depuis le temps de l'esclavage jusqu'à aujourd'hui. Il y a des infrastructures qui sont mises en place aux États-Unis qu'on ne trouve pas encore en France aussi. Est-ce pour autant que nous allons nous priver de chanter le gospel ou... Non, au contraire. Donc, pour moi, c'est un ministère. Pour nous, même, c'est un ministère. Parce que, encore plus pour nous. Pourquoi ? Parce que, ben, on a la capacité d'en vivre, parce que c'est par la foi. Je peux aujourd'hui abandonner mon emploi et me mettre à plein temps, mais c'est par la foi que je vais devoir le faire. Je vais devoir faire beaucoup, pas mal de choses pour que je puisse en vivre. C'est un ministère, pourquoi ? Ben parce que, par exemple, quand je vais au travail, tous mes élèves, parce que je suis formateur de métier, tous mes élèves savent que je suis chef de chœur de la chorale des Chérubins. Ils nous suivent sur les réseaux sociaux, ils me posent pas mal de questions par rapport à ceci, par rapport à cela. On m'a posé également la question pourquoi je ne vis pas de cela. Je dis, ben, je le vis déjà en fait. Je le vis depuis de nombreuses années. Maintenant, comment, ce que j'ai envie de dire aussi, c'est que rien ne m'empêche d'abandonner mon emploi que j'ai actuellement pour vivre totalement ce que je fais. Mais il faut la sagesse. Surtout quand on a une bouche à nourrir derrière, il faut la sagesse. Donc voilà, bon, la différence maintenant aussi que je peux énumérer par rapport aux États-Unis, c'est que bah, eux, c'est vraiment un emploi, c'est-à-dire qu'il y a des offres d'emploi qui se mettent. Nous recherchons un chef de chœur qui a tel diplôme, qui a tant d'années d'expérience, qui a ceci, qui a cela. Nous avons également l'équivalence ici aussi. Pas forcément dans le gospel, pas dans notre structure, globalement dans toute la France. Et pour moi, c'est pas impossible. Mais ministère, pourquoi ? Parce que moi, c'est un acteur.

0: Père, est-ce que dans cette vision, il y avait cette dimension, la chorale est déclarée en association,
1: tout à fait.
0: Est-ce qu'il y avait dans cette vision, cette dimension de, comme un garde-fou, de ne pas mélanger l'argent à tout cela? J'imagine que même en association, sur certaines de vos prestations, il y a des mouvements d'argent, parce que c'est les toges, parce que le déplacement, tout ce qu'on veut, mais personne n'est salarié de la chorale des chérubins. Est-ce une volonté depuis la fondation, depuis la création?
1: Alors oui, c'était une volonté. La volonté, c'est quoi et quelle était cette volonté? Dans un premier temps, en fait, étant donné que la chorale des chérubins gospel, c'est une chorale d'église, et donc nous avons également une portée missionnaire. Et donc nous faisons aussi beaucoup d'actions. Et que ça soit dans le cadre d'accompagnement d'église, hein. Donc ça nous arrive également d'aller pour soutenir une œuvre ou une implantation d'église, et donc on se déplace, mais à nos frais. Et donc ça fait partie éventuellement des prestations que l'on peut recevoir. Nous avons financé des orphelinats, nous avons financé des actions un petit peu partout, et donc c'était le choix. C'est plus une chorale qui a refusé dans un premier temps d'avoir un statut de chorale pro, alors que on n'a rien à envier parce que nous savons ce que nous faisons. Mais voilà, et jusqu'à aujourd'hui, en fait, il n'y a pas de salariés parce qu'on garde cette dimension plutôt associative et plutôt d'aide, puisque nous avons aussi d'autres œuvres, d'autres églises également à l'étranger, pour lesquelles nous avons tendance à les financer, puisque nous sommes une œuvre à dimension apostolique. Et donc nous finançons d'autres œuvres, nous accompagnons d'autres œuvres, nous accompagnons des projets qui se créent un petit peu à droite et à gauche. Donc voilà. Alors est-ce qu'on va rester comme ça? C'est encore autre chose, hein. Donc on travaille parce que bon bah finalement il y en a aussi Marius le disait tout à l'heure qui a ce désir de pouvoir se consacrer et se mettre à plein temps. Donc pourquoi pas, si Dieu permet par la suite il y ait des salariés au sein des chérubins, pourquoi pas, mais la vision restera toujours la même.
0: Alors avant de vous réentendre chanter un autre chant, pendant ce temps-là, Marius, peut-être réfléchir à quel chant vous allez chanter, trouver le titre, nous proposer. Je le préviens à l'avance, on ne sait pas. Juste demander à Audrey, j'ai bien dit là.
2: Hein. Super.
0: Juste demander okay. à Audrey, cette façon que vous avez de travailler, en fait, d'avoir un directeur artistique qui est différent du chef de chœur, d'avoir un président, bon, le président, c'est l'association, pourquoi? On pourrait très bien avoir une chorale et un chef de chœur. Toutes les chorales n'ont pas un directeur artistique. Oui. Cette façon de travailler, est-ce qu'elle a un but précis? Est-ce que c'est pour une meilleure qualité? Sûrement. Est-ce que c'est pour vous protéger de certaines choses aussi?
2: Alors, tout à fait. Alors, on a même un directeur musical qui n'est pas avec nous et qui est donc Jimmy Ternus. Et donc, quand il y a plusieurs personnes et qu'il y a une synergie, c'est plus riche. Chacun apporte ses idées, de son expérience aussi à côté. Et donc, c'est plus enrichissant que de dire, voilà, on va faire les choses comme moi, je les ai en tête. Voilà. On aurait pu fonctionner comme ça, mais c'est dommage. Maintenant, moi, en tant que directeur artistique, j'ai la charge et, de faire en sorte qu'il y ait une cohérence dans les différents groupes des chérubins. Aussi bien chez les petits, c'est pour ça que il y a toujours des papas de 20 ans hein, qui ne veulent pas partir. C'est parce qu'ils se trouvent quand même dans ce répertoire qui n'est pas complètement différent de celui des juniors et des chérubins. Il y a une cohérence. Et voilà. Et moi, je suis garant de cette cohérence. C'est-à-dire que lorsque Marius propose des chants, si je vois que ce n'est pas dans la même dynamique, la même DA, je vais dire non. C'est bien, il est bien ton chant, mais non. Pas celui-là. Ou alors, on va l'arranger de telle sorte qu'il soit adapté au style chérubin. Voilà, c'est un style, c'est une identité sonore, visuelle, qu'on doit garder, et c'est pour ça que justement quand les chérubins se reproduisent, on reconnaît les chérubins parmi mille autres chorales, parce que c'est notre identité, elle est unique, et il faut qu'on... Voilà, moi je suis le garant de ça.
0: J'allais justement vous demander comment se passe le choix des chants et tout, donc tu as un petit peu répondu. Est-ce que des fois les choristes peuvent faire aussi des propositions?
2: Tout à fait, D'ailleurs,

0: L'une des particularités aussi de la chorale, c'est qu'on ne fait pas que des reprises. Mmh. On essaye majoritairement d'ailleurs de faire des compositions. Donc dans les chants qu'on va chanter, là, il y a des compositions et il y a des reprises. Ça mélange.
1: Alors, on n'écouterait pas une compo pour, justement ?
2: Avec grand plaisir, bah pourquoi pas mon refuge ? Oui.
0: Bah, une de mes compos, d'ailleurs.
1: C'est toi qui as composé ?
0: Oui.
1: Paroles et musique ?
0: Paroles et musique.
1: Comment s'appelle donc ce chant ?
0: Mon refuge.
1: Mon refuge. On écoute mon refuge, on en parle après ou ?
0: Oui.
1: Allez, on écoute.

0: L'invité gospel cette semaine, c'est les chérubins gospel. Une partie de la chorale est là, une quinzaine de choristes, avec au micro, sous les feux de mes questions, Audrey, directeur artistique, Marius, chef de chœur, et Christ, président de l'association. Vous venez de chanter « Mon refuge », qui est une création, donc paroles et musique, de toi, Audrey.
1: Oui.
0: Comment est-ce que était venue cette composition ? Pour les chérubins.
1: Donc c'était un soir d'orage, et puis... Non, c'est pas vrai.
0: Alors, pas de parapluie.
1: Tu cherchais
0: un refuge.
1: Voilà.
0: Ok.
1: Non, c'est... voilà, je suis même pas sûr que c'était un moment particulier de ma vie. Mais au quotidien, pour moi, Dieu, c'est un bouclier, c'est un protecteur. Et ça, c'est, je pourrais donner plein de témoignages hein, qui l'attestent, que des choses que j'ai vécues moi-même. Et il y a des fois, en fait, où c'est vrai qu'on est un peu désemparé, on est un peu perdu dans ses choix, dans ce que la vie nous offre. Et quand c'est comme ça, il y a deux possibilités. Soit tu pars en dépression, soit tu te morfonds dans ta situation, ou soit tu gardes d'espérance en Dieu. Et ce chant, c'est vraiment un chant d'espoir qui dit que voilà, je trouve un refuge auprès de toi, c'est toi qui prends soin de ma vie, conduis-moi sur le bon chemin, à ta main je me tiens. Voilà, c'est très simple.
0: Très joli chant. Ouais. J'ai une question pour toi, Chris,
2: oui.
0: Mais ne le prends pas mal.
2: Mm-hmm.
0: Pourquoi est-ce que tu es président de cette association, d'une chorale, de gospel ? Alors il y a les kids, les juniors, les grands, et toi tu ne chantes pas. Qu'est-ce qui t'anime, en fait, de rester là et de gérer tout ça, alors que toi, tu ne chantes pas ?
2: Waouh ! J'ai chanté jadis, chez les Chérubins Kids.
0: Et on t'a dit stop ?
2: On m'a dit stop.
0: c'est ça d'être une famille, on peut se dire les choses.
2: C'est vrai. On m'a dit stop, peut-être qu'on ne m'aurait pas dit stop, peut-être que je n'aurais pas été président, mais choriste aujourd'hui. Mais voilà, comme on m'a dit stop, j'ai dit « Ah, on m'a dit stop, bah, je vais prendre la présidence majeure. » Donc, étant plus jeune, donc pareil, hein, comme c'est une chorale vraiment de famille, c'est une chorale où on se sent bien. Et donc, moi, j'avais commencé aussi chez les Chérubins Kids. À l'époque, c'était bébé Chérubin. Et puis... Après, finalement, je me suis rendu compte que c'est ce que Audrey disait. Hein, je n'avais pas la voix, je n'avais pas... j'ai essayé de me mettre un petit peu à la musique. J'ai commencé à jouer un peu du saxophone. Et puis, finalement, je faisais plus de bruit qu'autre chose. Donc, finalement, je me suis dit, Et donc, j'ai eu une année comme ça où je m'étais éloigné de la chorale hein, complètement. Donc, je n'avais pas de place au sein de la chorale. Et jusqu'à ce qu'à un moment donné, Dieu a permis que je puisse faire des grandes études de commerce et autres. Et donc, finalement, je me suis dit, tiens, je suis pas mal en négociation. Et donc, j'ai été manager de la chorale pendant peut-être 20 ans, une vingtaine d'années. Par la suite, après le départ du président, j'ai souhaité prendre la relève pour être garant de la continuité de la vision, mais pas que, parce que j'aime cette chorale, je crois vraiment aux valeurs que l'on véhicule, et pour moi c'est vraiment quelque chose de très fort, parce que il est important, et il y a encore des personnes qui n'ont pas entendu parler de gospel, et donc tant que le monde entier n'aura pas entendu le message de l'évangile, je n'arrêterai pas d'œuvrer au sein de cette chorale. Donc voilà.
0: Pas le chant, pas le saxo, offrez-lui un triangle. Mais oui, dans un chant, ça peut jouer.
2: Il faut le rythme. Hein, faut...
0: Il faut le rythme. C'est pas moi qui l'ai dit. Hein. Oh. Bon.
2: Vrai.
0: D'accord. Est-ce qu'il y a une... Au niveau interne, juste avant de redonner la parole à Chris, parce que j'aimerais qu'on parle aussi des projets,
2: oui.
0: des portes que ça vous a peut-être ouvert, ce concours ou autre. Hein. Mais juste avant, est-ce qu'il y a au sein des chérubins comme un centre de formation ? Je suis choriste, mais je vais être amené un jour à essayer de faire soliste. Et, ou, comment ça se passe? Moi, je lève la... J'aimerais bien faire ce solo. Comment ça se passe, ça?
1: Oui, c'est spontané. C'est spontané. On essaye justement de... Tout à l'heure, je parlais de progression en interne. Hein, c'est de faire, de pousser au dépassement de soi, de sortir les gens de leur zone de confort pour qu'ils puissent, voilà, ne plus être choriste, hein, et puis devenir soliste, et ainsi de suite. Hein, et voilà, Marius, par exemple, était choriste, et aujourd'hui, il est chef de chœur. Donc, c'est une évolution. On essaye vraiment de pousser les gens comme ça. Après, justement, il y a donc, le centre de formation Les Chérubins. Donc la Gospel Academy qui va bientôt ouvrir ses portes. D'accord. Donc tout ça dans une continuité de progression et de gain de compétences dans le champ. Donc ça, c'est un projet aussi qui va avoir lieu, qui va être mis en place.
0: Gospel très Academy.
1: Voilà. La Chérubin Gospel Chérubin. Academy.
0: Chérubin Gospel Academy.
1: Tout à fait.
2: Okay. Tout à fait, ça va être une
0: Moi, je vais
2: chorale.
0: Vous rejoindre. Hein. Je partirai d'en bas. Prévenez les kids, j'arrive. Et je n'ai pas 22 ans. Hein. Et je vais commencer d'en bas. OK, on va me gravir petit à petit. Et... Donc, c'est un des projets à venir.
2: Tout à fait.
0: Chérubin Gospel Academy. Quels sont les autres projets, l'actualité des chérubins?
2: Alors, il y en a plusieurs. Donc, on prépare... quelques concerts, quelques prestations, notamment dans le sud de la France. On est énormément sollicité aussi les événements notamment sur la période de fête de fin d'année. Mais surtout, le grand événement que nous préparons, c'est la tournée à la fois avec en Guadeloupe et en Martinique. Donc en Martinique d'abord, donc le 27 octobre, où nous serons au Grand Carbé, et le 31 octobre, nous serons au Palais Omnisport du Gosier en Guadeloupe, donc pour un grand spectacle avec toute la famille des Chérubins. Et je remercie déjà et je félicite également le directeur artistique qui a écrit une belle histoire justement pour faire vivre Les Antilles, un superbe spectacle. Je pense que c'est du jamais vu. Hein, avec une grosse configuration, nous allons être plus de 70 sur scène. Et donc voilà, c'est une tournée qui se prépare. Et donc voilà, nous sommes encore à la recherche de partenaires, s'il y a des personnes qui veulent nous aider financièrement pour cet événement. Nous sommes preneurs, donc ils peuvent se rapprocher.
0: Alors tu me regardes droit dans les yeux en me parlant de
2: voilà,
0: ça, mais
2: bah,
0: je n'ai pas d'argent. Mais Op Radio sera partenaire avec grand plaisir pour ce qui est de la communication.
2: Super.
0: N'hésitez pas à nous envoyer quand vous avez des événements comme ça, puisque la radio est aussi dans le sud de la France. Mm-hmm. Et on a donc à la radio un agenda gospel qui passe tous les jours, deux fois par jour. On a un agenda gospel sur les réseaux sociaux. Donc, on va aussi diffuser vos informations. On arrive bientôt à la fin de notre temps de partage. Mais juste avant, une autre question que j'aimerais vous poser. Le public qui vous suit, qui vient vous voir dans les concerts, s'il vient dans vos églises, dans votre église, mmh. est-ce qu'il retrouve les chérubins chantés? Est-ce qu'il retrouve cette même énergie? Est-ce que vous êtes une chorale d'église comme on peut voir dans les films ou autres, où il y a toujours sur la chair une chorale gospel qui est là au moment du service?
1: Tout à fait. Et en plus de ça, cette personne-là, elle va vivre vraiment l'authenticité du gospel. C'est-à-dire le gospel à l'état brut, à l'état naturel. Voilà.
0: Ça veut dire quoi, ça?
1: Ça veut dire quoi? Ça veut dire que là, vous les avez vus, ils se sont contenus. C'est-à-dire que lorsqu'on est dans notre culte à l'église, là, c'est la liberté. Et là, il y a plus de... Là, voilà. C'est vraiment c'est la joie. Quelquefois, on n'arrive pas à s'arrêter. Là, on nous dit, le timing, c'est 5 minutes pour une chanson. On va faire 5 minutes. On peut tourner 10 minutes à l'église sur le même son. Parce que, voilà, on est pris, on est dedans. Et donc là, y a, c'est vraiment... voilà, on se laisse aller, on se libère. Voilà, c'est libre.
0: Est-ce que c'est du gospel qui, parfois, comme on voit dans certaines églises aux États-Unis, du gospel qui peut aller à la transe?
1: Chacun est libre de vivre son gospel, en fait. Hein. Si tu as envie de pleurer pendant le gospel, pendant mon refuge, je t'ai vu pleurer tout à l'heure. Je t'ai rien dit, c'est ta liberté. Tu vois, si tu veux sauter, sauter. Bah, si tu veux courir, cours. Fais-toi plaisir. Mais voilà.
0: Avant de terminer, je crois qu'on va vous entendre encore chanter une fois.

0: Avant que l'on se quitte, j'aimerais moi vous souhaiter longue vie.
1: Merci.
0: J'aimerais moi vous dire que je vais continuer à prier pour vos ministères.
1: Merci.
0: Il ne faut pas que les chérubins s'arrêtent.
1: Mmh.
0: Vous êtes des anges. Votre mission, elle est importante. Elle est lourde de sens. J'aime beaucoup cette phrase que le gospel, ça ne triche pas. Un ange, ça ne triche pas.
1: Mmh.
0: Les chérubins gospel ne trichent pas.
1: Mmh.
0: Vraiment, que Dieu vous bénisse.
1: Merci beaucoup.
0: Et que vos projets à venir soient, soient des projets, je ne trouve pas mon mot, en tout cas réussis, bénis par notre Dieu, pour que le plus de cœurs que vous pouviez, que vous pouvez toucher, vous chérubins, bien faites-le. Faites du bien autour de vous,
1: merci
0: autour
1: beaucoup
0: de nous. Continuez à chanter.
1: Merci.
0: Vraiment, soyez bénis.
2: Merci
1: pour
2: ces paroles de bénédiction.
0: Merci beaucoup. C'est pas souvent qu'on m'applaudit dans mon émission. Si on peut terminer en chantant.

0: Oh. Merci beaucoup. Soyez bénis, à bientôt.
1: Merci, à bientôt.
0: Merci beaucoup. Merci. Top. C'était les Chérubins Gospel dans l'invité Gospel sur Hope Radio. Et je me dis que peut-être que vous avez envie d'entendre dans cette émission un artiste tout particulier. Eh bien, pourquoi me le diriez-vous pas ? Hopradio.live, faites-le savoir sur la page Facebook, la page Instagram ou dans la rubrique Contact sur le site internet. Et je prendrai avec grand plaisir vos informations. Voici l'invité culturel sur Hope Radio.
2: Cette saison à l'Opéra de Nice, et quoi de mieux que d'en discuter pendant ces quelques instants, de revenir sur le thème, bien sûr. On est avec Bertrand Rossi, le directeur de cet opéra. Bonjour à vous.
3: Bonjour.
2: Ça s'est bien passé, cette présentation, parce que c'est toujours un peu une tension.
3: Oui, c'est une tension, parce que c'est les saisons, ça se prépare entre 2 et 3 ans à l'avance. Donc vous vous rendez compte, je sais que le public attend ça avec impatience, mais nous aussi, quand on prépare des saisons d'opéra, de ballet, de concert, 3 ans à l'avance, où on a des contraintes, on a des problèmes de budget, on doit changer, on doit évoluer, finalement c'est pas ce que nous avions prévu, et puis finalement, on se rend compte qu'il y a quelque chose qui se passe, qu'il y a une magie qui opère, et c'est ce que j'ai ressenti ce matin avec le public. Tout ce qu'on a prévu depuis 3 ans, mais ça prend forme aujourd'hui, et ça c'est un moment assez extraordinaire.
2: Alors, le public, on va en parler, c'était blindé, comme on dit aujourd'hui, c'était plein dans cette salle. On va parler aussi de l'adaptation, mais la thématique, s'échapper du réel. Tiens donc, à l'opéra.
3: Et oui, s'échapper du réel, parce que effectivement, le quotidien, c'est souvent les infos le matin, les mails l'après-midi, les factures le soir. Et finalement, on s'est dit, tiens, et si le temps d'une saison, l'Opéra de Nice, s'échappait de tout cela pour aller vers le beau, aller vers l'émotion, et finalement aller vers des mondes que seul l'opéra sait construire. Ben c'est c'est ce que nous proposons cette saison à notre public.
2: Bertrand Rossi, vers des mondes, parce que ce sont des mondes, les choristes. Il y a l'orchestre, il y a les décors, il y a les costumes, il y a les artistes. C'est un monde en soi, fait de plusieurs aspects.
3: Ouais, et ça, c'est vraiment la fierté. C'est la fierté de l'Opéra de Nice. Nous sommes plus de 300 permanents. Et ça, c'est... Moi, je défends les forces permanentes d'une maison d'opéra. Vous l'avez dit, on a un orchestre extraordinaire, on a un chœur de l'opéra, on a le ballet, mais on a aussi les techniciens. On a les ateliers décors et costumes à la Diacosmi, qui est l'un des plus grands centres de production en Europe. Et on a les services administratifs. Tous ces gens-là au service du spectacle, au service des artistes, et quelque part, moi, je suis le premier de leurs serviteurs.
2: On va parler d'adaptation, Bertrand, parce que je posais cette question déjà il y a une bonne vingtaine d'années. Comment l'opéra va pouvoir se réadapter avec le monde qui change et toucher le public jeune? Mais aujourd'hui, on passe des opéras au cinéma, par exemple. Comment vous faites pour voir toujours ce public complet et surtout régénéré?
3: Oui, ça c'est... Vous savez, quand je suis arrivé à la tête de l'Opéra de Nice, il y avait 50 000 spectateurs. Ça faisait partie de mon projet. Moi, 50 000 spectateurs, c'est déjà très bien dans l'année. Mais quand on sait qu'on habite dans une ville de 350 000 habitants et presque 600 000 dans la métropole, je me disais, c'est pas assez. Où sont les autres? Donc, est-ce qu'ils ne viennent pas parce qu'ils n'aiment pas l'opéra, ou est-ce qu'ils ne viennent pas parce qu'ils ne connaissent pas l'opéra? Donc, on a un boulot énorme par rapport aux jeunes, mais pas aussi par rapport aux spectateurs qui n'auraient pas l'idée ou qui se font une idée préconçue que l'opéra, c'est un lieu élitiste et ce n'est pas pour eux. Donc j'essaye, depuis mon arrivée, de casser les codes. J'essaye de rendre accessible l'opéra à toutes et à tous, et notamment le jeune public, où on va créer la saison prochaine, et ça c'est la grande nouveauté, ton premier festival, un festival de 5 jours. C'est la première fois qu'un opéra en France monte un festival spécialement pour les jeunes, eh bien chez nous, on va, avec toutes les forces vives de la maison, on aura des concerts dedans, des concerts dehors, des ateliers, des chorales géantes, des spectacles sous une tente. Vraiment un spectacle dédié pour les tout-petits, mais aussi pour les plus grands, pour terminer par vraiment un moment de fête. En tout cas, les chiffres sont là, puisque... Entre les 50 000 spectateurs lors de mon arrivée il y a 6 ans, nous avons atteint le chiffre de 115 000 spectateurs en 25-26 et on est passé de 5% de nos publics qui avaient moins de 30 ans à 30% de publics qui a moins de 30 ans. Donc quand on y croit, quand on a l'énergie et quand on a un personnel aussi mobilisé que moi sur ces sujets, on arrive à convaincre.
2: Plus de 100 000, oui, c'est énorme. Merci Bertrand Rossi, je rappelle que vous êtes le directeur de cet opéra pour cette nouvelle saison 2026-2027. Il suffit d'aller sur Internet, les programmes existent aussi en petits bouclettes. Merci et bonne saison.
3: Merci et vous êtes les bienvenus.
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0: C'était You Are Everything, chanté par Todd Dulaney sur Hope Radio. Dans quelques minutes, nous retrouverons avec plaisir les Harlem Gospel Singers et Shirley Caesar, un titre également de Richard Smallwood, Aretha Franklin également, et bien d'autres. Mais tout de suite, voici l'agenda culturel de ce jeudi 30 juillet pour vous donner quelques pistes, quelques idées de sorties à venir. 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
1: Bonjour à toutes et à tous, ici Aurélien sur Hope Radio. Chaque semaine, je vous embarque pour un tour d'horizon des meilleures sorties culturelles entre la France et la Suisse romande. Au programme aujourd'hui, du cinéma en plein air gratuit au pied des immeubles parisiens, un tombeau égyptien à explorer en réalité virtuelle et une échappée dans les Alpes valaisannes au son du violon. Alors installez-vous confortablement, c'est parti! On démarre notre tour à Paris avec une belle initiative estivale, le festival Ciné Voisin. Jusqu'au 2 août, des projections de films en plein air, entièrement gratuites, s'installent dans différents parcs et squares des 12e et 20e arrondissements. Le principe est simple et convivial. On amène sa couverture, on s'installe entre voisins et on profite d'un film sous les étoiles, à deux pas de chez soi. Une belle façon de vivre le cinéma autrement, sans sortir de son quartier. Toujours à Paris, direction Paris Expo, Porte de Versailles pour un rendez-vous spectaculaire, l'exposition Toutankhamon. Son tombeau et ses trésors. Jusqu'au 6 septembre, on y découvre une reconstitution impressionnante du tombeau du jeune pharaon. Ses trésors funéraires, un audioguide complet, une salle immersive et même une expérience en réalité virtuelle. De quoi voyager 3000 ans en arrière sans quitter la capitale. Et si vous cherchez encore plus de spectacles vivants, le festival Paris l'été bat toujours son plein jusqu'au 4 août avec de la danse, du théâtre, et du cirque disséminé aux quatre coins de la ville, un festival exigeant et pointu qui sait aussi se rendre accessible à tous les publics. On traverse maintenant la frontière direction la Suisse romande et plus précisément les Alpes valaisannes où se termine cette semaine le festival classique des Oder. Jusqu'au 2 août, cette 24e édition met à l'honneur Verdi, Bach ou Kostakovitch dans un cadre montagnard absolument somptueux. Un festival intimiste et exigeant où la musique classique semble encore plus belle avec les sommets en toile de fond. Direction ensuite Genève, où Ciné Transat continue d'égayer les soirées d'été des cinéphiles. Cette 17e édition installe son écran au parc de la Perle du Lac. On s'installe confortablement pour admirer des films cultes avec le lac Léman en arrière-plan et des soirées à thème pour twister l'expérience. Et pour finir, cap sur Rolle, où le cinéma en plein air continue jusqu'au 16 août sous les murailles du château. L'événement est entièrement gratuit, avec bancs, tables et transats à disposition, bars et petites restaurations sur place. De quoi passer une soirée simple et chaleureuse entre films modernes et grands classiques. Et voilà 6 idées entre Paris et la Suisse romande, que vous soyez amateur d'histoire ancienne, de cinéma sous les étoiles ou de musique classique en altitude, il y a de quoi se faire plaisir. Notez bien toutes ces dates et surtout, sortez, bougez et profitez à fond de toute cette effervescence culturelle. Je vous retrouve très vite pour de nouvelles pépites à ne pas manquer. D'ici là, prenez soin de vous et à très bientôt sur Hope Radio.
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Et voici, comme annoncé, les Harlem Gospel Singers avec en lead Shirley Caesar. Elle chante I've Got Jesus and That's Enough, suivi d'un titre de Richard Smallwood très connu et très apprécié, le psaume 8.

C'était le psaume 8, titre de Richard Smallwood, qui nous a quittés en décembre 2025 et qui manque énormément à la musique gospel. On poursuit avec Aretha Franklin, « Mary, don't you weep ».

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1: Bienvenue à notre post-it. Aujourd'hui, on va regarder une question très difficile que des fois on pose aux chrétiens. Alors, si cela t'intéresse, il faut vraiment entendre ce post-it jusqu'à la fin. Je propose qu'on puisse voir un texte qui se trouve dans le prophète Ésaïe au chapitre 41 et au verset 10. Il dit comme ça le texte. « N'aie pas peur, car je suis avec toi. Ne jette pas des regards inquiets, car je suis ton Dieu. Je te rends fort, je viens à ton secours, et je te soutiens de ma droite victorieuse. » N'aie pas peur, car je suis avec toi. C'est une phrase qu'on connaît bien. Elle est même affichée des fois dans les panneaux, dans la rue. Et elle se trouve trois fois dans l'Ancien Testament. Normalement, notre Dieu, quand il répète quelque chose, c'est qu'elle est bien importante. Et je trouve que cette phrase est la solution à un grand questionnement que beaucoup de personnes l'ont par rapport aux chrétiens. C'est si on est chrétien, alors pourquoi le mal m'arrive? Si je vais à l'église, pourquoi je vois que ma vie est pire de ce qu'elle était avant? Pourquoi il n'y a pas une récompense tout de suite lorsque je suis devenu chrétien? Alors, il y a véritablement beaucoup de personnes qui se posent cette question et je trouve que cette phrase de la Bible, « N'aie pas peur, car je suis avec toi », c'est justement la réponse. Regarde, le texte ne dit pas « N'aie pas peur, car il n'y aura rien qui va t'arriver ». Et le texte ne dit pas non plus « N'aie pas peur, parce qu'il n'y aura pas de soucis, tu n'auras pas de problème, il n'y aura pas de difficulté ». Non, le texte ne dit pas ça. Le texte dit « N'aie pas peur, parce que je suis avec toi ». Tu vois, être chrétien, ce n'est pas une assurance tout risque. C'est une assurance de n'être jamais seul. Et cette promesse que Jésus nous donne, elle est impressionnante. Parce que peu importe ce qui va se passer dans ta vie, peu importe si le lendemain sera beau ou terrible, tu as l'assurance biblique que notre Dieu ne laissera jamais seul.
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Si vous nous rejoignez sur Pop Radio, soyez les bienvenus, c'est Ed au micro avec vous. Du lundi au vendredi, entre 16h et 20h, il nous reste quelques minutes à passer ensemble et on va les passer en très bonne compagnie puisque voici tout de suite Lise McCombe qui sera suivie de Donald Lawrence.

C'était un titre de Donald Lawrence, Yahweh. Il est temps pour moi de vous saluer, vous remercier et vous donner tout simplement rendez-vous demain, vendredi 31 juillet, entre 16 et 20 heures sur Hope Radio. Passez une agréable soirée à l'écoute de nos programmes. Voici votre émission, Un air de famille. Le thème du jour, le pouvoir.

0: 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Il est 20h.
1: Marie-Pierre Lamy, bienvenue au micro de Un air de famille.
2: Merci.
1: Je rappelle que vous êtes formée à la psychothérapie, que vous êtes aumônier de prison aussi. Vous intervenez régulièrement à ce micro pour aborder avec nous les questions de couple. Et aujourd'hui, de quoi allez-vous nous parler ?
2: Alors, je vais vous parler du partage du pouvoir dans le couple.
1: Dans le couple.
2: Oui. Peut-être la définition pouvoir, c'est la possibilité de faire ou de dire. C'est impressionnant. C'est juste ça, le pouvoir, c'est pouvoir dire, pouvoir faire. Et je voudrais au départ différencier de l'autorité, qui est j'ai le droit de faire et j'ai le droit de dire.
1: En opposition avec le pouvoir ?
2: Tout à fait, oui. L'autorité, c'est le droit de pouvoir. C'est un petit peu, bon, un peu compliqué, mais voilà, donc l'autorité, c'est que j'ai, oui, le droit, tandis que le pouvoir, c'est que j'ai la possibilité.
1: D'accord. Et donc, il y a une lutte qui s'installe dans le couple pour ce fameux pouvoir ou pour l'autorité, finalement ?
2: Alors, si c'est pour l'autorité, c'est grave, parce que on peut pas dire à son conjoint « oui, papa, oui, maman ». D'accord, hein ? Mm-hmm. Il n'a aucun droit sur nous. Ni le droit de nous faire changer d'avis, ni le droit de nous imposer certaines choses. Par contre, il a le pouvoir de nous faire changer d'avis. Et le pouvoir aussi de nous imposer des choses. C'est-à-dire qu'il a la possibilité de le faire. Et maintenant, voilà, c'est un jeu de pouvoir. Une fois, j'accepte que ça se passe. Une fois, j'accepte pas. Une fois, c'est toi. Une fois, c'est moi. Et voilà, donc c'est un peu compliqué. C'est un jeu de pouvoir tout à fait dans le couple.
1: Et alors, ça se fait d'une manière consciente ou inconsciente ? Comment ça se passe ?
2: Alors les deux, mon capitaine, c'est un peu les deux. Hein. Mais en fait, on parle au niveau des prises de décision. C'est surtout ça dont on parle. Et on se rend compte que le couple évolue. Et si au départ, c'était l'un qui faisait ça, qui prenait telle décision, ben, quand on se retourne sur son chemin, peut-être qu'aujourd'hui, c'est l'autre qui prend les mêmes décisions. Dans le sens, c'est lui qui a le pouvoir de prendre ses décisions. Peut-être parce qu'il y a eu le chômage, peut-être parce qu'il y a eu le travail, peut-être parce qu'il y a eu les enfants, et on se resitue. Et les décisions, une fois c'est toi, une fois c'est moi. Voilà, c'est un peu à balancement.
1: Dans un couple, comment ça se passe ? Le pouvoir est réparti ou est-ce que chacun s'empare de ce pouvoir ?
2: Alors, au début, on l'a vu, on est un peu dans la fusion quand on est amoureux. Et on laisse beaucoup de pouvoir à l'autre. Et parfois, on continue avec ce même pouvoir. Mais à un moment, on est fatigué que l'autre soit toujours dans la prise de décision, soit dans la parole qui s'impose. Et il y a des crises, parce que je ne le supporte plus. Et peut-être l'autre aussi ne supporte pas que ce soit toujours lui qui prenne les décisions et qui fasse les choses. Donc voilà, il y a une crise pour que le couple se resitue, pour que le couple redéfinissent, parfois c'est pas forcément avec des mots parce qu'on le verbalise pas, mais la situation s'impose d'elle-même. Mais il est quand même plus intéressant que ça soit verbalisé pour en prendre conscience. Oui.
1: Donc en fait, il doit y avoir une répartition du pouvoir consciente.
2: Oui, oui. Ben, ça serait quoi, par exemple, pour l'éducation des enfants ? Mmh. J'ai le pouvoir par rapport à l'école de décider si l'enfant est malade, il reste à la maison parce que c'est moi qui décide si c'est assez grave ou pas assez grave ou bien de dire ce que les enfants doivent manger pour l'équilibre alimentaire, hein. Voilà, il y a des choses qui se font de toute manière, hein.
1: Et ça se fait pas naturellement dans un couple ?
2: Si, ça peut se faire naturellement, mais parfois on accorde à l'autre aussi des connaissances qu'on croit supérieure aux siennes, et avec l'expérience, on se rend compte qu'on en sait plus que lui ou elle. Alors, on redistribue les rôles, parce qu'avec l'expérience, on voit que sur le terrain, on est plus efficace que l'autre.
1: Mais ça nécessite quand même un dialogue constant.
2: Ah oui,
1: constant.
2: Bah alors, ça, c'est toujours le centre du couple, hein, c'est le dialogue constant, tout à fait, oui.
1: Et quand il n'y a pas ce dialogue, alors ça peut tourner mal, ces histoires de lutte pour le pouvoir ?
2: Oui, parce que ben, on est vraiment dans la lutte. Dans la lutte, et on a des tours à défendre. Et on peut devenir méchant, on peut, je crois, mettre un enjeu qui n'existe pas. ou peut-être qui existe réellement. On peut menacer l'autre aussi, hein, s'il continue ou si elle continue à être ainsi, à prendre des décisions. On peut menacer d'être un danger pour les enfants, d'être un danger pour soi par rapport aux décisions qu'il ou elle prend. Oui.
1: Donc, le maître mot de tout ça, Marie-Pierre Lamy.
2: Alors, je dirais que prendre du pouvoir ou reprendre du pouvoir, c'est poser des actes et des paroles, déjà. Donc, hein. Mais on est dans les conflits quand on parle de pouvoir, dans la lutte des pouvoirs. Alors, ne pas oublier que l'amour n'est pas absence de conflit, mais comment, dans nos conflits, je lui montre que je l'aime.
1: Marie-Pierre Lamy, merci pour votre intervention à ce micro et aussi votre éclairage. On se retrouve bientôt pour une prochaine chronique de Un air de famille. Merci, au revoir.
2: Avec plaisir.
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0: 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Voici un extrait de leur interview. Lean on me.
1: Gospel.
0: Lean on me, c'est pas...
2: C'est pas gospel. Non.
0: De Bill Withers.
2: Ouais.
0: C'est un chant que beaucoup de chorales reprennent.
2: Mais c'est pas gospel.
0: Qui, dans ses paroles, sont très bien. Mm. Mais c'est pas un gospel. Pas gospel. On va compter. On va compter les points en pizza. Bon, la facile. La facile. Don't buy the riverside.
2: Gospel.
1: Ça va, c'est facile.
2: J'ai un doute.
0: Et pourquoi le doute?
2: Pourquoi?
0: C'est un oui, ouais, mais bien ça. Sûr,
2: exactement.
0: Tout le monde est tombé dans le panneau. J'ai dit c'était facile, c'est pas un gospel.
2: C'est
0: un négro spirituel.
2: Tout à fait.
3: Que les chérubins chantent d'ailleurs.
0: Mmh. Mmh. Que les chérubins chantent. Oui, mais c'est un négro spirituel. Mmh. Mmh. Mais c'est facile, c'est la sœur du chef de chœur. Stand by me.
1: Ah non.
2: Non.
0: C'est pas gospel. Like a bridge over troubled water. Comment hein, oui. Mon anglais, mon anglais, c'est mon anglais.
2: C'est un negro spiritual.
0: Like a bridge
2: over water. Negro, negro spiritual.
0: Pas du
2: non.
0: Tout.
2: Non.
0: C'est un chant.
2: Ah ouais. Ah ouais.
0: De, mais c'est vrai.
2: Ah ouais,
0: de Simon okay. And Garfunkel.
2: Oui, c'est vrai.
0: Mais pareil, là, les paroles, on a l'impression que c'était inspiré.
2: Ouais, c'est vrai.
0: Et énormément de chorales gospel le reprennent. Ouais. Mais
1: d'accord.
0: C'est de la variété. 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

0: entendu beaucoup d'enfants chinois qui est né en France parle plus chinois. Oui. C'est un peu triste.
1: Oui. Et on trouve que aussi c'est aussi important garder les deux langues parce que on croit que nos enfants en fait ils vont parler le français beaucoup mieux que nous. Ils peuvent prêcher, ils peuvent passer le message de Seigneur au français.
2: Ça vous tente de voyager un peu ? Allez, on vous emmène en Chine aujourd'hui dans C'est vous l'histoire. Enfin, en Chine, en France. Nous recevons Man et Yimin Yin, un couple d'une quarantaine d'années avec deux enfants et qui réside à Marseille. Il faut savoir que les relations diplomatiques et amicales entre la France et la Chine remontent à loin, en 1964, du temps de Mao et du général de Gaulle. Ils sont aujourd'hui 600 000 Chinois résidés sur le sol français, dont plus de 50 000 étudiants, la plus grosse communauté d'étudiants étrangers en France. Et c'est précisément alors qu'ils étaient étudiants que Man et Yimin se sont rencontrés et qu'ils ont entendu l'évangile de Jésus-Christ. C'est ce qu'ils expliquent à notre journaliste François Sergi.
3: Man Yimin, bonjour.
1: Bonjour.
3: Vous êtes arrivé en France en quelle année, à peu près ?
1: 2001.
3: Et vous êtes marié, vous êtes connu en Chine, en fait ?
1: Non,
0: en France. Ah,
3: c'est en France.
0: Oui. À Lille, c'était à Lille.
1: D'accord. On était célibataires, on était étudiants jeunes. Ouais. Pour faire des études, on s'est venu en France. On s'est rencontrés à l'église des Chinois, à Lille, protestante. On est invité par des amis et on connaît Seigneur, on connaît Jésus, accepter Jésus d'abord et après on travaille ensemble aussi à l'église, un peu par exemple dans les chorales.
0: Jouer le piano,
3: oui.
0: J'aime bien chanter.
3: D'accord. Et vous aviez un regard du côté du piano du coup.
0: quelque chose comme ça. Et voilà. C'est plus compliqué que ça.
3: Oui, bien sûr.
1: On croit que c'est la grâce de Dieu.
3: Oui.
1: De oui, nous faire connaissance. Et,
3: un peu grâce à la France aussi.
1: Oui, bien sûr. Parce qu'on était très très loin, notre famille.
0: 1500 kilomètres à peu près.
3: Ah oui.
0: Entre les deux familles en Chine.
1: Natal.
3: Et ensuite, vous avez eu des enfants.
1: Oui.
3: Qui eux sont nés en France.
1: Oui, oui, bien sûr.
3: Mais qui parlent chinois, donc vous êtes en fait, vous avez gardé et préservé votre culture chinoise.
1: Oui. Hein? On fait exprès.
0: Un peu ça, parce que j'ai vu beaucoup d'enfants chinois qui sont nés en France, ils parlent plus chinois. Oui. C'est un peu triste.
1: Oui. Et on trouve que aussi, c'est aussi important. Garder les deux langues parce que on croit que nos enfants en fait ils vont devenir un bon de culture et aussi leur religion parce que ils vont parler le français beaucoup mieux que nous.
3: Bien sûr,
1: que notre
3: oui.
1: génération. Oui. Ils peuvent prêcher, ils peuvent passer le message
3: voilà.
1: de Seigneur aux Français. On croit que ça aussi, c'est aussi important.
3: Et préserver le chinois, la oui. langue chinoise, pourquoi, pour eux ?
1: Pour nos familles. Dans notre famille, il y a pas mal de membres, pas encore...
0: Pas encore croyants.
1: Donc nos enfants peuvent aussi...
3: être des témoins auprès
1: voilà,
3: de,
1: oui, être témoins,
3: de cette famille
1: oui.
3: élargie. Quoi.
1: Oui.
3: Et votre avenir, il est en France ou bien est-ce qu'il y aurait un appel du retour en Chine ?
1: Notre avenir, c'est à Seigneur.
3: Il est au Seigneur.
1: Oui. Si l'appel est ici en France, on va aussi travailler en France.
3: Donc, pour l'instant, vous êtes très engagé ici, vous avez de quoi faire, mais tout reste ouvert, si j'ai bien compris.
1: Même. Oui, c'est bien sûr.
0: C'est ça, ouais.
1: On a du travail, j'ai dit des boulots, en fait, mais on a du travail aussi à l'église.
3: Ouais. Votre communauté, elle est composée uniquement de Chinois, et est-ce que vous n'avez pas l'impression d'être enfermé ?
1: On ne veut pas dire que c'est fermé, pourquoi ? Parce que, par exemple, on a prêté la salle à une église protestante des Français.
3: D'accord, vous avez des liens avec les autres églises.
1: Voilà.
3: En fait.
1: Et maintenant, c'est une autre église qui vient de Madagascar.
0: On partage le local.
1: On croit que c'est de grâce de Seigneur nous donner cette église, le lieu. Donc on veut partager la grâce avec les autres frères et sœurs. C'est pas uniquement aux Chinois.
2: Yimin Yin se souvient d'une rencontre avec un pasteur de Nice. Ça l'a marqué et il nous dit pourquoi.
0: Il me racontait une histoire. Quand il est petit, il priait avec ses grands-parents. pour la Chine. Et aujourd'hui, quand il a vu les étudiants chinois, les Chinois, chrétiens chinois, viennent utiliser le local, il était content. Et puis, il a dit aussi, quand j'étais petit, je priais avec mes grands-parents pour la Chine. Mais aujourd'hui, c'est à vous de prier pour nous. Ça me touche beaucoup. Ça me touche beaucoup.
3: Voilà. Vous êtes une richesse pour les églises de France. Vous revivifiez l'église en France.
1: Voilà, c'est ça. Parce qu'on voit, c'est le royaume de Dieu. Mm-hmm. Il n'y a pas de séparation entre les Français ou Chinois ou les autres.
3: Oui. Il y a une seule identité en Christ, en fait.
1: Oui,
3: une seule
1: Christ.
3: Communion en Christ.
1: Voilà.
0: Aussi. Pas seulement croyant, mais aussi pratiquant. Parce que pour nous, il n'y a pas de pratiquant ou non pratiquant. Si quelqu'un est croyant, il est pratiquant. Voilà, c'est la même chose pour nous.

0: coup de C'est vous l'histoire. Avec nous, Man et Yimin Yin, un couple chinois établi en France. Et ils sont interrogés par notre journaliste François Sergi dans leur église chinoise de Marseille. Une église qui est du reste conduite par le pasteur Xia, lequel assistait à l'entretien. Nous nous sommes permis une petite parenthèse. Il a répondu également à quelques questions.
1: Donc le pasteur Xia, vous étiez quoi ?
2: Voilà. Avant ?
1: Avant, oui. Alors, avant d'être chrétien.
2: Je suis toujours chrétien. Parce que mon père, mon compère, on a déjà...
1: c'est incroyable, oui, ça. Oui, un chinois qui était de famille chrétienne.
2: Il est pasteur. Mon grand-père, il est pasteur aussi.
1: Là-bas en Chine.
2: Oui, en Chine, oui, c'est ça.
1: D'accord. Donc vous avez connu l'évangile tout petit.
2: C'est ça, oui.
1: Comment est-ce qu'on peut devenir chrétien en Chine sur plusieurs générations ?
3: C'était les pasteurs viennent d'étrangers qui entrent en Chine, qui donnent les formations de la Bible, qui donnent les messages, qui a changé la vie de la famille. Moi, je dis, en Chine, on a pas mal de familles qui est comme ça.
1: Vous n'étiez pas devenu pasteur tout de suite. Vous avez d'abord travaillé, c'est ça ?
2: Bien sûr, depuis je suis le commerçant.
1: Dans le commerce ?
2: Oui.
1: Et ça marchait bien ?
2: Ça va. Ça va.
1: Mais vous êtes toujours à la fois dans le commerce maintenant ?
2: Non. Maintenant, c'est...
3: Il est pasteur de notre église. Ouais. C'est l'église qui donne le salaire.
1: Voilà. Vous aviez des affaires, en fait, et puis ça marchait bien, mais vous avez décidé d'arrêter et de devenir pasteur.
2: Oui.
1: Et donc, vous contribuez à chercher des disciples dans la communauté chinoise, ici à Marseille ou dans la région. C'est facile, parce qu'il y a beaucoup de Chinois qui ne sont peut-être pas intéressés par l'évangile.
3: 就是说你在这边找到一些人成为基督徒，或者是我们找到这边基督徒。
2: Oui, c'est ça, c'est pas très facile, c'est un petit fil.
1: Qu'est-ce qui pose problème ?
2: Mais au début, les gens, ils connaissent pas notre religion.
1: Est-ce qu'ils pensent que c'est la religion des Français, mais pas la religion des Chinois ?
3: Non,
2: je crois, y a les gens, ils pensent comme ça, mais ils croient pas.
3: Je pense que ce qu'il a dit, c'est les gens simplement, ils ne s'intéressent pas.
1: Ça ne les intéresse pas. Et alors, comment vous leur donnez l'envie et le besoin ?
2: Je vais comme l'ami. Voilà, comme ça, ami. Après, voilà, petit à petit, voilà, on parlait, on discutait.
0: L'interview a finalement dû être interrompue pour des raisons de compréhension linguistique. C'est aussi ça les aléas des interviews. On referme donc cette parenthèse pour faire un saut dans l'histoire. Savez-vous que la première trace d'une traduction de la Bible en chinois date de la dynastie Tang au 7e siècle ? Depuis, des missionnaires l'ont traduite et la Bible est rendue accessible en Chine, même à plus de 58 millions de protestants. Ce sont les chiffres de 2010 de Pew Research, un think tank américain. Ils pronostiquent d'ailleurs qu'en 2030, ce sera en Chine que l'on trouvera la plus grande communauté chrétienne au monde. Très modestement et à leur échelle, Man et Yimin Yin continuent de témoigner autour d'eux, Bible en main, et ils nous laissent chacun en conclusion une parole à méditer.
4: Dieu a tant aimé le monde qu'il a donné son Fils unique afin que quiconque croit en lui ne périsse pas, mais qu'il ait la vie éternelle. En chinois, 神爱世人, 甚至将他的独生子赐给他们, 叫一切信他的不至灭亡, 反得永生。
3: Je n'annule pas la grâce de Dieu, car si la justice est par la loi, Christ est donc mort pour rien. Tout le monde en vit dans la grâce de Dieu, mais certaines personnes, ils ne savent pas, ils ne se sentent pas. Mais c'est la vraie. Voilà.
1: Même chose, s'il y a des auditeurs chinois qui nous écoutent, vous pouvez le traduire en chinois.
3: 我不废掉谁的意义说是借着律法得的基督就是突然死了。我们都是活在神的恩典里面，所以很多人可是很多人很可惜很多人不知道，我们愿意分享我们的信仰。
1: Vous avez dit un peu plus que le verset, là.
4: Oui.
3: Ah oui.
1: Avec le commentaire, c'est bien.
3: J'ai parlé quelque chose comme tout à l'heure, la même chose.
1: Merci beaucoup.
4: Merci à vous. Hein.
0: merci au couple Yin et au pasteur Xia d'avoir fait l'effort de nous dire quelque chose de leur foi chrétienne, en français qui plus est. Vous savez que vous pouvez nous retrouver sur le site parole.fm et sur les réseaux sociaux où nous sommes présents. Et l'équipe de Radio Réveil qui signe ce C'est vous l'histoire vous souhaite bon vent. Bye bye.

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1: Beaucoup d'enfants chinois qui est né en France parlent plus chinois. Oui. C'est un peu triste. Oui.
2: Et on trouve que aussi c'est aussi important garder les deux langues parce que on croit que nos enfants en fait ils vont parler le français beaucoup mieux que nous. Ils peuvent prêcher, ils peuvent passer le message du Seigneur au français.
3: Ça vous tente de voyager un peu? Allez, on vous emmène en Chine aujourd'hui dans C'est vous l'histoire. Enfin, en Chine. En France, nous recevons Man et Yiming Yin, un couple d'une quarantaine d'années avec deux enfants et qui réside à Marseille. Il faut savoir que les relations diplomatiques et amicales entre la France et la Chine remontent à loin, en 1964, du temps de Mao et du général de Gaulle. Ils sont aujourd'hui 600 000 Chinois à résider sur le sol français, dont plus de 50 000 étudiants, la plus grosse communauté d'étudiants étrangers en France. Et c'est précisément alors qu'ils étaient étudiants que Man et Yiming se sont rencontrés et qu'ils ont entendu l'évangile de Jésus-Christ. C'est ce qu'ils expliquent à notre journaliste François Sergi.
4: Man Yiming, bonjour.
2: Bonjour.
4: Vous êtes arrivé en France en quelle année à peu près?
2: 2001.
4: Et vous êtes marié, vous êtes connu en Chine en fait?
2: Non,
1: en France. Ah,
4: c'est en France.
1: Oui. À Lille, c'était à Lille.
2: D'accord. On était célibataires, on était étudiants jeunes. Oui. Pour faire des études, on s'est venu en France. On s'est rencontrés à l'église des Chinois à Lille, protestante. On est invité par des amis et on connaît Seigneur, on connaît Jésus, accepter Jésus d'abord et après on travaille ensemble aussi à l'église, un peu par exemple dans les chorales.
1: Jouer le piano,
4: oui.
1: J'aime bien chanter.
4: D'accord. Et vous aviez un regard du côté du piano du coup.
1: quelque chose comme ça. Voilà. C'est plus compliqué que ça.
4: Oui, bien sûr.
2: On croit que c'est la grâce de Dieu.
4: Oui.
2: De oui, nous faire connaissance. Et,
4: on et un peu grâce à la France aussi.
2: Oui, bien sûr. Parce qu'on était très très loin, notre famille.
1: 1500 kilomètres à peu près.
4: Ah, oui.
1: Entre les deux familles en Chine.
2: Natale.
4: Et ensuite, vous avez eu des enfants.
2: Oui.
4: Qui eux sont nés en France.
2: Oui, oui, bien sûr.
4: Mais qui parlent chinois, donc vous êtes en fait, vous avez gardé et préservé votre culture chinoise.
2: Oui. Hein? On fait exprès.
1: Un peu ça, parce que j'ai vu beaucoup d'enfants chinois qui sont nés en France, ils ne parlent plus chinois. Oui. C'est un peu triste. Oui.
2: Et on trouve que aussi, c'est aussi important garder les deux langues. Parce qu'on croit que nos enfants, en fait, ils vont devenir un bon de culture et aussi leur religion. Parce qu'ils vont parler le français beaucoup mieux que nous,
4: bien sûr,
2: que notre
4: oui.
2: génération. Oui, oui. Ils peuvent prêcher, ils peuvent passer le message
4: voilà.
2: de Seigneur aux Français. On croit que ça aussi, c'est aussi important.
4: Et préserver le chinois, la oui. langue chinoise, pourquoi, pour eux?
2: Pour nos familles. Dans notre famille, il y a pas mal de membres, pas encore...
1: Pas encore croyants.
2: Donc nos enfants peuvent aussi...
4: être des témoins auprès
2: voilà,
4: de,
2: être
4: de,
2: témoins,
4: de cette famille
2: oui.
4: élargie. Quoi.
2: Oui.
4: Et votre avenir, il est en France ou bien est-ce qu'il y aurait un appel du retour en Chine?
2: Notre avenir, c'est au Seigneur.
4: Il est au Seigneur.
2: Oui. Si l'appel est ici en France, on va aussi travailler en France.
4: Donc, pour l'instant, vous êtes très engagé ici, vous avez de quoi faire, mais tout reste ouvert, si j'ai bien compris.
2: Même. Oui, bien sûr.
1: C'est ça, ouais.
2: On a du travail, j'ai dit des boulots, en fait, mais on a du travail aussi à l'église.
4: Votre communauté, elle est composée uniquement de Chinois, et est-ce que vous n'avez pas l'impression d'être enfermé?
2: On ne veut pas dire c'est fermé, pourquoi? Parce que, par exemple, on a prêté la salle à une église protestante des Français.
4: D'accord, vous avez des liens avec les autres églises.
2: Voilà.
4: En fait.
2: Et maintenant, c'est une autre église qui vient de Madagascar.
1: On partage le local.
2: On croit que c'est de grâce du Seigneur nous donner cette église, le lieu en toi. Donc on veut partager la grâce avec les autres frères et sœurs. Ce n'est pas uniquement aux Chinois.
3: Yiming Yin se souvient d'une rencontre avec un pasteur de Nice. Ça l'a marqué et il nous dit pourquoi.
1: Il me racontait une histoire. Quand il est petit, il priait avec ses grands-parents pour la Chine. Et aujourd'hui, quand il a vu les étudiants chinois, les Chinois, chrétiens chinois, viennent utiliser le local, il est très content. Et puis, il a dit aussi, quand j'étais petit, je priais avec mes grands-parents pour la Chine. Mais aujourd'hui, c'est à vous de prier pour nous. Ça me touche beaucoup. Mm-hmm. Ça me touche beaucoup.
4: Voilà. Vous êtes une richesse pour les églises de France. Vous revivifiez l'église en France.
2: Voilà, c'est ça. Parce qu'on voit, c'est le royaume de Dieu. Mm-hmm. Il n'y a pas de séparation entre les Français ou Chinois ou les autres.
4: Oui. Il y a une seule identité en Christ, en fait, communion en Christ.
2: Voilà.
1: Pas seulement croyant, mais aussi pratiquant. Mm-hmm. Parce que pour nous, il n'y a pas de pratiquant ou non pratiquant. Si quelqu'un est croyant, il est pratiquant. Voilà, c'est la même chose pour nous.

0: De C'est vous l'histoire, avec nous Man et Yimin Yin, un couple chinois établi en France, et ils sont interrogés par notre journaliste François Sergi dans leur église chinoise de Marseille. Une église qui est du reste conduite par le pasteur Xia, lequel assistait à l'entretien. Nous nous sommes permis une petite parenthèse, il a répondu également à quelques questions.
1: Donc le pasteur Xia, vous étiez quoi?
2: Voilà, avant?
1: Avant, oui. Alors, avant d'être chrétien.
2: Je suis toujours le chrétien, parce que mon père, mon grand-père, voilà, on a déjà...
1: Ah, c'est incroyable, oui, ça. Oui, un Chinois ça, oui. Qui était de famille chrétienne.
2: Il est pasteur. Mon grand-père, il est pasteur aussi.
1: Là-bas en Chine.
2: Oui, en Chine, oui, ça.
1: D'accord. Donc vous avez connu l'Évangile tout petit.
2: C'est ça, oui.
1: Comment est-ce qu'on peut devenir chrétien en Chine sur plusieurs générations?
3: C'était les pasteurs viennent d'étrangers qui entrent en Chine, qui donnent les formations de la Bible, qui donnent des messages, qui a changé la vie de la famille. Moi, je dis, en Chine, on a pas mal de familles qui est comme ça.
1: Vous n'étiez pas devenu pasteur tout de suite. Vous avez d'abord travaillé, c'est ça?
2: Bien sûr, depuis aussi le commerçant.
1: Dans le commerce?
2: Oui.
1: Et ça marchait bien?
2: Ça va. Ça va.
1: Mais vous êtes toujours à la fois dans le commerce maintenant?
2: Non, maintenant c'est...
3: Il est pasteur de notre église.
1: Ouais.
3: C'est l'église qui donne le salaire.
1: Voilà. Vous aviez des affaires en fait, et puis ça marchait bien, mais vous avez décidé d'arrêter et de devenir pasteur.
2: Oui.
1: Et donc vous contribuez à chercher des disciples dans la communauté chinoise, ici à Marseille ou dans la région? C'est facile, parce qu'il y a beaucoup de Chinois qui ne sont peut-être pas intéressés par l'Évangile.
2: Oui, c'est ça, c'est pas très facile, c'est un peu difficile.
1: Qu'est-ce qui pose problème?
2: Mais au début, les gens ne connaissent pas notre religion.
1: Est-ce qu'ils pensent que c'est la religion des Français, mais pas la religion des Chinois?
2: Non, je crois, y a les gens ils pensent comme ça, mais ils ne croient pas.
3: Je pense ce qu'il a dit, c'est les gens simplement, ils ne s'intéressent pas.
1: Ça ne les intéresse pas. Et alors comment vous leur donnez l'envie et le besoin?
2: Je vais comme l'ami. Voilà, comme mon ami, comme ça ami. Après, voilà, petit à petit, voilà, on parlait, on allait discuter.
0: L'interview a finalement dû être interrompue pour des raisons de compréhension linguistique. C'est aussi ça, les aléas des interviews. On referme donc cette parenthèse pour faire un saut dans l'histoire. Savez-vous que la première trace d'une traduction de la Bible en chinois date de la dynastie Tang au 7e siècle? Depuis, des missionnaires l'ont traduite et la Bible est rendue accessible en Chine, même à plus de 58 millions de protestants. Ce sont les chiffres de 2010 de Pew Research, un think tank américain. Il pronostique d'ailleurs qu'en 2030, ce sera en Chine que l'on trouvera la plus grande communauté chrétienne au monde. Très modestement et à leur échelle, Man et Yimin Yin continuent de témoigner autour d'eux, Bible en main, et ils nous laissent chacun en conclusion une parole à méditer.
4: Dieu a tant aimé le monde qu'il a donné son Fils unique afin que quiconque croit en lui ne périsse pas, mais qu'il ait la vie éternelle. En chinois, 神爱世人 甚至将他的独生子赐给他们，叫一切信他的，不至灭亡，反得永生。
3: Je n'annule pas la grâce de Dieu, car si la justice est par la loi, Christ est donc mort pour rien. Tout le monde en vit dans la grâce de Dieu, mais certaines personnes, ils ne savent pas, ils ne se sentent pas, mais c'est la vraie. Voilà.
1: Même chose, s'il y a des auditeurs chinois qui nous écoutent, vous pouvez le traduire en chinois.
3: 我不废掉谁呢？意义说是借着律法得的，基督就是突然死了。我们都是活在神的恩典里面，所以很多人可是很多人很可惜，很多人不知道，我们愿意分享我们的信仰。
1: Vous avez dit un peu plus que le verset là.
4: Oui.
3: Ah, oui.
1: Avec le commentaire, c'est bien.
3: J'ai parlé quelque chose comme tout à l'heure, la même chose.
1: Merci beaucoup.
4: Merci à vous. Hein.
0: Merci au couple. peuple Yin et au pasteur Xia d'avoir fait l'effort de nous dire quelque chose de leur foi chrétienne, en français qui plus est. Vous savez que vous pouvez nous retrouver sur le site parole.fm et sur les réseaux sociaux où nous sommes présents. Et l'équipe de Radio Réveil qui signe ce C'est vous l'histoire vous souhaite bon vent. Bye bye.
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ici au pistage des animaux sauvages, bien sûr la forêt, qui reste quand même la plupart du temps davantage humide. Le tour des milieux humides, donc les berges de rivières, de lacs, mais également le tour de votre mare. Et des fois, lorsqu'on a de la chance, on peut voir les empreintes de l'écureuil. Donc de l'écureuil roux, Sciurus vulgaris, ou du loir gris, le glis-glis. J'adore ce nom latin, je le trouve très très drôle. Ce sont deux animaux qui ne sont pas du tout dans les mêmes milieux, hein. L'écureuil roux, c'est davantage forêt, ou en tout cas lieux qui ont des grands arbres. Donc si vous avez un jardin avec des grands arbres, vous pouvez avoir un écureuil, il n'y a pas de problème. Alors que le loir, lui, il aime bien nos bâtiments, le loir, hein. C'est lui qui aime bien faire des courses-poursuites à 3h du mat dans notre grenier. Mais en tout cas, question empreinte, bah, c'est quasiment les mêmes. Vous allez avoir une main, bien sûr toute petite, hein. Ce sont des mammifères qui sont quand même pas très très grands. Donc vous allez avoir une main avec 4 doigts. Ah oui, il n'y a pas de 5 doigts. Il n'y a pas de pouce au niveau de la patte avant. On n'a que 4 doigts. Des longs doigts qui permettent pour l'écureuil de s'accrocher aux branches et pour le loir gris d'aller en fait monter directement sur les murs de votre maison sans problème. Et au niveau du pied, au niveau de la patte arrière, bah là on a 5 doigts. Ne me demandez pas pourquoi, je n'en sais rien. Donc on a 5 doigts au niveau de la patte arrière, mais pour l'écureuil roux, on a vraiment un pouce opposable. Le pouce opposable, en fait, lui permet de se maintenir lorsqu'il va grimper sur les troncs. Car avec ses doigts avant, très longs, il peut s'accrocher, mais c'est sa patte arrière qui va lui assurer son maintien. Il va tenir grâce à ses 4 longs doigts, mais surtout, son pouce va pouvoir venir enrouler le tronc pour maintenir sa position. Donc la plupart du temps, on entend dire que l'être humain a réussi à développer ses facultés grâce à son pouce opposable. Mais il y a plein d'espèces qui ont un pouce opposable. Donc c'est assez étrange, cette logique-là. Ça serait intéressant de savoir d'où ça vient. Mais non, là, l'écureuil roux, sa patte arrière, a un pouce opposable. Le loir gris, lui, le pouce, il est dans la même logique que les autres doigts. Et encore une fois, ça vient en fait tout simplement de sa biologie et de son habitat. Il n'a pas besoin de se maintenir en enroulant son pouce autour d'un arbre, puisque lui, il va davantage grimper à des murs. Donc c'est là qu'il est intéressant en fait de découvrir cet univers, puisque les empreintes permettent de mieux comprendre en fait l'éthologie, la biologie, le comportement en fait des animaux sauvages. Je vous laisse avec ce son de l'écureuil roux que l'on entend finalement assez peu.

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1: Il arrive que des adultes me disent « Je prie, je regarde autour de moi, il y a beaucoup à faire, mais j'aimerais une direction claire, évidente, plus précise. » Moi aussi, j'ai souvent pensé à cela. En commençant à écrire le livre « Réussir sa vie », j'étais encouragé par l'accueil réservé à mon premier livre « Une histoire d'amour ». Mais était-ce vraiment utile d'en écrire un second ? J'aurais aimé que Dieu s'exprime, me donne son opinion. Oui, non, comment ? Mais rien de vraiment significatif se passa, à l'exception d'une conviction intérieure qui grandissait. Elle me venait de l'intérêt que les jeunes portaient à ces sujets. Les conférences que je faisais en Europe attiraient un public nombreux, diversifié. Je savais que les thèmes proposés encourageaient les uns et les autres. Et malgré tous les obstacles, l'idée qu'il fallait aller jusqu'au bout s'imposait de plus en plus. J'ai finalement été quasiment contraint de le faire. L'apôtre Paul dit un jour « Malheur à moi si je n'évangélise. Pourquoi ? Et comment comprendre cela ?» Il ajoute « La nécessité m'en est imposée. » C'est un peu comme une semence qui, pendant un temps, semble dormir dans la terre, puis, quand le temps est arrivé, elle sort, et l'énergie qu'elle met à sortir est si forte que même une couche de goudron ne peut l'y empêcher. Au départ de votre but, il y a peut-être le rêve que vous caressez depuis votre enfance, depuis votre conversion, votre mariage. Mais du rêve à la réalité, il y a un monde. Que faire ? Surtout, cultivez-le ce rêve, c'est la semence. Soumettez-le à Dieu, corrigez-le à la lumière de sa parole. Voilà, vous possédez la semence, elle va germer, c'est merveilleux. Votre prochaine chronique aura pour titre « Où suis-je ?»
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1: Bienvenue à l'Instant Bible, l'émission dans laquelle on prend plaisir à découvrir et mieux comprendre la Bible, ce livre si spécial et si riche que l'étudier, c'est presque sans fin. Et aujourd'hui, nous vous proposons de poursuivre nos échanges à propos du livre des psaumes que l'on trouve dans l'Ancien Testament. J'ai le grand plaisir pour cela de retrouver les pasteurs Pascal Rodet. Bonjour.
2: Bonjour Stéphane, bonjour à tous.
1: Et Jethro Camille, bonjour.
3: Bonjour Stéphane, bonjour tout le monde.
1: Lors de nos émissions précédentes, nous avons pu rappeler que les psaumes à l'époque étaient des chants. Cependant, je me suis laissé dire que dans ces psaumes, il y aurait peut-être des prophéties. Alors donc, vous allez pouvoir nous éclairer, cher pasteur, sur ces questions-là. Mais alors, pour commencer, on va déjà s'intéresser à savoir qu'est-ce que c'est exactement qu'une prophétie, pasteur Jethro Camille.
3: Alors, une prophétie, c'est pas compliqué. C'est Dieu qui veut dire quelque chose à des êtres humains. Typiquement un peuple ou un village ou une ville, etc. Et Dieu, il aime bien utiliser des porte-paroles. Donc il va envoyer son message à des gens qui sont proches de lui, des gens qui sont à son écoute, qu'on appelle des prophètes. Et ces prophètes vont aller annoncer la parole que Dieu leur a dit de prononcer. Ce sont donc des porte-paroles, les prophètes et les prophéties. Ce sont des messages que Dieu envoie. Alors il y a plusieurs types de prophéties. Il y a les prophéties conditionnelles. Si tu continues à faire le mal, tu vas avoir des ennuis. Bon, c'est mieux dit que ça dans la Bible. Moi, je le dis à ma manière, j'ai trois gamins.
1: De manière un peu synthétique, quoi.
3: Je suis en plein, j'ai trois adolescents à la maison.
2: C'est la méthode paternelle.
3: Ça ressort dans mon propos. Ou bien, si tu te comportes bien, tu vas être heureux. Les prophéties conditionnelles. Il y a aussi les prophéties chronologiques. À tel moment de l'histoire, il va se passer ceci, il va se passer cela. Et puis, il y a les prophéties qui sont juste des paroles que Dieu dit sur son peuple. Et qui sont là comme des bénédictions, par exemple, que Dieu prononce sur son peuple. Voilà ce qu'est une prophétie.
1: Voilà ce qu'est une prophétie. Et alors, est-ce que dans la Bible, pasteur Pascal Rodet, on trouve souvent, comme ça, des endroits où des prophètes viennent délivrer un message de la part de Dieu, ou tout simplement annoncer une prophétie
2: Alors, il y en a forcément pas mal dans la Bible. Alors, forcément, je ne sais pas pourquoi je dis forcément, mais beaucoup de prophéties, d'ailleurs, qui sont parfois lié à certains livres de la Bible, je pense particulièrement à Daniel ou à l'Apocalypse, où là, on parle beaucoup de prophéties. Oui. Ce sont des livres prophétiques. Et puis, on en retrouve d'autres aussi dans certains livres de l'Ancien Testament ou de Nouveau, mais qui ne sont pas forcément des livres prophétiques. Mais justement, comme disait Jethro, les prophètes ou les auteurs des livres ont une prophétie de la part de Dieu à communiquer au peuple.
1: Cette notion de prophétie n'est valable que si celle-ci se réalise, finalement. Est-ce qu'on peut vérifier si les prophéties se sont réalisées à partir de la Bible, particulièrement ?
3: Bien,
1: Jethro Camille,
3: ça dépend du type de prophétie. Pour les prophéties conditionnelles, pas toujours. Par exemple, prenons l'exemple de Jonas, le fameux Jonas et sa baleine qu'il a englouti. Il a été à une ville qui s'appelait Ninive, et puis il a dit « Repentez-vous, sinon vous allez avoir des ennuis, le Seigneur va vous punir ». Ils se sont repentis, ils ont changé et le Seigneur n'a pas puni. Mais on n'a pas moyen de savoir si le Seigneur aurait vraiment puni et donc si la prophétie s'est réalisée ou pas. Et donc, il y a des prophéties dans la Bible qui sont des prophéties qui sont assez spectaculairement réalisées, comme celle qu'on trouve dans Amos. Amos étant un petit prophète, c'est-à-dire qu'il n'y a pas beaucoup de livres, il n'était pas petit de taille, il n'y avait pas beaucoup de livres. Amos est un prophète qui va annoncer qu'à cause de l'infidélité du peuple, Dieu ne peut plus les protéger, ils se sont retirés de la protection de Dieu. Et donc, ils vont être déportés, mais que Dieu va continuer à les chercher. Et dans Amos 9, verset 13, le Seigneur déclare encore, le jour vient où les récoltes seront si abondantes qu'elles dureront jusqu'au moment du labour. De même, la récolte du raisin durera jusqu'au moment où on sème le blé. Alors le vin nouveau coulera sur les collines et elles seront inondées. Je rendrai son ancienne situation à mon peuple Israël. Ils rebâtiront les villes détruites. Ils les habiteront de nouveau, ils planteront des vignes et ils boiront du vin, ils cultiveront des jardins et mangeront leurs produits. Je replanterai mon peuple sur sa terre, on ne les chassera plus de la terre que je leur ai donnée, voilà ce que moi j'annonce, le Seigneur votre Dieu. Et j'ai eu l'occasion de visiter, peut-être toi aussi, cher ami et collègue, Israël. Et c'est quand même spectaculaire de voir les jardins dans le désert, de voir l'agriculture, de voir les infrastructures industrielles et civiles. C'est devenu vraiment une terre riche, féconde, un pays prospère, alors qu'il n'y a pas si longtemps, il n'y avait rien. Ça avait été complètement, pendant des siècles, il n'y avait pas vraiment d'État d'Israël à cet endroit-là. Donc voilà un exemple de prophétie qui a été réalisée alors qu'Amos date du 8e siècle avant Jésus-Christ. On le situe vers moins 740 à peu près.
1: Comment est-ce qu'on explique que ces personnages puissent donner des prédictions comme ça dans le temps, pasteur Pascal Rodet ?
2: C'est lié à ce que disait Jethro tout à l'heure. À un moment donné, Dieu souhaite annoncer ce qui va se passer ou qui risque de se passer s'ils ne suivent pas certaines règles ou certains changements en tous les cas. Et donc les prophètes est là pour mettre en parole ce que le Seigneur lui a dit. Et c'est au travers de ces paroles que va déboucher la réalité de la prophétie. Au bout de quelques mois, quelques décennies, quelques siècles, voilà, ça dépend des prophéties annoncées. Mais il y a vraiment une réalité suite à ce que Dieu veut donner comme information.
3: Et alors, d'ailleurs, si je peux dire un petit mot à ce sujet-là,
1: pasteur Jethro,
3: l'information vient de Dieu. Et c'est important, comme le précise mon ami Pascal, c'est très important de le dire, parce que ça implique une chose qui n'est pas très intuitive pour nous, parce que nous, si vous voulez, on se situe quelque part dans l'espace et quelque part dans le temps. Mais on est complètement limité de ce point de vue-là. On ne peut pas aller au-delà, je ne peux pas être dans plusieurs endroits en même temps, et je ne peux pas savoir ce qui se passera demain. Parce que je suis intriqué, si vous voulez, dans une ligne chronologique, dans un temps. Dieu, lui, n'est pas limité à cela. Dieu est capable de voir au-delà du temps parce qu'il se situe, je sais pas, dans un autre plan. Je n'ai pas les mots techniques pour expliquer, je n'ai pas la capacité de comprendre. Mais de toute évidence, Dieu est capable de voir au-delà de ce que nous, on voit immédiatement, il voit ce qui va se passer dans le futur. Et pour certaines raisons bien précises, il communique l'information à ses prophètes.
1: Et alors, donc, vous nous parlez de prophètes. Ça veut dire, pasteur Pascal Rodet, que ça peut arriver à n'importe qui aujourd'hui d'être prophète de Dieu et de recevoir comme ça un message à délivrer à quelqu'un, notamment pour ce qui va se passer dans le futur.
2: Dans l'absolu, ça peut arriver à n'importe qui.
1: Être un monsieur ou madame Irma, pour les gens de ma génération qui savent à quoi ça correspond.
2: Oui, dans l'absolu, ça pourrait arriver à n'importe qui. Dieu parle à des personnes qui l'a choisi. C'est ce mot-là qui est peut-être par contre important. C'est pas nous qui choisissons de prophétiser quelque chose ou de dire quelque chose. Au nom de Dieu, c'est Dieu qui l'appelle. Ça, c'est un premier point. Ensuite, il y a quand même, à un moment donné, une relation particulière de la personne avec Dieu pour que Dieu puisse communiquer avec les prophètes. En tous les cas, dans la Bible, ce sont des personnes qui sont liées, soit parce qu'ils sont fortement religieux, soit parce qu'ils sont prophètes déjà dans leur relation avec Dieu. Voilà, c'est quand même aussi assez spécifique dans ce domaine-là.
1: Et dans la Bible, est-ce qu'on constate, pasteur Jethro Camille, que certaines prophéties qui auraient été faites ne se sont pas réalisées ?
3: Oui.
1: Oui ?
3: Oui, absolument. Il y a, tout d'abord, comme je vous le disais tout à l'heure, les prophéties conditionnelles. Quand les conditions étaient atteintes, fatalement, l'objet des prophéties ne se réalise pas. Ça, c'est évident. Et puis, il y a d'autres prophéties. Moi, je suis très frustré avec les prophéties sur le retour de Jésus, par exemple. Ou bien les prophéties sur le monde nouveau qui vient pour remplacer cette terre, qui est pleine de problèmes, de guerres, de souffrances, de faim, de catastrophes naturelles. On nous promet un nouveau monde qui ne sera pas paradisiaque. Mais il n'est pas là. Ça fait longtemps qu'on l'attend. Ou le retour de Jésus, ça fait longtemps qu'on l'attend. 2000 ans qu'on l'attend. Il n'est toujours pas revenu. Donc, oui. Il y a des prophéties qui ne se sont pas encore réalisées. Ça ne nous empêche pas de garder l'espoir et puis de continuer à avancer malgré tout.
1: Revenons-en aux psaumes. Est-ce qu'il est vrai alors, Pascal Rodet, que les psaumes contiennent des prophéties ?
2: Dans les psaumes, il y a en effet des paroles qui sont des paroles prophétiques. L'auteur n'a peut-être pas dans l'immédiat, dans l'absolu, voulu prophétiser quelque chose, mais dans son écriture, dans ce qu'il a voulu chanter au niveau de ses paroles ou écrire le poème, il y a dedans des moments de prophétie pour l'avenir. Oui, tout à fait.
1: Et alors, est-ce que vous pouvez nous éclairer, nous aiguiller sur ces prophéties qui seraient contenues dans les psaumes ?
2: Alors, il y en a plusieurs qui pourraient être mis tout de suite en avant. Il y a dans ce domaine-là les prophéties par rapport à Jésus, par exemple. Et sa venue sur terre, et en particulier au moment de sa mort sur la croix, où il y a des parallèles qui sont quand même assez étonnants et extraordinaires, où on ne peut pas s'empêcher de se poser des questions. Je prends par exemple le psaume 22, versets 16 à 18. On peut lire à partir du verset 16. « Ma gorge est sèche comme un morceau de terre cuite, et ma langue reste collée dans ma bouche. Tu me mets déjà au bord de la tombe. » Là, si on s'arrête là, par exemple, on pourrait se dire... Bon, le psalmiste est en train de parler de sa mort ou voilà, c'est la fin, il est dans un moment de stress, il sent la mort arriver. Puis quand on continue, un groupe de bandits m'entoure, ils sont autour de moi comme des chiens, ils m'ont percé les mains et les pieds. Là, tout de suite, ça fait référence aussi à d'autres éléments. Et enfin, je termine, je suis très maigre, on peut compter tous mes os, mes ennemis me fixent attentivement. Il y a deux versets ici qui sont liés directement à la mort de Jésus sur la croix, puisque ils m'ont percé les mains et les pieds, donc ça fait référence à la croix, et deux, on peut compter tous mes os. À l'inverse de la plupart des crucifiés, où au bout de quelques heures, on cassait les jambes, les tibias des condamnés pour limiter le temps de souffrance, parce que avec les pieds, ils pouvaient se relever pour enfin respirer. Si on casse les os, on a du mal à respirer quand on a les bras en croix. Là, visiblement, quand on lit l'évangile, le soldat qui voulait lui casser les os voit qu'il est mort, et donc il ne casse pas les os. Et donc, là, dans ce texte, on retrouve un peu cette prophétie, quelque part, ben oui, on peut compter tous les os, il n'en a pas de plus, il n'en a pas de moins.
1: Et là, on est combien de temps avant la crucifixion de Jésus-Christ ?
2: Là, on est à peu près dans les 500, 600 ans avant cette crucifixion, à peu près, pour ce psaume.
1: Donc 500, 600 ans avant la crucifixion du Christ, on a déjà presque tous les détails de ce qui va se passer.
2: Tous les détails, c'est peut-être beaucoup, mais en tous les cas, voilà deux détails intéressants.
1: C'est quand même assez...
2: C'est assez troublant.
1: C'est assez détaillé, oui.
2: Oui, tout à fait.
1: Là, vous nous parlez de la crucifixion du Christ. Il y a un objectif là-dedans, de savoir comme ça, tant à l'avance, ce qui va se passer, notamment à propos de Jésus-Christ.
2: L'objectif, il est simplement de voir que Dieu, dans son histoire, ça, je reprends un peu ce que disait Jethro, dans son histoire, Dieu connaît les choses qui vont se passer. On n'a pas besoin de tout savoir, nous, parce que, à un moment donné, il vaut peut-être mieux pas tout savoir, d'ailleurs, pour arriver à vivre correctement.
4: Le stress.
2: Sinon, le stress, exactement. Ça y est, c'est bientôt, la catastrophe va arriver là, à tel endroit, à telle heure, etc. Non, c'est assez invivable. Par contre, de voir ce lien qui fait que... Enfin, le message que Dieu veut donner ici, en travers d'un Jésus qui est mort pour le salut de nos fautes, qui est mort à notre place, etc., en lien déjà su quelques siècles avant, fait que Dieu nous rappelle « Je suis aux commandes, pas de panique, ça se passe peut-être pas comme vous voudrez, mais je sais ce qui va y arriver. » Et il y a des petits détails comme ça qui nous indique. Ça aide aussi pour nous dans ce domaine.
4: Peut-être également un élément, si je peux, supplémentaire, c'est que la manière dont Jésus est arrivé est tellement bizarre, la manière dont Dieu est venu est tellement peu prévisible. Oui. On s'attendrait à quelqu'un qui arrive dans un nuage de lumière dorée, avec des trompettes, etc., mais sur un petit bébé quelconque qui naît dans une étable, qui est charpentier. C'est tellement incongru que s'il n'y a pas ces textes qui nous préparent, qui préparaient le peuple d'Israël, jamais il n'aurait pu être reconnu par certains comme le Messie. Et c'est a posteriori.

0: aussi bien Adam et Ève que le fils prodigue n'ont ni compris le caractère du père, parce que l'un vient à genoux, prends-moi comme un de tes esclaves ou un de tes serviteurs, etc. Et Adam et Ève se planquent carrément, ils ne viennent même pas, ils se cachent. Donc ils n'ont pas compris le caractère du père et ils n'ont pas compris non plus leur propre valeur. Mmh. Et c'est l'attitude du père vis-à-vis d'Adam et Ève, et l'attitude du père céleste, et l'attitude du père du fils prodigue qui va leur montrer ce qu'ils valent vraiment. Et on peut passer sa vie à côté de soi-même, sont mesurés à quel point nous sommes des créatures extraordinaires et merveilleuses avec des potentialités fantastiques que Dieu, lui, voit.
1: Et alors, est-ce que la Bible nous rapporte jusqu'où Dieu le Père est prêt à aller pour garder le contact avec nous ?
0: C'est un absolu. Hein. Dans la Bible, il est prêt à tout donner. On parle même de donner sa vie, quoi que ça puisse vouloir dire d'un point de vue théologique, on peut discuter, mais c'est quelqu'un qui a été prêt à essuyer le crachat sur ses joues, les tortures, enfin, il s'est incarné en Jésus-Christ. Et il a voulu montrer à quel point c'était bien d'être gentil, d'être bon. Ça ne lui a pas rapporté grand-chose dans l'immédiat, mais l'amour qu'il a révélé fait qu'on est plus d'un milliard de chrétiens maintenant dans le monde. Quoi.
1: Alors, pasteur Rodé, pasteur Camille, nous arrivons au terme de cette émission. Et oui, le temps passe vite. Évidemment, il y aurait encore beaucoup à dire hein, sur ce sujet-là, mais c'est pour ça qu'on se reverra dans une prochaine émission pour continuer à échanger sur ces thèmes-là. Vous viendrez nous parler, notamment lors de la prochaine émission, eh bien, de ce que Dieu a prévu pour ses enfants, nous les humains, pour qu'on soit à nouveau près de lui. Et si vous souhaitez en savoir plus sur ce sujet, eh bien, l'équipe de l'Instant Bible aura plaisir à répondre à vos questions que vous nous ferez parvenir. Eh bien, messieurs, pasteur Jethro, Camille, pasteur Pascal Rodé, merci beaucoup d'avoir participé à cette émission. Et puis, je vous souhaite de goûter aux retrouvailles avec votre père.
2: Merci.
1: À bientôt. Au revoir.
2: Au revoir.

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1: Bonjour et bienvenue dans Histoire Inspirante. Est-ce que vous connaissez la slow attitude? Vous savez, c'est ce terme anglophone qui dit on ralentit, on prend le temps. Prendre le temps de manger, on prend le temps de profiter de la vie, de sa famille. Et parfois, eh ben, peut-être qu'il faudrait inventer le terme de la slow conversion, c'est-à-dire prendre le temps de véritablement être converti au plus profond de son cœur. Eh bien, aujourd'hui, on a la joie d'accueillir Serge et vous allez voir son long parcours de conversion. Bonjour Serge.
2: Bonjour Philippe.
1: Très heureux de t'avoir à ce micro dans cette émission d'Histoire Inspirante.
2: Merci, merci à toi de m'avoir invité.
1: Eh ben, c'est un plaisir et puis honnêtement, je ne pensais pas que tu allais accepter. Je t'ai rappelé hier après-midi, j'ai dit Serge, c'est le moment, est-ce que tu acceptes de venir ici? Et tu as accepté tout de suite, tu as dit il faut le faire maintenant, c'est ça?
2: Oui, avant que le courage me manque de venir.
1: Le courage n'a pas manqué, ce matin tu as fait plus de 2h30 de route pour venir à ce micro, nous partager ton parcours de foi. Une vie bien remplie, avec beaucoup de choses, mais peut-être une vie finalement, je n'ose pas dire comme monsieur et madame tout le monde, mais peut-être pas avec de grands événements, mais avec une foi sincère et qui a mûri petit à petit, c'est ça?
2: Oui, oui, c'est tout à fait ça. Tout d'abord, je dois rendre gloire à Dieu de me permettre de raconter mon parcours, parce que il faut qu'il me donne la sagesse de le faire avec humilité, parce que sans sa protection, sans ses bénédictions, je ne serais pas là. Ça n'a pas été un parcours simple, mais grâce à Dieu, je suis là aujourd'hui.
1: Alors, merci encore une fois d'avoir accepté, parce que c'est vrai que tu aurais pu fuir, tu aurais pu trouver plein d'excuses pour ne pas être à ce micro. Et beaucoup des personnes qu'on invite dans cette émission, non, mais j'ai rien à dire. Et finalement, elles ont beaucoup à dire.
2: Oui.
1: Alors, on va commencer avec ton parcours spirituel. Il commence depuis ta plus tendre enfance. Tu nais dans une famille immigrée qui vient d'Italie, une famille croyante,
2: oui,
1: mais une famille croyante, mais plus de tradition que d'être tous les matins à l'église.
2: Voilà, je suis né dans cette famille-là, j'ai été baptisé et mon parcours, on m'a fait faire le catéchisme quand j'étais adolescent. J'ai fait ma première communion, mais après, il y avait mes parents, ils étaient tellement investis par leur travail et leur charge. Ma mère à la maison avec beaucoup d'enfants, ça n'a jamais été vraiment approfondi, quoi.
1: Vous étiez cinq garçons.
2: Ouais.
1: Ouais, cinq garçons.
2: Voilà.
1: La pauvre.
2: Voilà. Et du coup, ma relation avec Dieu, c'était vraiment c'est vraiment superficiel. Mais moi, au fond de moi-même, je croyais en Dieu toujours, j'ai toujours cru en Dieu.
1: Justement, tu dis que c'était une foi qui était superficielle. Comment tu as vécu cette période de catéchisme? Tu l'as fait parce que tes parents t'ont dit il faut faire le catéchisme.
2: Voilà.
1: Mais est-ce que ça a touché quelque chose? Est-ce que tu as vécu spirituellement quelque chose à ce moment-là?
2: Sincèrement, je n'ai pas souvenir que ça m'a marqué tant que ça. Ça au fond de ma tête, non. Sincèrement, pas du tout. Mais après, je croyais, j'ai toujours cru, j'ai jamais été réticent
1: à la spiritualité.
2: Ouais. J'ai toujours pensé qu'on n'était pas là par hasard et qu'il y avait quelqu'un au-dessus de nous, quoi, qui nous protégeait, qui nous guidait.
1: Alors, voilà. ce quelqu'un, tu mets un nom, concrètement, c'est Dieu.
2: Oui, c'est Dieu, voilà.
1: C'est Dieu, mais quand t'es ado, ce Dieu, tu le qualifiais comment? C'est juste cette puissance supérieure là-haut? Ou il y avait une relation un peu intime avec ce Dieu-là, quand même?
2: Non, vraiment, sincèrement, j'avais pas vraiment de relation. Après, par mes activités, j'ai eu l'occasion d'aller à l'église assez régulièrement. Pardon. Parce que j'étais musicien dans une batterie fanfare et il nous arrivait souvent d'aller en commémoration des jours fériés, et on allait jouer dans les églises, et j'ai assisté à plusieurs fois à des messes le dimanche matin, et bon, j'écoutais attentivement, mais après c'était vraiment, sincèrement, je pensais vraiment à autre chose que tout ce qui était spiritualité, quoi.
1: Tu grandis, tu quittes l'école, voilà. Tu commences le travail.
2: Je commence à travailler. En fait, moi, dans ma vie, le grand changement, ce qui m'a beaucoup transformé, c'était le service national. Parce que jusqu'avant d'arriver au service national, mon enfance, bon, il faut se replonger dans les années 80, les années 70-80, c'est plus comme les jeunes maintenant qui ont l'occasion de quitter la maison pour en y a des activités, tout ça. Moi, c'est le service national qui m'a fait vraiment sentir que j'étais un adulte et qu'il me fallait me prendre en main pour que j'avais des capacités à prendre des initiatives. Jusqu'à là, j'ai l'impression que j'étais... Je me laissais aller, quoi.
1: C'était quoi ? C'était le côté réservé, le côté timide, en retrait.
2: Voilà, je me suis resté, comme je disais tout à l'heure, je restais un peu dans l'ombre. Et quand je suis parti à l'armée, c'est là que je me suis aperçu que la vie, c'était autre chose, que je pouvais décider de moi-même. C'est là que je commençais à m'organiser des week-ends pendant mes permissions. Je me suis senti adulte et j'ai commencé à grandir vraiment au service national. Ça m'a fait beaucoup de bien.
1: Alors, tu commence à grandir, mais toujours pas dans la foi.
2: Non, toujours pas.
1: La foi reste quelque chose de côté, de ta culture, mais pas une pratique religieuse régulière.
2: Après, par contre, il est vrai que quand je faisais des parties en week-end, tout ça, et comme je l'ai toujours fait, je le faisais toujours tout seul, il y avait beaucoup de collègues qui me disaient « Mais tu pars tout seul ?» Mais je leur disais « Mais les gars, on n'est pas tout seul. Je ne suis pas tout seul, j'ai quelqu'un qui me protège là-haut. » Alors, c'est vrai que je le disais sous la forme de... Enfin, pas de la boutade, mais au fond de moi-même, j'y croyais. J'y croyais que, même quand je faisais des défis sportifs, comme je partais tout seul, j'ai jamais eu peur. Je sentais une force qui m'a protégé. Et pendant tous mes voyages, cette force-là, je la sentais. Et j'y croyais, quoi. Et j'ai fait des choses extravagantes, comme partir faire du vélo tout seul, partir en voyage tout seul, mais j'ai jamais eu peur. Je sentais une force qui m'a protégé, et c'est ça qui m'a permis de le faire. Et je n'ai jamais eu aucune angoisse encore maintenant quand je fais des choses. Pendant des années, je suis parti travailler en vélo. Et j'ai jamais eu peur de me faire accrocher. Le matin, je me levais, je me disais, si Dieu me donne la capacité de le faire, c'est qu'il me protège tout le long du trajet. Et j'ai fait ça pendant plus de toute ma carrière professionnelle. Et la seule fois qu'il m'est arrivé quelque chose, c'était de ma faute. Alors, voilà.
1: Alors, tu as un goût pour l'aventure.
2: Voilà.
1: En sortant de l'armée, tu as cette envie. Alors, tu vas travailler, mais tu vas connaître une période de chômage, si je ne me trompe pas.
2: Voilà. J'ai été licencié en 92. Et j'ai voulu profiter du chômage, ça fait pas très de le dire, mais bon.
1: Non, mais on peut comprendre, un moment de break.
2: J'avais eu l'occasion de partir à La Réunion, un ou deux ans avant, et j'ai compris que là-bas, quand c'était l'hiver chez nous en métropole, c'était l'été là-bas, et comme à l'époque je n'aimais pas trop l'hiver, j'ai profité de cette période-là pour pouvoir passer tout un hiver au soleil.
1: Ouais.
2: Et c'est comme ça que je suis parti là-bas, en fait.
1: Alors, tu es parti à La Réunion
2: en début novembre, et je suis rentré fin mars. J'ai zappé tout l'hiver 93-94.
1: D'accord. Voilà. À La Réunion, tu fais une rencontre ? Ou pas ?
2: Non, à La Réunion, j'avais un copain qui était là-bas.
1: Ah non, c'est pas à La Réunion, je me suis trompé.
2: Non, c'est à Madagascar. Non, mais alors voilà, là où Dieu est intervenu, c'est que moi, en fait, à Madagascar, j'avais prévu de partir tout l'hiver. Ce voyage à Madagascar n'était pas prévu, en fait. J'avais un copain qui était à La Réunion, et le soir du 31, au bord de la plage, à Saint-Pierre, en discutant, il me dit « Mais Serge, avant de rentrer sur Toulouse, il me dit « Pourquoi tu ne viendrais pas avec moi ? On irait à Madagascar. » Et j'ai dit « Pourquoi pas ? C'est vrai que c'était tentant. Bon, Madagascar, je ne l'avais pas mis dans mes projets, parce que je savais que c'était un pays un peu compliqué, et d'y aller tout seul, là, pour le coup, je ne me sentais pas. » Je ne sais pas pourquoi, mais je me sentais pas assez costaud pour aller là-bas. Mmh. Et quand mon copain il m'a proposé ça, j'ai dit OK. Et c'est pour ça que j'ai décidé, avant de rentrer sur Toulouse, de partir à Madagascar.
1: Mmh. Donc il y a eu ce petit crochet via Madagascar.
2: Seulement, bon, entre-temps, il y a eu un événement assez triste qui m'est arrivé. J'ai perdu mon père, il est décédé en février. Mmh. Et moi, je partais à Madagascar au mois de mars. Mmh. Et alors, je ne savais pas vraiment quoi faire. Est-ce que j'annulais mon voyage à Madagascar et je rentrais sur Toulouse pour assister à l'enterrement de mon père? Soit, mais bon, je ne rentrais pas. Et alors j'ai réfléchi et j'ai décidé quand même de poursuivre mon aventure jusqu'à la fin, quoi. Mmh. Et c'est là qu'on s'est rencontré avec Pierrette.
1: Alors Pierrette, tu as lâché son prénom. C'est comme ça aussi qu'on s'est connus. C'est comme ça qu'on a réussi à te convaincre de venir, puisqu'il y a quelques mois de cela, Pierrette était à ce micro aussi pour partager son témoignage, où elle parlait d'un jeune homme qu'elle a rencontré justement à Madagascar.
2: Madagascar,
1: le jeune homme, c'était toi. Donc maintenant, on a l'envers de son témoignage. C'est le moment où tu peux te venger, hein, parce que de toute façon, Pierrette, elle est déjà passée, donc tu peux dire la réalité de cette rencontre.
2: Ben écoute, je ne sais pas comment l'expliquer, c'est quelque chose de fort. Mmh. Parce que c'est vrai que je ne me présentais pas vraiment sous un aspect assez... Enfin, j'avais les cheveux longs, l'aventurier, enfin voilà quoi. Je ne sais pas, peut-être que même moi, enfin, quand je l'ai vu, quand on s'est vu, on a dû voir ce qu'il y avait de bon en nous et ça nous a attiré de suite quoi.
1: Mmh. À l'époque, Pierrette est croyante? Elle est toujours croyante, hein, mais je veux dire, elle était croyante, elle était très engagée dans l'église. Pour toi, tu as cette culture, comme tu l'as très bien présentée, chrétienne, mais pas religieuse. Comment tu perçois sa spiritualité à elle? Pour toi, c'est un problème, c'est un avantage?
2: Dans un premier temps, bon, quand on s'est croisés, quand on s'est rencontrés, bon, on n'a passé que quelques jours ensemble. Mmh. C'est beaucoup après, pendant 14 mois, qu'on s'est écrit assez régulièrement. Quand je suis retourné la deuxième fois, au bout de 14 mois, on s'est connu un peu mieux, bien sûr. Mmh. Mais moi, le fait qu'elle était à l'église, ça m'a bien au contraire. Et quand après, on a pu se retrouver 3 mois après mon deuxième voyage, et qu'elle m'a amené à l'église, on a été à l'église à Toulouse pour la première fois, moi, ça m'a jamais... Pour moi, c'était... Enfin, de toute façon, l'église, ça n'a jamais été quelque chose qui me...
1: Ça n'a jamais été une croix.
2: Voilà. Non, pas du tout. Et encore aujourd'hui, enfin, encore plus aujourd'hui. Et bien au contraire. Et puis moi, dans la mesure que je l'ai choisi et que je voulais qu'elle soit bonheur, à partir de là, je ne vois pas pourquoi je me serais opposé à ce qu'elle aille à l'église. Et encore moins que je ne l'accompagne pas, quoi.
1: Alors justement, pendant des années, tu as accompagné Pierrette à l'église. Tu vas être, alors je ne vais pas dire spectateur, tu vas être un auditeur assidu, chaque sabbat assis sur le banc de l'église. Pour autant, tu restes dans ta tradition catholique, en tout cas tu restes...
2: Je ne m'engage pas, quoi.
1: Dans ta foi, tu ne t'engages pas plus que ça.
2: Voilà.
1: Qu'est-ce qui fait que tu viens quand même à l'église? Pourquoi tu viens quand même dans cette
2: église?
1: Moi,
2: à l'église, j'ai établi des relations avec des différentes personnes, et puis... Enfin, c'est sincère, c'était un jour agréable, déjà on ne travaillait pas, c'est vrai, ça incite à ne pas travailler, c'est déjà pas mal. Puis ça me permettait, ayant un travail dans une usine, ça me permettait de me mettre bien habillé, et puis c'est un cadre agréable par rapport à l'église catholique, je trouve que c'est beaucoup plus vivant. Mm-hmm. Et puis bon, passer du temps avec mon épouse, avec les enfants quand ils ont commencé à... Quand la famille a commencé à s'agrandir, pour ne plus jamais finir. Et puis voilà, et puis tu vois, ça m'a donné même l'occasion de partir dans les week-ends que tu as notamment organisé à Pouzag, là, à passer des moments agréables. Je voyais que du côté positif, mais l'histoire de me faire baptiser, ça m'est venu que suite à un événement qui m'est arrivé. Enfin, que je te raconterai après.
1: Si c'est le moment.
2: Mais écoute, moi, je pense que pour moi, me faire baptiser, ça a été une force supplémentaire qui me permet de m'être débarrassé d'une addiction qui a failli me coûter, ma santé, physiquement et financièrement, quoi. Et je me suis dit que si je devais pour que je laisse tomber vraiment définitivement cette addiction, il fallait que je passe par là. Parce qu'il n'y a pas d'autre, une force meilleure que, qu'on puisse recevoir pour justement sortir de, de ces choses-là. Quoi.
1: Tu étais tenu en chaîne par quelle addiction ?
2: Ben écoute, je veux dire, on dit que c'est une drogue douce, mais bon, ça reste quand même une drogue. Et un matin, en partant travailler, j'ai chuté lourdement en vélo, et ça aurait pu être beaucoup plus grave. Non seulement j'aurais pu me faire beaucoup plus mal, voire me tuer ou finir handicapé, et ça, ça a été le pire des cas, mais ça aurait pu aussi me coûter de l'argent, parce que si j'avais été amené à l'hôpital, ils auraient pu détecter les produits, enfin, et voilà, et ça m'aurait, économiquement, ça aurait pu me porter préjudice, quoi. Et j'ai compris que si je devais me débarrasser de cette addiction-là, parce que je le faisais à l'insu de mon épouse, hein, il faut savoir aussi, si je voulais me débarrasser de cette addiction-là, il fallait vraiment que je franchisse un cap pour que justement, parce que moi je suis quelqu'un quand même, quand on s'engage avec Dieu, c'est comme le mariage, on a été mariés devant Dieu, et je sais que il n'y a rien qui me ferait plus mal que de ne pas respecter cet engagement. Et je sais que si je fais cet engagement avec Dieu, je pourrais pas faillir. Quoi.
1: C'est quelque chose que tu me disais hors antenne, qui est quelque chose qui est très important pour toi, qui a toujours été important pour toi, c'est la cohérence. Parce que... c'est ce qui a été un frein d'une certaine manière, tu disais. Alors, il y a cette addiction, mais ça a été un frein pour toi aussi sur cette question de dire, mais je ne peux pas m'engager plus si je sais que je ne suis pas tout à fait raccord avec Dieu.
2: Voilà.
1: C'est vraiment ça. Ça a été ça, vraiment, ton frein pendant des années, de dire, mais je ne serais pas cohérent si maintenant je me faisais baptiser.
2: Voilà. Je pense que, enfin, moi, c'est un peu ça. C'est comme de se marier et d'avoir des vues sur d'autres filles. C'est pas... Pardon, pour moi, c'est un manque de cohérence et cette chose-là, je voulais pas le faire. Quoi.
1: Tu disais la famille s'était agrandie.
2: Oui. Elle a fait plus que s'agrandir.
1: Elle a fait plus que s'agrandir parce que les filles ont eu à leur propre tour leurs enfants. Tu as plusieurs petits-enfants. Tes propres enfants se sont fait baptiser pour certains avant toi.
2: Oui.
1: Comment tu as vécu ce moment-là ? C'est-à-dire que toi, tu étais encore ce spectateur à l'église.
2: Moi, ça me réjouissait, moi, de les voir. Hein. Notamment, tu vois, ce que tu parlais de mes raisons pendant toutes ces années que j'allais à l'église.
1: Oui.
2: Pour moi, j'avais la conviction que de faire évoluer mes enfants dans le cadre de l'église, c'était une protection. J'aurais pas voulu qu'ils tombent dans le même, enfin, je dis pas un piège, mais le monde dans lequel beaucoup de jeunes se trouvent. Et quelque part, on en discute encore ce matin avec mon épouse, quelque part ça me rassure parce que quand je vois mes enfants, bon maintenant les deux elles sont sorties de la maison, mais la troisième, quand je la vois sortir le soir et rentrer tard le matin, dans la nuit, je ne suis pas inquiet, parce que je sais qu'elle ne fréquente pas le monde que j'ai fréquenté moi. Et ça me rassure quelque part, je récolte le fruit aussi de tout ça. Quoi.
1: Est-ce qu'elles t'ont poussé à te faire baptiser ?
2: Sincèrement, non.
1: Non ?
2: Non, non.
1: Alors moi, j'ai appris à vous connaître quand je suis arrivé à Toulouse, j'étais très surpris parce que moi je pensais que tu étais baptisé, m'a dit non, mais il n'est pas baptisé. Et puis j'ai eu la joie de partager des moments avec vous. J'ai été vraiment touché par votre famille dans le respect mutuel que vous vous portiez. C'est-à-dire une Pierrette qui ne t'obligeait pas à quoi que ce soit, tes enfants qui étaient là, qui fréquentaient pleinement les activités JA, qui eux-mêmes ont parcouru spirituellement, et là tu viens de nous le dire sans qu'elles-mêmes te mettent une pression pour un baptême. Ouais. Finalement, tu y passes au baptême. Hein oui. Mais comment t'expliques ce fait que les uns et les autres, vous êtes là, vous vivez ensemble, mais qu'en même temps vous respectiez le parcours spirituel de chacun sans vous mettre de pression les uns aux autres ?
2: Mais en fait, je crois que c'est la base de tout chrétien, de respecter le choix de chacun. Quoi. On est libre dans la mesure qu'on n'aimerait pas que les gens nous imposent quelque chose, je ne vais pas l'imposer aux autres. Tant que ça reste... tant qu'il n'y a pas de... Voilà, quoi. Je ne sais pas comment t'expliquer.
1: Même pour tes propres enfants.
2: Oui.
1: Alors, il faut que tu nous dises, quel a été le point de bascule? Parce que, bon, Pierrette, elle me l'a dit en off, hein, quand même, hein, je suis au courant. Hein. Elle a essayé pendant des années de te faire baptiser, quand même.
2: Ouais, ouais, ouais.
1: On va pas se mentir. Ouais. Mais avec quand même vraiment cette notion de respect que j'évoquais, qu'est-ce qui fait qu'un jour tu dis c'est le moment? Tu nous as parlé de cette addiction.
2: Oui.
1: Et tu as parlé aussi, peut-être, je ne sais pas si tu veux en parler, de ces rencontres, de ces amitiés au niveau de l'Église, de ces liens forts qui, quelque part, t'ont accompagné.
2: Puis, enfin, moi, en avançant dans l'âge, on s'aperçoit qu'à un moment donné, il faut vraiment. C'est un peu comme fréquenter une personne, et si à la fin tu ne te maries pas, c'est. Voilà, je veux dire. Et surtout pour consolider tout cet enseignement, toute cette pratique. Pour moi, ça devenait. Ça s'imposait, quoi. Ça s'imposait.
1: C'est quelque chose qui est vraiment venu, finalement, naturellement.
2: Voilà.
1: T'as eu le sentiment de te faire violence à un moment donné, quand même ?
2: Pas du tout, non.
1: Ouais.
2: Après, moi, comme je disais hors antenne, c'est surtout la cérémonie, c'est pas, je vais pas vous raconter tout ça, comme je suis quelqu'un d'assez timide et de réservé. C'est, pour moi, c'était un peu compliqué, mais bon, après, une fois qu'on y est, on y est. Voilà, c'est comme aujourd'hui.
1: C'est exactement c'est comme aujourd'hui. Quand il faut y aller, il faut y aller.
2: Après, bon, il faut comprendre une chose, et pour moi, fait comme je l'ai dit au début, Dieu m'a béni tout le long de ma vie, et je lui dois bien ça, et puis je m'aperçois que d'adhérer à son enseignement, c'est notre vie, elle est quand même beaucoup plus, beaucoup, pour avoir connu les on va dire les deux mondes, on est quand même beaucoup, beaucoup mieux, quoi. Si on veut bien vieillir et durer, et bien profiter de ses enfants, de ses petits-enfants, et de sa propre vie, quoi.
1: Tu as des frères ?
2: Oui.
1: On a dit tout à l'heure, et une maman, comment ils ont vécu ce lien avec l'Église adventiste par rapport à leur tradition culturelle.
2: Enfin, avec mes frères, on a des relations un peu. On rentre pas dans des sujets comme ça. C'est un peu, on va dire, un peu tabou. Alors, comme je pourrais pas t'en dire plus, quoi.
1: D'accord. Ce qui me touche, hein, dans ce que tu me partages, alors il y a toujours une part hors antenne et une part antenne, c'est vraiment cette démarche très, très intimiste finalement, et tu l'as dit, t'es timide, t'es plutôt réservé, c'est un défi pour toi qui est d'être devant ces micros, mais c'est là aussi que je trouve très beau, dans cette histoire que tu nous racontes, ton histoire, cette idée d'un cheminement qui est en douceur. Il n'y a pas de choses extraordinaires, de choses miraculeuses, mais presque un Dieu qui agit tout doucement, petit à petit.
2: C'est un changement qu'on a dans sa vie, et dans sa vie de tous les jours, qui fait qu'on a besoin de ça, en fait. Moi, je m'aperçois qu'on a besoin de moments de. Qu'on voit maintenant avec mon épouse depuis pas très longtemps, depuis quelques deux ou trois années. On prend le temps de prier, on prend le temps de parler de ça, enfin, voilà. Et c'est vrai que ça consolide notre relation, et en même temps, ça apaise dans notre vie de tous les jours. Parce que tout n'est pas facile. On arrive à se chamailler, pas régulièrement, mais chaque fois qu'il y a des discussions, enfin des divergences sur nos opinions, c'est amené à conflit. Alors, si on n'avait pas Dieu, je crois qu'on ferait comme la majorité de beaucoup de gens. On ne finirait pas notre vie ensemble, quoi. C'est ça qui est triste. Hein.
1: Tu as eu le sentiment, je repose quand même la question, mais que Dieu a consolidé votre couple, que ton engagement a consolidé votre couple.
2: Tout à fait, tout à fait. Moi, je pense que si ça n'avait pas été ça, je pense que ça aurait été très très compliqué. Oui, oui.
1: Alors, pour tous ceux qui sont mariés avec, vu que toi tu as été croyant, mais pas de la même confession que ton épouse, qu'est-ce que tu pourrais dire à d'autres couples qui ont été dans votre situation ? Est-ce que tu pourrais leur laisser un message peut-être à cela ?
2: Mais oui, mais il faut vraiment essayer d'appliquer l'enseignement que Dieu nous donne par rapport au couple, quoi. Le respect, la tendresse, enfin, tout ce que tu nous as appris justement le week-end. J'en ai oublié quelques colonnes, mais bon. Mais il faut être sincère et avoir une relation sincère avec Dieu sur tout ça aussi. Et ne pas s'attacher à des choses qui sont futiles comme l'argent ou le. Enfin, voilà. C'est dans nos vies, c'est compliqué, parce que de nos jours, c'est compliqué parce que en vieillissant, notre partenaire il change, nous-mêmes nous changeons, mais si on reste accroché à Dieu, je pense qu'il n'y a rien d'impossible, hein. C'est voilà le message que je peux leur faire passer. Il faut que Dieu reste en permanence entre le mari et sa femme, hein.
1: Je ne t'ai pas posé la question au début. Vous êtes marié depuis combien d'années avec Pierrette ?
2: Eh bien, ça va faire...
1: C'est une question piège. Hein.
2: On s'est mariés en 95, ça va faire 31 ans.
1: 31 ans.
2: Bien, le mois de juin prochain.
1: Et tu t'es fait baptiser il y a combien de temps ?
2: Il y a 2020, avant le Covid. Ça a fait 5 ans.
1: Voilà, donc je vous laisse faire le calcul.
2: 6 ans, pardon, pas.
1: En gros, vous êtes restés 25 ans ensemble où tu n'étais pas baptisé.
2: Ouais.
1: Hein. Aujourd'hui, quand tu regardes ce parcours-là, quelle bénédiction tu en tires ?
2: Ben, je sais pas, d'être en bonne santé et d'avoir des enfants, des petits-enfants en bonne santé et ne manquer de rien. Non, je suis un homme comblé. Je suis à la retraite depuis peu. Et tu vois, je m'inquiétais pour ma retraite. Et puis finalement, je vis ma plus belle vie actuellement parce que je manque de rien. Et je suis heureux, tout simplement. Je crois que c'est la plus grande bénédiction que Dieu m'a donnée durant toute ma vie. J'ai 64, bientôt 60, enfin je ferai rire les enfants, 63 ans et demi, le 10 mai là, parce que c'est notre bon anniversaire d'une petite fille. Et je suis en bonne santé, je ne prends pas de médicaments, j'ai mon épouse, on passe des moments agréables. Voilà, je pense que j'ai été béni jusqu'à aujourd'hui, je suis béni et j'espère que je devrais l'être tous les jours, tout le temps.
1: Merci parce que tu as été béni et tu es une bénédiction aussi pour ta famille, voilà. Pour tes enfants, pour tes petits-enfants. Tu es un papy heureux.
2: Oui, on peut le dire, je suis un papy heureux. Ouais.
1: Alors il y a bien évidemment un texte qui pour toi a été important, un texte qui a été ton texte de baptême que tu as choisi.
2: Ouais. C'est un texte qui c'est vrai que ça, enfin, on va le lire. Mmh. C'est dans 2 Corinthiens 5, verset 17. Alors là, le stress, il va me faire oublier.
1: Tu le connaissais par cœur, oui. Avant. Hein.
2: Un homme en Christ et quelqu'un en Christ est une personne nouvelle. Toutes choses passées, les choses passées sont anciennes. Mmh. Voici toutes choses nouvelles. Enfin, voilà. Enfin, ça. Là, je suis dans l'émotion de faire le film. Voilà,
1: alors, dis-nous surtout, vous allez le retrouver et ouais. On vous affichera bien évidemment ce texte.
2: En fait, c'est le fait de me faire baptiser, pour moi, c'était un renouveau. Mmh. Parce que, enfin, comme je disais, je fais table rase sur toutes ces choses mauvaises que j'ai pu, que j'ai pu faire. Mmh. Et que malgré que je les ai faites, j'ai pas été. Enfin, voilà, ça aurait pu être beaucoup plus. J'aurais pu avoir des conséquences beaucoup plus grave que ce que ça a été. Mm. D'ailleurs, ça a été ça toute ma vie, parce que pendant ma jeunesse, j'ai fait dormir dehors, faire des fêtes, même si voilà, y a beaucoup qui n'ont pas eu, on va dire, cette chance de passer à travers. Et moi, grâce à Dieu, j'ai jamais pas eu de conséquences, ni physiquement, ni par ma santé, ni rien. Et le fait d'avoir fait table rase sur tout ça, pour moi, c'est un être nouveau, quoi. Et puis surtout aussi, ce qui est bien, c'est de pas se sentir, le fait d'avoir fait des choses mauvaises, de savoir qu'on est pardonné, ça fait du bien aussi. Mmh. De pas se sentir, cette culpabilité. Parce que le fait que je n'ai pas pu assister aux funérailles de mon père et que j'ai fait le choix de rester, continuer mon voyage, enfin, mon aventure, c'est vrai qu'à un moment donné, ça me pesait. Et le fait de savoir qu'on est pardonné de tout ça, que Dieu pardonne dans la mesure qu'on repart à zéro, ça apporte beaucoup de réconfort. Voilà pourquoi j'ai choisi ce texte le jour du baptême aussi.
1: Merci beaucoup Serge,
2: voilà.
1: D'avoir accepté de venir.
2: Ben, merci à toi.
1: D'avoir relevé le défi.
2: Écoute, j'espère que j'ai été assez clair de ma façon de m'exprimer.
1: Tu as été très clair, merci beaucoup. Et puis je te propose qu'on puisse aller écrire sur le mur de témoignage ce texte et puis ce motto.
2: Ok, merci.
3: Je veux rendre gloire à Dieu pour nous avoir permis de rencontrer Pierrette lors de mon premier voyage à Madagascar, et malgré les différences qui étaient les nôtres et la difficulté, il nous a permis de nous retrouver après un an de séparation et de pouvoir commencer une vie en couple à Toulouse. Et c'est à partir de ce moment-là que j'ai commencé à fréquenter l'église. Elle-même était membre d'une église à Madagascar et une fois arrivée à Toulouse, elle tenait à continuer à fréquenter l'église. Et moi, je n'y voyais aucun problème. C'est à partir de ce moment-là que nous avons commencé à fréquenter l'église de Toulouse-Saint-Exupéry. Et j'ai été bien accueilli. Tous les samedis, on y allait. Elle a commencé à avoir plein d'amis, de compatriotes. Moi, j'ai commencé à avoir des amis aussi, à participer à différentes activités. Et puis, quand les enfants sont arrivés, nous avions toujours pris l'habitude d'y aller en famille. Les enfants ont commencé à avoir des activités à l'église. J'ai participé à des sorties avec les tisons, après des sorties en vélo. J'ai eu l'occasion de participer à des week-ends couples. Ce que j'ai bien apprécié, c'est que personne ne m'a forcé à même si je n'étais pas baptisé, même si je n'avais fait preuve d'aucun engagement, j'étais accepté et je me suis senti à l'aise dans cette communauté. Et de voir mes enfants s'épanouir dans cette église, moi, je prenais beaucoup de plaisir aussi. Et en même temps, ça me rassurait parce que je sais que le monde extérieur, il est plein de pièges tels que l'alcool, la drogue, les cigarettes. Et de voir mes enfants évoluer dans cette église, moi, ça me rassurait. C'était pour moi, c'était un plus, quoi. Et voilà. Et puis, le temps a passé. Quand ils se sont fait plus grands, j'ai pu être un peu plus attentif aux prédications. Et en avançant dans l'âge aussi, on a beaucoup plus de problèmes, de difficultés. Enfin, les enfants grandissent, ils font des choix qui ne sont pas forcément ce qu'on voudrait qu'ils soient. On a beaucoup plus de problèmes que quand on est jeune, bien sûr. Et j'ai noté que chaque samedi, quand je venais à l'église, souvent je me ressourçais. Je trouvais des solutions à beaucoup de des problèmes que j'avais rencontrés dans la semaine ou des problèmes de par rapport justement à l'évolution de nos enfants. Et c'est là que j'ai vraiment compris que Dieu est la solution à tout et est un ami. Et puis comme je l'ai dit un peu plus en avant, ça m'a permis aussi de sortir définitivement de ces choses qui sont mauvaises. Et aujourd'hui, je suis content et fier de voir qu'à l'église, on y vient en famille avec les petits-enfants maintenant. Et je prends vraiment du plaisir. C'est vraiment un endroit où je me sens bien et c'est vraiment un réconfort de venir à l'église. Et tout cela, je le dois à mon épouse. Parce que sans elle, ça n'aurait pas été possible. Et je suis vraiment reconnaissant à Dieu de me l'avoir fait reconnaître. Parce que c'est une personne vraiment qui a su faire preuve de patience. Parce que comme je n'ai pas voulu m'engager de suite, enfin, je n'avais même pas l'intention de m'engager de suite, elle a fait preuve de patience. Elle a fait preuve de tolérance parce que je n'étais pas quelqu'un de forcément loin d'être parfait. Et surtout aussi, alors c'est surtout, elle a su me pardonner. Quand j'étais défaillant, et ça je lui dois beaucoup, et je suis très content de l'avoir rencontré, et comme je l'ai déjà dit, je rends grâce à Dieu et d'avoir rencontré une personne comme elle, et d'être comme ce que je suis aujourd'hui, c'est grâce à Dieu et grâce à l'Église, et grâce à tous ses membres et grâce à cette communauté. Et je suis très content d'avoir vécu tout ça. Voilà, c'était ça, c'est cela que je voulais rajouter à mon témoignage. Ça m'a permis vraiment de sortir d'un monde où sans issue et d'avoir trouvé un monde où on a, malgré les problèmes, on a toujours un espoir et on a toujours une solution. Voilà.

0: Bonjour et bienvenue dans Histoire Inspirante. Est-ce que vous connaissez la slow attitude? Vous savez, c'est ce terme anglophone qui dit on ralentit, on prend le temps. Prendre le temps de manger, on prend le temps de profiter de la vie, de sa famille. Et parfois, peut-être qu'il faudrait inventer le terme de la slow conversion, c'est-à-dire prendre le temps de véritablement être converti au plus profond de son cœur. Et bien aujourd'hui, on a la joie d'accueillir Serge et vous allez voir son long parcours de conversion. Bonjour Serge.
1: Bonjour Philippe.
0: Très heureux de t'avoir à ce micro dans cette émission d'Histoire Inspirante.
1: Merci, merci à toi de m'avoir invité.
0: Eh ben, c'est un plaisir et puis honnêtement, je ne pensais pas que tu allais accepter. Je t'ai rappelé hier après-midi, j'ai dit Serge, c'est le moment, est-ce que tu acceptes de venir ici? Et tu as accepté tout de suite, tu as dit il faut le faire maintenant, c'est ça?
1: Oui, avant que le courage me manque de venir.
0: Le courage n'a pas manqué, ce matin tu as fait plus de 2h30 de route pour venir à ce micro, nous partager ton parcours de foi, une vie bien remplie, avec beaucoup de choses, mais peut-être une vie finalement, je n'ose pas dire comme monsieur et madame tout le monde, mais peut-être pas avec de grands événements, mais avec une foi sincère et qui a mûri petit à petit, c'est ça?
1: Oui, oui, c'est tout à fait ça. Tout d'abord, je dois rendre gloire à Dieu de me permettre de raconter mon parcours, parce que il faut qu'il me donne la sagesse de le faire avec humilité, parce que sans sa protection, sans ses bénédictions, je serais pas là. Ça n'a pas été un parcours simple, mais grâce à Dieu, je suis là aujourd'hui.
0: Alors, merci encore une fois d'avoir accepté, parce que c'est vrai que tu aurais pu fuir, tu aurais pu trouver plein d'excuses pour ne pas être à ce micro. Et beaucoup des personnes qu'on invite dans cette émission, j'ai rien à dire. Et finalement, elles ont beaucoup à dire.
1: Oui.
0: On va commencer avec ton parcours spirituel. Il commence depuis ta plus tendre enfance. Tu nais dans une famille immigrée qui vient d'Italie, une famille croyante.
1: Oui.
0: Mais une famille croyante, mais plus de tradition que d'être tous les matins à l'église.
1: Voilà. Je suis né dans cette famille-là, j'ai été baptisé et mon parcours, on m'a fait faire le catéchisme quand j'étais adolescent. J'ai fait ma première communion, mais après il y avait mes parents. Ils étaient tellement investis par leur travail et leur charge. Ma mère à la maison avec beaucoup d'enfants. Ça n'a jamais été vraiment approfondi, quoi.
0: Vous étiez cinq enfants.
1: Cinq garçons. Ouais.
0: Ouais, cinq garçons.
1: Voilà.
0: La pauvre.
1: Voilà. Et du coup, ma relation avec Dieu, c'était vraiment. C'est vraiment superficiel. Mais moi, au fond de moi-même, je croyais en Dieu toujours, j'ai toujours cru en Dieu.
0: Justement, tu dis que c'était une foi qui était superficielle. Comment tu as vécu cette période de catéchisme? Tu l'as fait parce que tes parents t'ont dit il faut faire le catéchisme.
1: Voilà.
0: Mais est-ce que ça a touché quelque chose? Est-ce que tu as vécu spirituellement quelque chose à ce moment-là?
1: Sincèrement, je n'ai pas souvenir que ça m'a marqué tant que ça. Au fond de moi, de ma tête, non. Sincèrement, pas du tout. J'ai toujours cru, j'ai jamais été réticent
0: à la
1: spiritualité. Ouais. Mmh. J'ai toujours pensé qu'on n'était pas là par hasard et qu'il y avait quelqu'un au-dessus de nous, quoi, qui nous protégeait, qui nous guidait.
0: Alors, voilà. ce quelqu'un, tu mets un nom concrètement, c'est
1: oui,
0: Dieu.
1: Oui, c'est Dieu, voilà.
0: C'est Dieu, mais quand tu es ado, ce Dieu, tu le qualifiais comment? C'est juste cette puissance supérieure là-haut? Ou il y avait une relation un peu intime avec ce Dieu-là quand même?
1: Non, vraiment, sincèrement, je n'avais pas vraiment de relation. Mmh. Après, par mes activités, j'ai eu l'occasion d'aller à l'église assez régulièrement. Pardon. Parce que j'étais musicien dans une batterie fanfare et il nous arrivait souvent d'aller aux commémorations des jours fériés et on allait jouer dans les églises et j'ai assisté à plusieurs fois à des messes le dimanche matin et bon j'écoutais attentivement mais après c'était vraiment sincèrement je pensais vraiment à autre chose que que tout ce qui était spiritualité, quoi.
0: Tu grandis, tu quittes l'école, voilà. Tu commences le travail.
1: Je commence à travailler. En fait, moi, dans ma vie, le grand changement, ce qui m'a beaucoup transformé, c'était le service national. Parce que jusqu'avant d'arriver au service national, mon enfance, bon, il faut se replonger dans les années 80, enfin les années 70-80, c'est plus comme les jeunes maintenant qui ont l'occasion de quitter la maison pour en y avoir des activités, tout ça. Moi, c'est le service national qui m'a fait vraiment sentir que j'étais un adulte et qu'il me fallait me prendre en main pour que j'avais des capacités à prendre des initiatives. Jusqu'à là, j'ai l'impression que je me laissais aller, quoi.
0: C'était quoi? C'était le côté réservé, le côté timide,
1: voilà. Je me suis resté, comme je disais tout à l'heure, je restais un peu dans l'ombre. Et quand je suis parti à l'armée, c'est là que je me suis aperçu que la vie, c'était autre chose, que je pouvais décider de moi-même. C'est là que je commençais à m'organiser des week-ends pendant mes permissions. Je me suis senti adulte et j'ai commencé à grandir vraiment au service national. Ça m'a fait beaucoup de bien.
0: Alors, tu commence à grandir, mais toujours pas dans la foi.
1: Non, toujours pas.
0: La foi reste quelque chose de ta culture,
1: voilà.
0: Mais pas une pratique religieuse régulière.
1: Après, par contre, il est vrai que quand je faisais des parties en week-end, tout ça, et comme je l'ai toujours fait, je le faisais toujours tout seul, il y avait beaucoup de collègues qui me disaient, mais tu pars tout seul, mais je leur disais, mais les gars, on n'est pas tout seul, je ne suis pas tout seul, j'ai quelqu'un qui me protège là-haut. Alors, c'est vrai que je le disais sous la forme de... Enfin, pas de la boutade, mais au fond de moi-même, j'y croyais. J'y croyais que, même quand je faisais des défis sportifs, comme je suis parti, tout seul, j'ai jamais eu peur. Je sentais une force qui m'a protégé. Et pendant tous mes voyages, cette force-là, je la sentais. Et j'y croyais, quoi. Et j'ai fait des choses extravagantes, comme partir faire du vélo tout seul, partir en voyage tout seul, mais j'ai jamais eu peur. Je sentais une force qui m'a protégé et c'est ça qui m'a permis de le faire. Et je n'ai jamais eu aucune angoisse. Encore maintenant, quand je fais des choses, pendant des années, je suis parti travailler en vélo. Et j'ai jamais eu peur de me faire accrocher. Le matin, je me levais, je me disais, si Dieu me donne la capacité de le faire, c'est qu'il me protège tout le long du trajet. Et j'ai fait ça pendant plus de toute ma carrière professionnelle. Et les seules fois qu'il m'est arrivé quelque chose, c'était de ma faute. Alors voilà.
0: Alors, tu as un goût pour l'aventure.
1: Voilà.
0: En sortant de l'armée, tu as cette envie. Alors tu vas travailler, mais tu vas connaître une période de chômage, si je ne me trompe pas.
1: Voilà. J'ai été licencié en 92. Et j'ai voulu profiter du chômage, enfin, ça fait pas très de le dire, mais bon.
0: Non, mais on peut comprendre, un moment de break.
1: J'avais eu l'occasion de partir à La Réunion, un ou deux ans avant, et j'ai compris que là-bas, quand c'était l'hiver chez nous en métropole, c'était l'été là-bas, et comme à l'époque je n'aimais pas trop l'hiver, j'ai profité de cette période-là pour pouvoir passer tout un hiver au soleil, et c'est comme ça que je suis parti là-bas, en fait.
0: Alors, tu es parti à La Réunion
1: En début novembre, et je suis rentré fin mars. J'ai zappé tout l'hiver 93-94.
0: D'accord. Voilà. À La Réunion, tu fais une rencontre? Ou pas?
1: Non, à La Réunion, enfin, j'avais un copain qui était là-bas.
0: Ah non, c'est pas à La Réunion, je me suis trompé.
1: Non, c'est à Madagascar. Non, mais alors, voilà, là où Dieu est intervenu, c'est que moi, en fait, à Madagascar, j'avais prévu de partir tout l'hiver. Ce voyage à Madagascar n'était pas prévu, en fait. J'avais un copain qui était à La Réunion, et le soir du 31, au bord de la plage à Saint-Pierre, en discutant, il me dit, mais Serge, avant de rentrer sur Toulouse, il me dit, pourquoi tu ne viendrais pas avec moi, on irait à Madagascar. Et j'ai dit, pourquoi pas, c'est vrai que c'était tentant. Bon, Madagascar, je ne l'avais pas mis dans mes projets, parce que je savais que c'était un pays un peu compliqué, et d'y aller tout seul, là, pour le coup, je ne me sentais pas. Je ne sais pas pourquoi, mais je me sentais pas assez costaud pour aller là-bas. Et quand mon copain m'a proposé ça, j'ai dit, ok. Et c'est pour ça que j'ai décidé, avant de rentrer sur Toulouse, de partir à Madagascar.
0: Donc il y a eu ce petit crochet via Madagascar.
1: Seulement, bon, entre-temps, il y a eu un événement assez triste qui m'est arrivé. J'ai perdu mon père, il est décédé en février. Et moi, je partais à Madagascar au mois de mars. Et alors, je ne savais pas vraiment quoi faire. Est-ce que j'annulais mon voyage à Madagascar et je rentrais sur Toulouse pour assister à l'enterrement de mon père? Soit... soit ben, bon, je ne rentrais pas. Et alors j'ai réfléchi et j'ai décidé quand même de poursuivre mon aventure jusqu'à la fin, quoi. Et c'est là qu'on s'est rencontré avec Pierrette.
0: Alors Pierrette, tu as lâché son prénom. C'est comme ça aussi qu'on s'est connus. C'est comme ça qu'on a réussi à te convaincre de venir. Puisqu'il y a quelques mois de cela, Pierrette était à ce micro aussi pour partager son témoignage, où elle parlait d'un jeune homme qu'elle a rencontré justement à Madagascar. Le jeune homme, c'était toi. Donc maintenant, on a l'envers de son témoignage. C'est le moment où tu peux te venger. Hein, parce que de toute façon, Pierrette, elle est déjà passée. Donc tu peux dire la réalité de cette rencontre.
1: Ben écoute, c'est...

0: Pour toi, bah, tu as cette culture, comme tu l'as très bien présenté, chrétienne, mais pas religieuse. Comment tu perçois sa spiritualité à elle? Pour toi, c'est un problème, c'est un avantage?
1: Dans un premier temps, bon, quand on s'est croisés, quand on s'est rencontrés, bon, on a passé que quelques jours ensemble. C'est beaucoup après, pendant 14 mois, qu'on s'est écrit pendant, assez régulièrement. Quand je suis retourné la deuxième fois, au bout de 14 mois, on s'est connu un peu mieux, bien sûr. Mais moi, le fait qu'elle était à l'église, ça m'a bien au contraire. Et quand après, on a pu se retrouver 3 mois après mon deuxième voyage, et qu'elle m'a amené à l'église, on a été à l'église à Toulouse pour la première fois, moi, ça m'a jamais... Pour moi, de toute façon, l'Église, ça n'a jamais été quelque chose qui me...
0: Ça n'a jamais été une croix.
1: Voilà. Non, pas du tout. Et encore aujourd'hui, encore plus aujourd'hui. Et bien au contraire. Et puis moi, dans la mesure que je l'ai choisi et que je voulais qu'elle soit son bonheur, à partir de là, je ne vois pas pourquoi je me serais opposé à ce qu'elle aille à l'Église. Et encore moins que je ne l'accompagne pas, quoi.
0: Alors justement, pendant des années, tu as accompagné Pierrette à l'Église. Tu vas être, alors je ne vais pas dire spectateur, tu vas être un auditeur assidu, chaque sabbat assis sur le banc de l'église. Pour autant, tu restes dans ta tradition catholique, en tout cas tu restes...
1: Je ne m'engage pas, quoi.
0: Dans ta foi, tu ne t'engages pas plus que ça.
1: Voilà.
0: Qu'est-ce qui fait que tu viens quand même à l'église? Pourquoi tu viens quand même dans cette église?
1: Moi, à l'église, j'ai établi des relations avec des différentes personnes, et puis... c'était un jour agréable. Déjà, on ne travaillait pas. C'est vrai. Ça incite à ne pas travailler. C'est déjà pas mal. Puis, ça me permettait, ayant un travail dans une usine, ça me permettait de me mettre bien habillé. Et puis, c'est un cadre agréable par rapport à l'église catholique. Je trouve que c'est beaucoup plus vivant. Et puis, bon, passer du temps avec mon épouse, avec les enfants, quand la famille a commencé à s'agrandir, pour ne plus jamais finir. Et puis voilà, et puis tu vois, ça m'a donné même l'occasion de partir dans les week-ends que tu as notamment organisé à Pouzag, à passer des moments agréables. Je voyais que du côté positif, mais l'histoire de me faire baptiser, ça m'est venu que suite à un événement qui m'est arrivé. Enfin, je te raconterai après.
0: C'est le moment.
1: Mais écoute, moi, je pense que pour moi, me faire baptiser, ça a été une force supplémentaire qui me permet de m'être débarrassé d'une addiction qui a failli me coûter, ma santé, physiquement et financièrement, quoi. Et je me suis dit que si je devais, pour que je laisse tomber vraiment définitivement cette addiction, il fallait que je passe par là. Parce qu'il n'y a pas d'autre, une force meilleure qu'on puisse recevoir pour justement sortir de ces choses-là, quoi.
0: Tu étais tenu en chaîne par quelle addiction?
1: Ben écoute, je veux dire, on dit que c'est une drogue douce, mais bon, ça reste quand même une drogue. Et un matin, en partant travailler, j'ai chuté lourdement un vélo, et ça aurait pu être beaucoup plus grave. Non seulement j'aurais pu me faire beaucoup plus mal, voire me tuer ou finir handicapé, et ça a été le pire des cas, mais ça aurait pu aussi me coûter de l'argent, parce que si j'avais été amené à l'hôpital, ils auraient pu détecter les produits, et ça m'aurait, économiquement, ça aurait pu me porter préjudice, quoi. Et j'ai compris que si je devais me débarrasser de cette addiction-là, parce que je le faisais à l'insu de mon épouse, il faut savoir aussi, si je voulais me débarrasser de cette addiction-là, il fallait vraiment que je franchisse un cap, pour que justement, parce que moi je suis quelqu'un quand même, quand on s'engage avec Dieu, c'est comme le mariage, on a été marié devant Dieu, et je sais que il n'y a rien qui me ferait plus mal que de ne pas respecter cet engagement. Et je sais que si je fais cet engagement avec Dieu, je pourrais pas faillir, quoi.
0: C'est quelque chose que tu me disais hors antenne, qui est quelque chose qui est très important pour toi, qui a toujours été important pour toi, c'est la cohérence. Parce que... c'est ce qui a été un frein d'une certaine manière, tu disais. Alors il y a cette addiction, mais ça a été un frein pour toi aussi sur cette question de dire mais je ne peux pas m'engager plus si je sais que je ne suis pas tout à fait raccord avec Dieu.
1: Voilà.
0: C'est vraiment ça, ça a été ça vraiment ton frein pendant des années, de dire mais je ne serais pas cohérent si maintenant je me faisais baptiser.
1: Voilà. Je pense que, enfin moi c'est un peu ça. C'est comme de se marier et d'avoir des vues sur d'autres filles. Pardon, pour moi c'est

0: un manque de cohérence et ce chose-là, je voudrais pas, je voulais pas le faire, quoi.
1: Tu disais la famille s'était agrandie.
0: Oui. Elle a fait plus que s'agrandir.
1: Elle a fait plus que s'agrandir parce que les filles ont eu à leur propre tour leurs enfants. Tu as plusieurs petits enfants. Tes propres enfants se sont fait baptiser pour certains avant toi.
0: Ouais.
1: Comment tu as vécu ce moment-là? C'est-à-dire que toi, tu étais encore ce spectateur à l'église.
0: Ça me réjouissait, moi, d'aller voir. Notamment, tu vois, ce que tu parlais de mes raisons pendant toutes ces années que j'allais à l'église.
1: Oui.
0: Pour moi, j'avais la conviction que de faire évoluer mes enfants dans le cadre de l'église, c'était une protection. J'aurais pas voulu qu'ils tombent dans le même, enfin, je dis pas un piège, mais le monde dans lequel beaucoup de jeunes se trouvent. Et quelque part, on en discute encore ce matin avec mon épouse. Quelque part, ça me rassure parce que quand je vois mes enfants, maintenant les deux, elles sont sorties de la maison, mais la troisième, quand je la vois sortir le soir et rentrer tard le matin, dans la nuit, je suis pas inquiet parce que je sais qu'elle ne fréquente pas le monde que j'ai fréquenté moi. Et ça me rassure. Quelque part, je récolte le fruit aussi de tout ça, quoi.
1: Est-ce qu'elles t'ont poussé à te faire baptiser?
0: Sincèrement, non.
1: Non.
0: Non, non.
1: Alors moi, j'ai appris à vous connaître quand je suis arrivé à Toulouse, j'étais très surpris parce que moi je pensais que tu étais baptisé, m'a dit non, mais il n'est pas baptisé. Et puis j'ai eu la joie de partager des moments avec vous. J'ai été vraiment touché par votre famille dans le respect mutuel que vous portiez, c'est-à-dire une Pierrette qui ne t'obligeait pas à quoi que ce soit, tes enfants qui étaient là, qui fréquentaient pleinement les activités JA, qui eux-mêmes ont parcouru spirituellement, et là tu viens de nous le dire sans qu'elles-mêmes te mettent une pression pour un baptême. Finalement tu y passes au baptême, hein. Comment t'expliques ce fait que les uns et les autres, vous êtes là, vous vivez ensemble, mais qu'en même temps vous respectiez le parcours spirituel de chacun sans vous mettre de pression les uns aux autres?
0: Mais en fait, je crois que c'est la base de tout chrétien, de respecter le choix de chacun, quoi. On est libre dans la mesure que on n'aimerait pas que les gens nous imposent quelque chose, je ne vais pas l'imposer aux autres. Tant que ça reste. Tant qu'il n'y a pas de. Voilà, quoi. Je ne sais pas comment t'expliquer.
1: Même pour tes propres enfants.
0: Ouais.
1: Alors, il faut que tu me dises. Quel a été le point de bascule? Parce que, bon, Pierrette, elle me l'a dit en off, hein, quand même, hein, je suis au courant. Hein. Elle a essayé pendant des années de te faire baptiser, quand même. On va pas se mentir.
0: Oui.
1: Mais avec quand même vraiment cette notion de respect que j'évoquais, qu'est-ce qui fait qu'un jour tu dis, c'est le moment? Tu nous as parlé de cette addiction.
0: Oui.
1: Et tu as parlé aussi, peut-être, je ne sais pas si tu veux en parler, de ces rencontres, de ces amitiés au niveau de l'Église, de ces liens forts qui, quelque part, t'ont accompagné.
0: Puis, enfin, moi, en avançant dans l'âge, on s'aperçoit qu'à un moment donné, il faut vraiment. C'est un peu comme fréquenter une personne, et si à la fin tu ne te maries pas, je veux dire. Et surtout pour consolider tout cet enseignement, toute cette pratique. Pour moi, ça s'imposait, quoi.
1: C'est quelque chose qui est vraiment venu finalement naturellement.
0: Voilà.
1: T'as eu le sentiment de te faire violence à un moment donné, quand même ?
0: Pas du tout, non.
1: Ouais.
0: Après, moi, comme je disais hors antenne, c'est surtout la cérémonie, raconter tout ça, comme je suis quelqu'un d'assez timide et de réservé. Pour moi, c'était un peu compliqué, mais bon, après, une fois qu'on y est, on y est. Voilà, c'est comme aujourd'hui.
1: C'est exactement comme aujourd'hui. Quand faut y aller, il faut y aller.
0: Après, bon, il faut comprendre une chose. Pour moi, comme je l'ai dit au début, Dieu m'a béni tout le long de ma vie, et je lui dois bien ça, et puis... Je m'aperçois que d'adhérer à son enseignement, notre vie, elle est quand même beaucoup plus, beaucoup... Pour avoir connu on va dire, les deux mondes, on est quand même beaucoup, beaucoup mieux, quoi. On veut bien vieillir et durer, et bien profiter de ses enfants, de ses petits-enfants, et de sa propre vie, quoi.
1: Tu as des frères,
0: oui.
1: On a dit tout à l'heure, et maman, comment ils ont vécu ce lien avec l'Église adventiste par rapport à leur tradition culturelle.
0: Enfin, avec mes frères, on a des relations un peu... On ne rentre pas dans des sujets comme ça, c'est un peu, on va dire, un peu tabou. Alors, comme... je ne pourrais pas t'en dire plus, quoi.
1: D'accord. Ce qui me touche, hein, dans ce que tu me partages, alors il y a toujours une part hors antenne et une part antenne, c'est vraiment cette démarche très... très intimiste finalement, et tu l'as dit, t'es timide, t'es plutôt réservé, c'est un défi pour toi qui est d'être devant ces micros, mais c'est là aussi que je trouve très beau, dans cette histoire que tu nous racontes, ton histoire, cette idée d'un cheminement qui est en douceur, Il n'y a pas de choses extraordinaires, de choses miraculeuses, mais presque un Dieu qui agit tout doucement, petit à petit.
0: C'est un changement qu'on a dans sa vie, et dans sa vie de tous les jours, qui fait que on a besoin de ça, en fait. Moi, je m'aperçois qu'on a besoin de moments de... Maintenant, avec mon épouse, depuis quelques, pas très longtemps, depuis quelques, deux ou trois années, on prend le temps de prier, on prend le temps de parler de ça, enfin, voilà. Et c'est vrai que ça consolide notre relation, et en même temps, ça apaise dans notre vie de tous les jours. Parce que tout n'est pas facile. On arrive à se chamailler, pas régulièrement, mais chaque fois qu'il y a des discussions, enfin des divergences sur nos opinions, c'est amené à conflit. Alors, si on n'avait pas Dieu, je crois qu'on ferait comme la majorité de beaucoup de gens. On ne finirait pas notre vie ensemble, quoi. C'est ça qui est triste. Hein.
1: Tu as eu le sentiment, je repose quand même la question, mais que Dieu a consolidé votre couple, que ton engagement a consolidé votre couple.
0: Tout à fait, tout à fait. Moi, je pense que si ça n'avait pas été ça... je pense que ça aurait été très très compliqué, oui.
1: Alors pour tous ceux qui sont mariés, avec vu que toi tu as été croyant, mais pas de la même confession que ton épouse, qu'est-ce que tu pourrais dire à d'autres couples qui ont été dans votre situation? Est-ce que tu pourrais leur laisser un message peut-être à cela?
0: Il faut vraiment essayer d'appliquer l'enseignement que Dieu nous donne par rapport au couple, quoi. Le respect, la tendresse, tout ce que tu nous as appris justement le week-end. J'en ai oublié quelques colonnes, mais bon. Mais il faut être sincère, avoir une relation sincère avec Dieu, surtout ça aussi. Et ne pas s'attacher à des choses qui sont futiles, comme l'argent, ou voilà, c'est dans nos vies, c'est compliqué, parce que de nos jours c'est compliqué parce que en vieillissant, notre partenaire il change, nous-mêmes nous changeons, mais si on reste accroché à Dieu, je pense qu'il n'y a rien d'impossible, hein. Voilà le message que je peux leur faire passer. Il faut que Dieu reste en permanence entre le mari et sa femme, hein.
1: Je t'ai pas posé la question au début, vous êtes marié depuis combien d'années avec Pierrette?
0: Eh bien, ça va faire...
1: C'est une question piège, hein.
0: On s'est mariés en 95, ça va faire 31 ans.
1: 31 ans.
0: Bien, le mois de juin prochain.
1: Et tu t'es fait baptiser, il y a combien de temps?
0: Il y a 2020, avant le Covid. Ça a fait 5 ans.
1: Voilà, donc je vous laisse faire le calcul.
0: 6 ans, pardon, pas.
1: En gros, vous êtes restés 25 ans ensemble, où tu n'étais pas baptisé.
0: Ouais.
1: Hein. Aujourd'hui, quand tu regardes ce parcours-là, quelle bénédiction tu en tires?
0: Je sais pas, d'être en bonne santé et d'avoir des enfants, des petits-enfants en bonne santé et ne manquer de rien. Non, je suis un homme comblé. Je suis à la retraite depuis peu. Et tu vois, je m'inquiétais pour ma retraite. Et puis finalement, je vis ma plus belle vie actuellement parce que je manque de rien. Et je suis heureux, tout simplement. Je crois que c'est la plus grande bénédiction que Dieu m'a donnée durant toute ma vie. J'ai 64, bientôt 60, enfin je vais faire régler les enfants, 63 ans et demi, le 10 mai, là, parce que c'est notre bon anniversaire d'une petite fille. Et je suis en bonne santé, je ne prends pas de médicaments, j'ai mon épouse, on passe des moments agréables. Voilà. Je pense que j'ai été béni jusqu'à aujourd'hui, je suis béni, et j'espère que je devrais l'être tous les jours, tout le temps.
1: Merci, parce que tu as été béni et tu es une bénédiction aussi pour ta famille, voilà. Pour tes enfants, pour tes petits-enfants. Tu es un papy heureux.
0: Oui, on peut le dire, je suis un papy heureux. Ouais.
1: Alors, il y a bien évidemment un texte qui pour toi a été important, un texte qui a été ton texte de baptême que tu as choisi. Ouais.
0: C'est un texte qui c'est vrai que ça, enfin, on va le lire. C'est dans 2 Corinthiens 5, verset 17. Alors là, le stress, il va me faire oublier.
1: Tu le connaissais par cœur avant.
0: Un homme en Christ et quelqu'un en Christ est une personne nouvelle. Toutes choses passées, les choses passées sont anciennes. Voici toutes choses nouvelles. Je suis là, l'émotion me fait perdre le fil.
1: Voilà, alors, dis-nous surtout, vous allez le retrouver et on vous affichera bien évidemment ce texte.
0: En fait, le fait de me faire baptiser, pour moi, c'était un renouveau. Parce que, comme je disais, je fais table rase sur toutes ces choses mauvaises que j'ai pu faire. Et que malgré que je les ai faites, j'ai pas été. Ça aurait pu être beaucoup plus. il aurait pu avoir des conséquences beaucoup plus graves que ce que ça a été. Et d'ailleurs, ça a été ça toute ma vie, parce que pendant ma jeunesse, j'ai fait dormir dehors, faire des fêtes, même si voilà, il y a beaucoup qui n'ont pas eu, on va dire, cette chance de passer à travers. Et moi, grâce à Dieu, j'ai jamais pas eu de conséquences, ni physiquement, ni par ma santé, ni rien. Et le fait d'avoir fait table rase sur tout ça, pour moi, c'est un atout nouveau, quoi. Et puis surtout aussi, ce qui est bien, c'est de pas se sentir, de pas, le fait d'avoir fait des choses mauvaises, de savoir qu'on est pardonné, ça fait du bien aussi. De pas se sentir, voilà, cette culpabilité. Parce que le fait que j'ai pas pu assister au funérailles de mon père et que j'ai fait le choix de rester, continuer mon voyage, enfin mon aventure, c'est vrai qu'à un moment donné, ça me pesait et le fait de savoir qu'on est pardonné de tout ça, que Dieu pardonne dans la mesure qu'on repart à zéro, ça apporte beaucoup de réconfort. Voilà pourquoi j'ai choisi ce texte le jour du baptême aussi.
1: Merci beaucoup, Serge, voilà, d'avoir accepté de venir. Ben,
0: merci à toi.
1: D'avoir relevé le défi.
0: Écoute, j'espère que j'ai été assez clair dans ma façon de m'exprimer.
1: Tu as été très clair, merci beaucoup. Et puis, je te propose qu'on puisse aller écrire sur le mur des témoignages ce texte et puis ce motto.
0: Ok. Merci.
2: Je veux rendre gloire à Dieu pour nous avoir permis de rencontrer Pierrette lors de mon premier voyage à Madagascar. Et malgré les différences qui étaient les nôtres et la difficulté, il nous a permis de nous retrouver après un an de séparation et de pouvoir commencer une vie en couple à Toulouse. Et c'est à partir de ce moment-là que j'ai commencé à fréquenter l'église. Elle-même était membre d'une église à Madagascar et une fois arrivée à Toulouse, elle tenait à continuer à fréquenter l'église. Et moi, je n'y voyais aucun problème. C'est à partir de ce moment-là que nous avons commencé à fréquenter l'église de Toulouse Saint-Exupéry. Et j'ai été bien accueilli. Tous les samedis, on y allait. Elle a commencé à avoir plein d'amis, de compatriotes. Moi, j'ai commencé à avoir des amis aussi, à participer à différentes activités. Et puis, quand les enfants sont arrivés, nous avions toujours pris l'habitude d'y aller en famille. Les enfants ont commencé à avoir des activités à l'église. J'ai participé à des sorties avec les tisons, après des sorties en vélo. J'ai eu l'occasion de participer à des week-ends couple. Ce que j'ai bien apprécié, c'est que personne ne m'a forcé à même si je n'étais pas baptisé, même si je n'avais fait preuve d'aucun engagement, j'étais accepté. Et je me suis senti à l'aise dans cette communauté. Et de voir mes enfants s'épanouir dans cette église, moi, je prenais beaucoup de plaisir aussi. Et en même temps, ça me rassurait parce que je sais que le monde extérieur, il est plein de pièges tels que l'alcool, la drogue, les cigarettes. Et de voir mes enfants évoluer dans cette église, moi, ça me rassurait. C'était pour moi, c'était un plus, quoi. Et voilà. Et puis, le temps a passé. Quand ils se sont fait plus grands, j'ai pu être un peu plus attentif aux prédications. Et en avançant dans l'âge aussi, on a beaucoup plus de problèmes, de difficultés. Enfin, les enfants grandissent, ils font des choix qui ne sont pas forcément ce qu'on voudrait qu'ils soient. On a beaucoup plus de problèmes que quand on est jeune, bien sûr. Et j'ai noté que chaque samedi, quand je venais à l'église, souvent, je me ressourçais. Je trouvais des solutions à beaucoup de des problèmes que j'avais rencontrés dans la semaine ou des problèmes par rapport justement à l'évolution de nos enfants. Et c'est là que j'ai vraiment compris que Dieu est la solution à tout et est un ami. Et puis, comme je l'ai dit un peu plus en avant, ça m'a permis aussi de sortir définitivement de ces choses qui sont mauvaises. Et aujourd'hui, je suis content et fier de voir qu'à l'église, on y vient en famille avec les petits-enfants maintenant, et je prends vraiment du plaisir. C'est vraiment un endroit où, où je me sens bien et c'est vraiment un réconfort de venir à l'église. Et tout cela, je le dois à mon épouse, parce que sans elle, ça n'aurait pas été possible. Et je suis vraiment reconnaissant à Dieu de me l'avoir fait reconnaître, parce que c'est une personne vraiment qui a su faire preuve de patience. Avant, parce que comme je n'ai pas voulu m'engager de suite, enfin, je n'avais même pas l'intention de m'engager de suite, elle a fait preuve de patience, elle a fait preuve de tolérance, parce que je n'étais pas quelqu'un de forcément loin d'être parfait. Et surtout aussi, alors, c'est surtout, elle a su me pardonner quand j'étais défaillant. Et ça, je lui dois beaucoup. Et je suis très content de l'avoir rencontrée. Et comme je l'ai déjà dit, je rends grâce à Dieu. Et d'avoir rencontré une personne comme elle et d'être comme ce que je suis aujourd'hui, c'est grâce à Dieu et grâce à l'Église et grâce à tous ses membres et grâce à cette communauté. Et je suis très content d'avoir vécu tout ça. Voilà, c'était ça, c'est cela que je voulais rajouter à mon témoignage et c'est vraiment pour moi. Ça m'a permis vraiment de sortir d'un monde où sans issue et d'avoir trouvé un monde où on a, malgré les problèmes, on a toujours un espoir et on a toujours une solution. Voilà.

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0: Anne-Julie Rouze.
3: En football, le FC Sion se hisse au troisième tour qualificatif de Conference League à domicile. Tenu en échec 1-1 à l'aller, les Valaisans ont écrasé le Baté Borisov 4-0 lors du match retour. Les Sédunois n'ont pas laissé de place au doute et grâce à ce succès, les hommes de Didier Tolo affronteront les Arméniens du FC Noa au troisième tour qualificatif. Toujours en Conference League, Lugano et Vaduz se sont également imposés ce soir. Et en qualification de la Ligue des Champions, le FC Thun s'est incliné face au Dynamo Zagreb. Dans le canton de Vaud, un feu s'est déclaré vers 20h30 dans un entrepôt de la zone industrielle de Vufflens-la-Ville. Une cinquantaine de pompiers et une dizaine de véhicules sont sur pied. Des renforts sont attendus. Il s'agit d'une intervention importante selon le responsable de la centrale 118. L'entrepôt est entièrement embrasé. L'incendie pourrait durer toute la nuit. Le trafic ferroviaire était suspendu entre Bussigny et Cossonay-Pantala. Des bus de remplacement sont prévus. Dans le canton du Jura, deux bâtiments situés dans la zone industrielle de Kourou ont été ravagés par un incendie cet après-midi. Entre 50 et 70 pompiers ont été mobilisés. Confrontés à des difficultés d'approvisionnement en eau, ils ont puisé l'eau dans des piscines privées. Le feu est désormais sous contrôle selon la radio RFJ. Ce mois de juillet s'apprête à devenir le plus chaud jamais enregistré en Suisse depuis le début des relevés en 1864. Les quantités de pluie sont également restées inférieures à la normale dans une grande partie du pays. De nombreuses régions ont reçu moins de 20% des précipitations habituellement enregistrées en juillet. Dans le centre de l'Ukraine, une famille a été tuée dans sa maison par la frappe d'un missile russe. Le président Volodymyr Zelensky accuse la Corée du Nord d'avoir fourni ce projectile. Il exhorte de nouveau ses alliés à livrer plus de moyens anti-aériens à Kiev. Des migrants sont entrés en masse dans l'enclave espagnole de Ceuta, en Afrique du Nord. Selon la télévision espagnole TVE, 2000 à 3000 jeunes ont franchi la frontière, à la nage et par la terre, en escaladant les clôtures frontalières. Au moins 9 personnes y ont perdu la vie. Suite à ces événements, la chef du gouvernement italien, Giorgia Meloni, dit vouloir suspendre l'Espagne de l'espace Schengen. L'Espagne, de son côté, dénonce la démagogie de l'Italie. Météo, le temps sera plutôt dégagé cette nuit. Demain, il y aura du soleil dans la matinée. Le ciel se couvrira en cours de journée. Il faudra s'attendre à de la pluie et des orages, potentiellement violents par endroits. Température en pleine, 19 à 33 degrés. Samedi, pour la fête nationale, soleil et grosse chaleur au rendez-vous, avec quand même un risque d'averse ou d'orage du côté des Alpes. Un avis de canicule de degrés 3 et 4 est maintenu jusqu'à mercredi prochain, en dessous de 8000 mètres.
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0: Éric Denimal, bonjour.
1: Bonjour.
0: Nous poursuivons notre entretien autour de la thématique d'un Jésus pour les nuls. Alors, quand on écrit un livre qui s'appelle « Le Jésus pour les nuls », il s'adresse à qui ?
1: À tout le monde. Je pense à tout le monde. Aussi bien, en fait, les gens qui ne savent rien du sujet et qui pourraient aller chercher des informations dans ce livre, comme on va chercher des informations dans une encyclopédie ou dans la collection que sais-je. Et puis, ça me semble aussi très intéressant, pour les personnes qui sont parfois dans des églises, qui connaissent un petit peu de choses, bien sûr, quand même, un peu, autour de Jésus, du message de Jésus, mais qui ont envie d'aller un peu plus loin. Et là, on a une information vraiment complètement systématique dans ce livre. Avec Mathieu Richel, nous avons élaboré ce livre en pensant on devrait trouver dans ce livre tout ce que l'on peut essayer de savoir sur Jésus, mais en un seul volume et un seul endroit. Donc une encyclopédie finalement complète autour de la personne de Jésus, le avant Jésus, parce que bien sûr l'histoire existe avant, c'est-à-dire aussi l'attente du Messie, le Jésus tel qu'il est, Jésus comment il a été perçu par ses contemporains, comment il a été perçu par ceux qui ont essayé de le suivre, comment les disciples qui l'ont suivi ont transmis ensuite le message, donc le Jésus après Jésus, et puis l'influence de Jésus dans l'ensemble de l'humanité et dans toutes les civilisations, parce qu'on a débordé depuis longtemps les frontières de Bethléem et de Nazareth.
0: Alors vous êtes le journaliste et le pasteur pour l'enquête sur Jésus en quelque sorte, et puis vous avez été accompagné pour ce livre de Mathieu Richel qui est un historien. Oui. Et donc je voudrais rajouter à l'attention de nos auditeurs qui s'intéressent aussi au contexte historique, aux véracités des preuves, Jésus a-t-il vraiment existé ou pas ?
1: Oui.
0: Qu'en est-il ?
1: Il y a ça.
0: Tout cela également qu'on trouve avec de nouvelles recherches qui ont été faites ces dernières années, qui sont là dans ce livre. Alors aujourd'hui on va parler d'un point très important, les femmes. Cela fait déjà quelques chroniques que nous consacrons aux femmes. Celles-ci, ce sont les veuves dont on va parler avec vous aujourd'hui.
1: Alors, ce qui est intéressant dans la Bible, c'est que très souvent, dans l'ensemble de la Bible, hein, l'Ancien Testament, Nouveau Testament, c'est que très souvent, il y a une consigne qui est donnée par les prophètes de la part de Dieu, c'est « prenez soin des veuves et des orphelins ». C'est quelque chose de très symptomatique tout au long de la Bible. Et en fait, derrière cette recommandation, il y a deux catégories de personnes, les veuves et les orphelins. Ce sont, en fait, dans la société de l'époque, les personnes les plus vulnérables. La femme est un être vulnérable parce qu'elle doit être tout le temps sous la protection de son père. Et quand elle n'est plus sous la protection de son père, elle est sous la protection de son mari. Et j'insiste, hein, il s'agit bien de protection, il ne s'agit pas de femme-objet. Hein. L'objectif, c'est quand même la protection. Naturellement, la veuve, elle a perdu son soutien, elle a perdu son protecteur. Et les orphelins sont dans une situation identique. Donc, souvenez-vous, prenez soin des veuves et des orphelins, et même s'il faut prendre soin de tout le monde. Et dans le Nouveau Testament, ce message sera sans cesse encore répété. Jésus va rencontrer souvent des femmes qui sont dans des situations difficiles, en fonction du contexte, en fonction de la misogynie, en fonction de la phallocratie, en fonction du système un peu patriarcal. Donc enfin, toute cette culture-là qui fait que finalement les femmes sont un petit peu dans l'ombre du protecteur qui abuse un petit peu justement de son rôle de protecteur. Jésus aura l'occasion de rencontrer parfois des veuves et il va les observer de façon très particulière et de façon très chaleureuse et très, très attentive. Il y a un épisode, par exemple, un jour avec ses disciples, on peut imaginer la scène, hein. Les disciples se déplacent, Jésus est à leur tête, ils cheminent, ils vont vers un village. Donc on a un groupe là qui avance et puis vous avez du village un autre groupe qui surgit et qui quitte le village. On va au cimetière. C'est une femme qui accompagne son fils qui est décédé. Et on imagine effectivement les villageois, les amis, les voisins qui sont là et qui accompagnent. Et là, on a deux convois, en quelque sorte, qui vont se rencontrer. Et il est précisé qu'il s'agit d'une veuve et qu'elle enterre son fils unique. Donc on est dans la situation d'une femme qui n'a plus de mari et qui perd son fils unique. Et si on imagine Jésus, manifestement sa mère, Marie, est veuve, puisque ça fait longtemps qu'on ne parle plus de Joseph, et elle va bientôt perdre son fils. dans les mois qui viennent. Et Jésus le sait. Il connaît son histoire, il connaît son propre chemin, il connaît son début et sa fin. Donc il n'y a pas d'improvisation. Et il va rencontrer finalement une femme qui ressemble à ce que sera sa propre mère. Outre le fait que c'est une veuve, etc. Bon. Il va être ému de compassion pour cette femme qu'il ne connaît pas. C'est un fait divers qui normalement ne devrait pas l'émouvoir plus que cela. Mais il est ému. Il est tellement ému qu'il va faire quelque chose qu'il n'a pas le droit de faire. Il va toucher le cadavre. Ne pleure pas. Et il va toucher le cadavre. Il ne peut pas le faire parce que la loi mosaïque, la loi de l'Ancien Testament, dit si vous touchez un cadavre, vous êtes impur. Et si vous êtes impur, vous devez vous purifier, naturellement. Mais il y a tout un programme pour la purification. On ne se débarrasse pas aussi rapidement de son impureté, entre guillemets. Il touche ce qu'il n'a pas le droit de toucher, mais il le fait. Et il ordonne à cet enfant de revivre, en quelque sorte. Et cet enfant va revivre, effectivement, ce qui va naturellement être une surprise pour tout le monde. Mais ça montre aussi, et c'est une résurrection qui a lieu avant la résurrection de Lazare, qui montre la puissance, et qui montre la puissance de Jésus, naturellement, mais qui montre aussi toute son affection, toute sa commisération, toute cette participation à la souffrance des autres, et à son message, qui est un message de guérison, mais qui va au-delà du simplement message avec des mots, qui va jusqu'au geste. Et l'histoire se finit là, il n'y a pas plus d'informations, c'est juste un détail en passant, il n'y a pas la foule qui applaudit, il n'y a pas, etc. Non, il y a ce geste qui est complètement gratuit, sur le chemin faisant, mais qui est porteur de sens, et qui montre bien que voilà, cette veuve, elle va retrouver une grande partie de joie.
0: Elle retrouve son fils et dans une prochaine émission, nous parlerons d'une femme qui, elle, en quelque sorte, va être d'une certaine forme réhabilitée par Jésus, qui va retrouver une certaine dignité. Mais ça sera dans une prochaine émission. À bientôt.
1: À bientôt.
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3: J'aime ce texte de Philippe Zézig. Une main pour le volant, l'autre pour le levier de vitesse, un pied pour l'embrayage et un pied pour l'accélérateur, un œil pour le tableau de bord et l'autre pour le rétroviseur, une oreille pour écouter le moteur et l'autre pour être attentif au petit bruit du clignoteur, une pensée pour le frein à main et une autre pour l'essuie-glace, une troisième oreille pour la radio et une troisième main pour l'allume-cigare. Et on pourrait allonger la liste. Si on devait aussi, comme dans notre voiture, avoir toutes ces choses et savoir comment fonctionne le foie, comment fonctionnent tous les aspects de notre corps, on serait très mal. Heureusement que dans la voiture, ces choses sont devenues automatiques. Nous les faisons tout simplement, sans même y penser. Vous savez pourquoi ? C'est pour qu'on soit libre, nous, de penser au sens, au but et à la direction de notre vie.
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3: Bienvenue, chers amis auditeurs. Je suis très heureuse de vous retrouver aujourd'hui autour d'une nouvelle histoire vécue, celle d'une femme au destin exceptionnel. L'aventurière de l'étoile, c'est le titre du livre, Jeanne Barré, passagère clandestine de l'expédition Bougainville. L'aventure hors norme de Jeanne se situe à la fin des années 1760, une vingtaine d'années avant la Révolution française. La jeune femme est alors la servante et la maîtresse du naturaliste Philibert Commerson, et tous deux vont embarquer avec Bougainville, qui part faire le tour du monde sur les ordres de Louis XV. Mais alors que le savant fait partie des notables de l'expédition, Jeanne Barré dissimule sa véritable identité. Pourquoi cela ? À l'époque, il est strictement interdit aux femmes de monter à bord d'un navire. C'est donc en prenant des habits, et pour autant qu'il est possible, une posture d'homme, qu'elle se fait passer pour Jean, le valet dévoué d'un maître qu'elle prétend ne pas connaître avant de s'embarquer. L'auteur de cette enquête bien documentée, Christelle Mouchard, nous fait revivre l'ambiance d'un voyage périlleux pour tous, et encore plus pour une femme obligée de se cacher. Même si Jeanne a connu une enfance pauvre et difficile dans le Morvan, ce voyage n'est en rien le choix de la facilité. Mais son désir d'aventure, son goût pour la botanique à laquelle elle est exercée depuis son plus jeune âge, et sa rencontre avec Commerson lui permettront de rentrer dans l'histoire d'une manière insolite. Des forêts tropicales du Brésil aux intensités glacées de la Terre de Feu et de nombreuses terres vierges jusqu'à Tahiti, elle devra déployer des efforts surhumains et affronter courageusement les soupçons de l'équipage jusqu'à ce que la vérité finisse par éclater. Mais au cours de ces longs mois, d'escale en escale, le maître et son assistante accomplissent un travail titanesque en récoltant et en répertoriant près de 5000 espèces végétales, dont 3000 sont alors totalement inconnues. C'est eux qui baptiseront un nouveau spécimen de liane fleurie, une bougainvillée. Après quelques années d'une nouvelle vie à Port-Louis sur l'île Bourbon, qu'on appelle aujourd'hui Maurice, elle rentre en France où elle termine sa vie. Et elle devient ainsi la première femme à avoir bouclé un tour du monde. L'aventurière de l'étoile, Jeanne Barré, passagère clandestine de l'expédition Bougainville, de Christelle Mouchard, est parue aux éditions Talendier. Le livre coûte 19,90 €.
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1: Bienvenue, chers amis auditeurs. Je suis très heureuse de vous retrouver aujourd'hui autour d'une nouvelle histoire vécue, celle d'une femme au destin exceptionnel. L'aventurière de l'étoile, c'est le titre du livre, Jeanne Barré, passagère clandestine de l'expédition Bougainville. L'aventure hors norme de Jeanne se situe à la fin des années 1760, une vingtaine d'années avant la Révolution française. La jeune femme est alors la servante et la maîtresse du naturaliste Philibert Commerson, et tous deux vont embarquer avec Bougainville, qui part faire le tour du monde sur les ordres de Louis XV. Mais alors que le savant fait partie des notables de l'expédition, Jeanne Barré dissimule sa véritable identité. Pourquoi cela ? À l'époque, il est strictement interdit aux femmes de monter à bord d'un navire. C'est donc en prenant des habits, et pour autant qu'il est possible, une posture d'homme, qu'elle se fait passer pour Jean, le valet dévoué d'un maître qu'elle prétend ne pas connaître avant de s'embarquer. L'auteur de cette enquête bien documentée, Christelle Mouchard, nous fait revivre l'ambiance d'un voyage périlleux pour tous, et encore plus pour une femme obligée de se cacher. Même si Jeanne a connu une enfance pauvre et difficile dans le Morvan, ce voyage n'est en rien le choix de la facilité. Mais son désir d'aventure, son goût pour la botanique à laquelle elle est exercée depuis son plus jeune âge, et sa rencontre avec Commerson lui permettront de rentrer dans l'histoire d'une manière insolite. Des forêts tropicales du Brésil aux intensités glacées de la Terre de Feu et de nombreuses terres vierges jusqu'à Tahiti, elle devra déployer des efforts surhumains et affronter courageusement les soupçons de l'équipage jusqu'à ce que la vérité finisse par éclater. Mais au cours de ces longs mois, d'escale en escale, le maître et son assistante accomplissent un travail titanesque en récoltant et en répertoriant près de 5000 espèces végétales, dont 3000 sont alors totalement inconnues. C'est eux qui baptiseront un nouveau spécimen de liane fleurie, une bougainvillée. Après quelques années d'une nouvelle vie à Port-Louis sur l'île Bourbon, qu'on appelle aujourd'hui Maurice, elle rentre en France où elle termine sa vie. Et elle devient ainsi la première femme à avoir bouclé un tour du monde. L'aventurière de l'étoile, Jeanne Barré, passagère clandestine de l'expédition Bougainville, de Christelle Mouchard, est paru aux éditions Talendier. Le livre coûte 19,90 €.
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2: Bienvenue à chacun pour cette nouvelle édition de l'Instant Bible, une émission qui s'adresse à tous ceux qui veulent percer le message que renferme ce livre sacré. Et pour ce faire, eh bien, j'ai avec moi deux invités, que sont les pasteurs Pascal Rodet, bonjour.
3: Bonjour Stéphane.
2: Et Jethro Camille.
4: Bonjour Stéphane, bonjour tout le monde.
2: Merci d'avoir accepté une nouvelle fois de relever le défi de nous aider à rentrer dans le texte biblique. Et donc la Bible, eh bien, elle renferme des mystères, mais aussi des enseignements. Et vous nous proposez de nous arrêter sur l'une des nombreuses histoires racontées par Jésus-Christ lui-même, qui nous aidera à mieux comprendre la notion de prochain que les chrétiens ont souvent à cœur. Enfin, on espère en tout cas. Pasteur Jethro Camille, pourquoi Jésus racontait si souvent des histoires ?
4: Mais tout simplement, Stéphane, parce que c'est le meilleur moyen de faire entrer une vérité dans le cœur des gens. C'est très facile de parler à la tête, d'avoir de la théorie, du discours, du blabla. Mais quand les gens entendent une histoire, c'est très différent. Un exemple concret, tiré de l'actualité, triste, la guerre à Gaza. On entend des chiffres, 5000 civils sont morts, 6000 civils sont morts, 8000 civils sont morts. Et les chiffres ne nous touchent pas beaucoup, c'est de l'information brute. Mais j'ai entendu ce matin à la radio l'histoire d'un papa qui explique qu'il fait croire à son petit de 2 ans que ce sont des feux d'artifice. Et à chaque fois qu'une bombe explose, il fait bravo, bravo. Et le petit fait bravo. Et le petit a moins peur comme cela. Et là, mon cœur était brisé. Il a raconté son histoire et j'ai compris beaucoup mieux qu'en ayant une information brute. C'est pour ça que Jésus utilisait des histoires.
2: Est-ce qu'il avait une méthode particulière pour les raconter, ces histoires ?
4: Il s'adaptait au public. Par exemple, quand il était avec un public de gens qui faisaient de l'agriculture, il racontait des histoires tirées des champs, des difficultés des paysans. Quand il avait un public de gens normaux, il parlait d'histoires de famille. Voilà, il adaptait son histoire de telle manière que les gens comprennent et il utilisait la technique des paraboles. Paraboles, c'est très facile à comprendre. Vous avez un point A initial, un point B de conclusion, et vous avez toute une histoire qui vous permet de partir du point A et d'arriver au point B. On appelle ça une parabole. Le contenu de la parabole n'a pas forcément besoin d'être factuel, technique, etc. L'essentiel, c'est le message.
2: Et alors, est-ce que c'était le seul personnage de la Bible à utiliser cette méthode de raconter des histoires ou des paraboles, comme vous venez de nous dire ?
4: Non, c'est une technique vieille comme le monde. Tous les prophètes ont utilisé cela. Par exemple, le prophète Nathan, quand il reprend David, c'est un roi qui a piqué la femme de son ancien généraux et puis qui l'a fait assassiner pour ne pas avoir à porter le chapeau. Nathan lui racontait une histoire d'un homme qui était spolié par un riche. Et David a compris la méchanceté de ce qu'il avait fait indirectement au travers de cette histoire-là. Donc c'est une vieille technique, c'est une excellente technique.
2: Alors Pascal Rodet, je me tourne vers vous. Donc pour cette question de prochain, quelle histoire Jésus-Christ raconte-t-il pour faire comprendre qu'est-ce que c'est que le prochain ?
3: Alors il y a une histoire qui est très connue dans la Bible, qui est très proche de cette notion du prochain, qu'on appelle d'ailleurs aussi le bon samaritain, est une histoire qui est issue d'une simple question d'un jeune d'une personne qui voulait savoir, alors qu'est-ce que je dois faire moi pour hériter de la vie éternelle ? Alors Jésus lui dit, écoute, c'est simple, tu respectes les commandements, tu respectes la relation avec les autres et ton prochain comme toi-même. Alors forcément la question c'est quoi, c'est qui mon prochain ? Et donc là, il va commencer, comme disait Jethro tout à l'heure, commencer une histoire pour essayer d'un peu de lui expliquer ça. Et il est parti pour une longue histoire de la vie de courante et de la vie de tous les jours.
2: Cette histoire, on peut la trouver où exactement dans la Bible ?
3: Alors, on peut la trouver dans l'évangile de Luc, qui se trouve au chapitre 10. Elle représente 3 personnages, en fin de compte. Enfin, 4, si on compte celui qui va souffrir un peu de voleurs, d'escrocs, etc. Sur la route, il y a une personne qui marche, qui est dans un lieu très solitaire, et il est agressé. Bon, c'est encore aussi d'actualité, on a pas mal de personnes qui sont agressées, hélas. Et il a un souci, c'est que là, on le laisse pour mort. Et Jésus va continuer son histoire en présentant 3 personnages. un, bien dans une situation sociale élevée, religieusement, avec une autorité extraordinaire, lui aussi, qui marche. Mais il ne s'arrête pas, lui. Il ne va pas voir, il ne va pas aider le gars qui est par terre. Un autre qui arrive, le deuxième, qui est aussi avec une situation sociale ou religieuse importante, un peu moins que le premier. Idem, il ne s'arrête pas. Et puis arrive le troisième. Alors, c'est l'opposé. Socialement, dans le monde juif, pas du tout avec
4: une
3: reconnaissance. Ouais, voilà, c'est même rejeté puisque c'est un samaritain. Les opposants, ceux qui sont méprisés de
2: pourquoi
3: la part.
2: Pourquoi rejeté parce que c'est un samaritain pourquoi?
3: Parce qu'à l'époque, les samaritains étaient un peuple qui était à part des juifs, qui était dans un autre territoire, qui avait une autre histoire.
2: Qui n'était pas bien considéré.
3: Qui
2: n'était
3: pas du tout considéré. Mmh. Là aussi, rien de nouveau sous le soleil. On ne va pas reprendre l'actualité en ce moment, mais c'est une réalité où, à un moment donné, voilà, il n'était pas accepté. Sauf que lui, il s'arrête, aide, soigne, va même dépenser de l'argent pour que ce pauvre personnage qui est par terre, on ne connaît pas son nom d'ailleurs, hein, mais puisse être soigné et vécu. Et le texte finit comme cela, quand l'histoire est finie, donc il reprend un peu cette histoire avec cette personne qui demande « Mais qu'est-ce que je dois faire pour hériter de la vie éternelle ?» Jésus lui dit « À ton avis, lequel des trois voyageurs a été le prochain de l'homme attaqué par les bandits ?» Et le maître de la loi répond « C'est celui qui a été bon pour lui. » Alors je lui dis « Ben va, et toi fais de même. »
2: Vous pouvez nous rappeler dans quel passage de l'évangile de Luc on
3: Luc chapitre 10 et verset jusqu'au verset 37 pardon.
2: Merci. Pasteur Jethro Camille, je me tourne vers vous. La notion de prochain telle que le Christ l'évoque dans cette parabole, est-ce qu'elle est conforme à ce qu'on aurait pu penser?
4: Elle est très inhabituelle parce que finalement chacun a l'habitude de se quelque part, à cette époque-là, de se ghettoiser. Dans son cercle religieux, dans son cercle ethnique, dans son cercle familial, et considérer autrui comme un ennemi. Même au sein du même peuple, les pharisiens et les sadducéens pouvaient se tirer dans les pattes, les samaritains ont une ascendance juive en partie. C'est une des raisons pour lesquelles ils étaient autant détestés, c'est que quelque part, ils étaient mélangés à d'autres peuples aussi, et ils avaient adopté un culte un peu différent. Et donc Jésus vient complètement renverser le paradigme en disant « Finalement, le prochain, c'est l'être humain à qui je peux apporter quelque chose ou bien qui peut m'apporter quelque chose. » Et c'est une vérité très profonde.
2: Parce que habituellement, quand on parle de notre prochain, c'est plutôt la démarche inverse. On pense que je pense que je suis le prochain de l'autre, mais dans le sens où on peut m'aider moi. Mais là, Jésus renverse vraiment ces codes.
4: Ah ben, il les renverse de la même manière dans Matthieu chapitre 5, dans un texte que je ne vais pas lire en entier, mais qui est très fort. Sermon sur la montagne, alors attendez voir que je trouve la référence. Vous avez appris qu'on a dit... Tu dois aimer ton prochain et détester ton ennemi. Ça, c'est Jésus qui parle. Hein. Mais moi, je vous dis, aimez vos ennemis, priez pour ceux qui vous font souffrir. Alors, vous serez vraiment les enfants de votre Père qui est dans les cieux. En effet, il fait lever son soleil sur les méchants et sur les bons. Si vous aimez seulement ceux qui vous aiment, quelle récompense est-ce que Dieu va vous donner? Voilà, je ne lis pas tout le reste, mais l'idée, elle est là, c'est que si je n'aime que de manière intéressée les gens qui me donnent déjà de l'amour, qui me donnent déjà de l'intérêt, quelque part, je suis strictement autocentré. Si je suis capable d'aimer celui que je ne connais pas a priori, mais d'apprendre à le connaître et de lui donner quelque chose, alors j'approche du royaume des cieux.
2: Merci. J'ai envie de vous poser une question à vous deux. Au fond, quel message Jésus tente de faire passer à son auditoire?
3: Il y a quelque part un message très important sur... la notion de reconnaître l'autre au même niveau. Le prochain, le terme est très, très similaire que proche. Est-ce que je suis proche de l'autre? Est-ce que je me sens un niveau supérieur ou inférieur, ou est-ce que je suis au même niveau que l'autre? Or, les trois personnages dans cette histoire que Jésus a racontée, c'est tout un problème de hiérarchie. Les deux premiers ne se sont pas sentis proches de celui qui est par terre. Parce que, on sait pas ce qui s'est passé, c'est peut-être quelqu'un qui est malade, ou qui pourrait avoir une infection, ou même quelqu'un qui s'est battu en tant que gangster avec un autre gangster. Je ne suis pas de ce type-là. Et je pense ici qu'il y a un message de Jésus qui est en train de nous dire, mais quand tu parles avec quelqu'un, à quel niveau tu te places ? Comment tu l'accompagnes? Est-ce que tu te sens supérieur? Est-ce que tu te sens inférieur de lui? Ou est-ce que tu es au même niveau? Est-ce que c'est ton prochain? Est-ce que c'est celui avec qui tu vas pouvoir apporter des choses? Et cette notion-là, elle est vraie aussi dans le cadre de l'histoire pour aider, soutenir, apporter une aide bienveillante. Mais je crois profondément aussi qu'elle est réelle dans une simple discussion que je peux avoir avec les personnes.
2: Au début de l'émission, je précisais que cette notion de prochain, elle tient à cœur des chrétiens, normalement. Et comment les croyants chrétiens, aujourd'hui, mettent-ils en place ces enseignements du Christ de l'époque ?
4: Les chrétiens, est-ce que vous faites allusion, Stéphane, aux chrétiens qui sont vraiment chrétiens au fond de leur cœur, ou bien aux chrétiens qui ont simplement le titre de chrétien ?
2: Alors là, je ne souhaitais pas faire de distinction entre
4: parce
2: les chrétiens eux-mêmes.
4: Une certaine époque, ma question elle est un petit peu piégeuse, parce que à une certaine époque, l'époque par exemple des croisades, ou bien l'époque où on envoyait des missionnaires, convertir les Indiens ou les aborigènes de manière massive, le prochain était considéré par beaucoup de chrétiens comme un inférieur à convertir au christianisme. Mm-hmm. C'est trop limité. C'est trop limité, et puis c'est pas forcément une bonne idée. Le prochain, c'est celui dans qui je peux me reconnaître, et ça peut être n'importe qui, et à qui Dieu me donne d'apporter quelque chose, ou au contraire, à qui Dieu donne de m'apporter à moi quelque chose. Et donc, quand je me place dans cette relation d'égal à égal, où je me reconnais dans l'autre, et l'autre peut se reconnaître dans ce que je suis au-delà des différences, alors on est prochain. Et les chrétiens actuellement, alors il y a toutes sortes de chrétiens qui ont certains cette approche-là, très large. D'autres ont une approche peut-être plus prosélyte. Mmh. Mais Jésus, lui, a vraiment voulu tout simplement qu'il y ait de l'amour entre les gens et la simplicité entre les gens.
2: Et alors donc, pour terminer cette émission d'aujourd'hui, selon vous, quelle est la véritable charité chrétienne ? Parce qu'on parle souvent de charité chrétienne. Quelle est la véritable charité, à votre avis ?
3: C'est la charité, justement, comme disait Jethro. Équilibre. La charité, c'est parce que je me sens proche de l'autre, je vais l'aider là où il en est. C'est pas parce que je suis supérieur à lui, donc je vais l'aider, le pauvre, etc. Je suis quelqu'un de bien, fort, costaud. Non, c'est pas dans cette optique-là. C'est parce que je suis proche, ça pourrait m'arriver à moi, ça pourrait être quelqu'un d'autre. En tant que chrétien, en tant que croyant, en tant que aussi chrétien qui voit le Christ ayant fait la même chose, c'est-à-dire qui s'est mis au même niveau que l'être humain pour apporter de son aide, son salut, son amour, etc. Eh bien, je vais faire de la même manière. Et c'est ça la charité.
4: Tout à fait. Là où il en a besoin, je répète ce que tu viens de dire. Là où il en a besoin.
3: C'est ça.
4: Et la charité vient du grec, le mot charité vient du grec charis, qui veut dire cadeau. Et donc la charité, c'est ce qu'on exerce de manière complètement gratuite, sans arrière-pensée de supériorité ou sans arrière-pensée de prosélytisme. C'est ce qu'on donne à autrui, et puis parfois recevoir d'autrui, c'est aussi lui faire un cadeau. Être capable de recevoir ce que l'autre a à offrir, c'est lui permettre d'être tout ce qu'il peut être comme être humain, en termes de richesse notamment, richesse relationnelle et richesse spirituelle.
3: En termes de parabole, oui, d'ailleurs, il y a une autre histoire de Jésus où il dit, quand il va revenir et qu'il va nous prendre au ciel, etc., et il va mettre deux groupes bien distincts. Ceux avec qui ils vont être avec lui au ciel et ceux qui ne le sont pas. La raison, la sélection, y en a qui ont fait la charité, mais pour un objectif puéril. Et les autres Quand avons-nous vu avoir faim, avoir soif, etc. À chaque fois que vous avez aidé quelqu'un de semblable que moi.
4: Tout simplement.
3: Tout simplement. Et sans arrière-pensée, sans attendre, sans vouloir quelque chose en retour, non. À chaque fois que vous avez fait ça, un des plus petits que
4: ça, oui, parce que la charité qui s'exerce par intérêt, c'est épouvantable.
3: C'est ça.
4: C'est terrible. Tout à fait. Non, mais la charité en soi-même, c'est beau.
5: On aura l'occasion de revenir sur cette notion de charité lors d'une prochaine émission. Et vous qui cherchez à en savoir plus sur les enseignements que la Bible contient, eh bien, j'ai le plaisir de vous

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2: Le philosophe Nietzsche écrit « Où j'ai trouvé du vivant, j'ai trouvé la volonté de puissance ». On peut discuter cette affirmation, mais il faut admettre qu'elle recouvre une vérité. Chaque individu rêve ou a rêvé au moins une fois dans sa vie de posséder une parcelle de puissance, de pouvoir. En voyant son jeune garçon, Alexandre, de 12 ans, dompté bucéphale, son cheval sauvage, Philippe de Macédoine lui dit « Mon fils, la Grèce est trop petite pour toi. Il te faut le monde à conquérir. » Alexandre est parti à la conquête du monde. Les portes de l'Inde se sont ouvertes devant lui. En 10 ans, il a parcouru 20 000 kilomètres. Le rêve devenait réalité. Il n'avait que 30 ans. 3 ans plus tard, il mourut. Non pas sur le champ de bataille, mais dans son lit, après